0: Des chantiers sont en cours sur la 65 en direction de Bordeaux, chantier sur voie de gauche après le kilomètre 77 et la sortie 6 sert sur la Dour-Centre dans le département des Landes, mais aussi à partir du kilomètre 107, donc après la sortie 7 pour aller sur la Dour-Sud, chantier également avec la voie de gauche neutralisée sur 5 km. Sur la 65 en direction de Pau cette fois-ci, la voie de gauche est neutralisée sur 5 km après le kilomètre 71 et la sortie 4. Mont-de-Marsan dans les Landes, mais aussi au kilomètre 102, donc après la sortie 7, R sur la Dour-Sud. Pour vous qui êtes dans les départements de l'Isère à Grenoble, la 480 direction Lyon est fermée jusqu'à 6h entre la sortie 7 Fontclé et la bifurcation avec la Roquette Sud. Sur la 41 Sud, fermeture de la bretelle de sortie et la bretelle d'entrée du diffuseur 22 Pontcharrat en direction de Chambéry. Et la 43 en Isère est fermée de 21h à 6h entre les sorties 11 Saint-Genis-sur-Guiers et 9 points la Tour du Pain-Est et du côté de Lyon. Sur la 43 en direction de Lyon, fermeture des entre la bretelle sortie 4 Bron-Viation et 3 Bron-Albert-Camus jusqu'à 6h également. Nous partons maintenant entre Bordeaux et Pau dans le sud-ouest de la France. Xavier Ferrand s'est arrêté au PC Sécurité qui gère le trafic de l'autoroute A65. Sur place, il a rencontré le responsable des lieux.
1: Sylvain Rodoir, responsable péage et PC A65.
2: Il y a des écrans un peu partout. Est-ce que vous pouvez nous décrire ça? Alors d'abord, là sur le côté gauche, juste à côté de nous, dites-moi ce qu'on voit.
1: Là, on a le côté assistance client qui nous permet de prendre les clients en voie qui ont des petits problèmes de paiement ou de compréhension du fonctionnement de la voie.
2: Il y a notamment toutes les caméras, vous voyez tout le temps?
1: On voit tous les péages en direct, que ce soit l'entrée ou la sortie. On peut utiliser toutes les commandes mises à disposition pour régler des problèmes de monnaie, de compréhension ou d'insertion de carte.
3: Il n'a pas de bip dans son véhicule.
4: Non, il n'a pas de bip et il n'a pas de laissez-passer, il n'a rien en fait.
3: Le souci, c'est que sans présentation d'un justificatif, je suis obligé d'appliquer un tarif. Hein.
4: Vous allez payer?
5: Oui.
4: Il va payer le monsieur. Restez dans la voiture, monsieur. Mettez le frein à main.
3: Il va payer,
4: du coup.
3: Ok.
4: Ça marche.
3: Okay. Bah, merci quand même.
2: Ensuite, on va se décaler un peu sur la droite. Il y a encore un immense écran face à moi. C'est quoi?
1: Là, on passe plutôt du côté sécurité, c'est-à-dire des bornes d'appel d'urgence et tout ce qui est vidéo-surveillance du tracé.
2: Il y a aussi les panneaux qui sont le long de l'autoroute, là, c'est ça que je vois?
1: Oui, on a des panneaux à message variable sur la chaussée, donc voilà, ils sont accessibles à partir de ce PC-là.
2: Il y a un écran, là, juste en face, avec des traits rouges dans tous les sens, c'est quoi?
1: Ça, c'est la géolocalisation des véhicules qui sont en service aujourd'hui.
2: Et puis, il y a aussi A65, alarme, ça veut dire quoi?
1: Oui, ça, c'est une GTC, c'est-à-dire une gestion technique centralisée pour connaître tous les événements qui se passent sur nos sites le long de l'autoroute.
6: Nous sommes aussi passés devant l'intercom. Cet outil permet aux opérateurs de nous transmettre les informations que nous vous donnerons ensuite sur Autoroute Info.
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1: Et à cette heure-ci, tout se passe bien du côté des autoroutes sur lesquelles vous roulez dans de bonnes conditions et le trafic est fluide, il n'y a pas de difficultés majeures à vous annoncer. En région lyonnaise, la 432 est toujours fermée. La 432 en région Rhône-Alpes est fermée de jusqu'à 6h du matin. Explication itinéraire avec Olivier Noël.
2: Cette fermeture de l'A432 concerne la direction de Grenoble et Marseille. Elle est fermée dès la jonction avec l'A46, au contournement est lyonnais, sur 12 km. Si vous allez en direction de Grenoble, vous restez sur l'A46 et la rocade est, direction Marseille, jusqu'à la jonction avec l'A43, et vous retrouvez la direction de Grenoble et de Chambéry. Pour rejoindre l'aéroport de Saint-Exupéry, quand vous êtes sur l'A46 direction Marseille, vous prenez l'A42 direction Genève. Vous allez retrouver la partie disponible de l'A432 au-delà de la zone de chantier et vous pourrez prendre la sortie 3 pour aller à l'aéroport.
1: Et ça représente environ 10 minutes de plus que les temps de trajet habituels.
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1: Les autoroutes restent les routes les plus sûres en France. Malgré cela, les accidents sont encore réguliers. Félix Toupin nous parle du bilan des accidents de l'année 2025.
3: En 2025, 162 personnes ont perdu la vie sur les autoroutes à péage, ce qui représente une augmentation de 26% par rapport à 2024, selon l'Association des sociétés françaises d'autoroutes. La cause principale de ces décès reste toujours la consommation d'alcool, de drogue et de médicaments, qui est responsable de 23% des accidents mortels. Les jeunes de moins de 35 ans en sont les premières victimes, avec 4 conducteurs sur 10 décédés à la suite de la consommation de ces produits. La majorité des accidents ont lieu la nuit, entre 21h et 6h du matin et le week-end. La vitesse excessive est la deuxième cause de mortalité avec 19% des accidents mortels. L'inattention, liée à l'usage notamment du téléphone portable, arrive elle en troisième position. Cependant, elle reste la cause principale de tous les accidents en étant impliquée dans 2 accidents sur 5. Les agents des sociétés d'autoroutes sont particulièrement exposés aux accidents sur les réseaux autoroutiers avec près de 3 accidents par semaine durant l'année 2025. Il est donc vital de laisser un corridor de sécurité en arrivant à leur niveau.

0: On s'arrête à présent à Célestat dans le Barin et on part à la découverte de la bibliothèque humaniste de la ville, visite en compagnie de Jérémy Esclavard.
1: Située en plein cœur du centre historique de Célestat, à deux pas de l'église Saint-Georges, la bibliothèque humaniste est installée depuis la fin du 19e siècle dans l'ancienne halle au blé de la ville. Après avoir pénétré à l'intérieur du bâtiment, on se rend dans la salle de l'exposition permanente au premier étage pour retrouver Chloé Carré, la directrice des lieux. Et elle commence par nous expliquer ce qu'est une bibliothèque humaniste.
2: C'est une bibliothèque patrimoniale parce que le fonds le plus précieux qu'on conserve, c'est un fonds de livres de l'époque médiévale jusqu'à des époques plus récentes. Le livre le plus ancien date du 7e siècle et l'essentiel des collections les plus connues. Ce sont les collections du Moyen-Âge et de la Renaissance avec un très beau fond 15e, 16e siècle, en particulier la collection de Beatus Rhenanus.
1: On voit beaucoup ce nom, Beatus Rhenanus. Pourquoi il est si important?
2: C'est un enfant du pays, c'est un humaniste célestadien qui en 1547 lègue sa collection à la ville. C'est une collection très riche, très diversifiée, de la géographie jusqu'à l'astronomie, en passant par la médecine, en passant par la philosophie antique.
1: Quand on arrive, on a par exemple le cahier d'écolier de Beatus Rhenanus, vous pouvez nous en parler.
2: C'est la pièce maîtresse de la collection. C'est assez touchant, marquant de pouvoir voir ce cahier d'écolier. Ça permet de comprendre quel est l'enseignement qu'on prodigue aux jeunes de Célestat et des environs qui ont les moyens de suivre des études. C'est une méthode de pédagogie très innovante qu'on enseigne à l'école latine de Célestat et Beatus Rhenanus a pu en bénéficier. Et on le voit très bien, très concrètement, très intimement, j'ai envie de dire, grâce à ce manuscrit.
1: Il y a d'autres pièces également ici à cet étage. Pour vous, en plus du cahier d'écolier de Beatus Rhenanus, qu'est-ce qu'il faut voir absolument quand on est de passage à la bibliothèque humaniste?
2: Le charme de la bibliothèque, c'est aussi qu'à chaque fois qu'on vient, on voit des œuvres différentes. Tous les 3 à 4 mois, on procède à une rotation des collections. Et puis après, moi, une œuvre que j'aime particulièrement, c'est cette sculpture ici, qui est assez touchante aussi. Vous voyez un vieillard endormi qui a la main sous son menton et c'est très probablement un fragment d'un ensemble sculpté plus important qui était autrefois présenté dans l'église Saint-Georges de Célestat. Donc, très bel édifice gothique.
1: À noter que du mardi au dimanche, des visites guidées sont proposées. Plus d'informations sur bibliothèque-humaniste.fr.

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1: On retourne avec vous sur la 71 direction Bourget-Paris. Un véhicule toujours arrêté sur la bande d'arrêt d'urgence au kilomètre 272, c'est-à-dire après la sortie 9 Vallon en Sully. Autre véhicule arrêté sur la bande d'arrêt d'urgence, c'est du côté de l'A43 direction Lyon. Une voiture proche des voies au kilomètre 7, donc dans le secteur de la bifurcation avec l'A46 Sud ou la Rocade Est. Les équipes de sécurité sont sur place. Côté trafic, pas d'évolution. Tout se passe bien, c'est très calme à cette heure-ci. Le trafic est fluide et les conditions de circulation sont bonnes. Et c'est l'occasion de rappeler que l'A43 est fermée de 21h à 6h en direction de Lyon, entre les sorties 4 Bron Aviation et Bron Albert Camus, région lyonnaise. Et du côté de l'Isère, également sur l'A43, fermeture jusqu'à 6h en direction de Lyon, entre les sorties 11 de Saint-Genis-sur-Guiers et 9 points, la Tour du Pin Est. À Grenoble, fermeture de l'A480, direction Lyon, de 21h à 6h entre la sortie 7 Monteclé et la bifurcation avec la Rocade Sud. Sur la 41 Sud, fermeture de la bretelle sortie et de la bretelle entrée du diffuseur 22 Pontcharra, direction Chambéry.
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1: Et on continue d'ailleurs avec les fermetures pour rappeler qu'en Rhône-Alpes, la 432 qui longe l'aéroport de Lyon, Saint-Exupéry, est fermée jour et nuit cette semaine de jusqu'à 6h demain matin. Ce matin, explication et itinéraire avec Olivier Noël.
2: Cette fermeture de l'A432 concerne la direction de Grenoble et Marseille. Elle est fermée dès la jonction avec l'A46, au contournement est lyonnais, sur 12 km. Si vous allez en direction de Grenoble, vous restez sur l'A46 et la Rocade Est, direction Marseille, jusqu'à la jonction avec l'A43, et vous retrouvez la direction de Grenoble et de Chambéry. Pour rejoindre l'aéroport de Saint-Exupéry, quand vous êtes sur l'A46 direction Marseille, vous prenez l'A42 direction Genève. Vous allez retrouver la partie disponible de l'A432 au-delà de la zone de chantier et vous pourrez prendre la sortie 3 pour aller à l'aéroport.

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1: Bonne route à tous et bonnes vacances, il est 3h.
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1: Pas de difficultés majeures à vous signaler sur l'ensemble des autoroutes sur lesquelles vous roulez. Le trafic est fluide et les conditions de circulation sont bonnes. Je rappelle juste ce véhicule en panne sur l'A43 direction Lyon, dans le secteur de la bifurcation avec l'A46 Sud et la Rocade Est. Une voiture est en panne sur la bande d'arrêt d'urgence. Les équipes de sécurité sont sur place. Dans le sud-ouest, sur la 65 en direction de Pau, des travaux entraînent la neutralisation de la voie de gauche sur 5 km après le kilomètre 71 et la sortie 4 Mont-de-Marsan dans les Landes et au kilomètre 102 après la sortie 7 R sur la Dour Sud, 5 km de voie neutralisée, de voie de gauche neutralisée. Sur la 65 en direction de Bordeaux, neutralisation également de la voie de gauche après le kilomètre 77 et la sortie 6 R sur la Dour Centre dans le département des Landes, mais aussi à partir du kilomètre 107 après la sortie 7 pour sur la Dour Sud, sortie numéro 7, là aussi voie de gauche neutralisée dans ce secteur. On vous emmène maintenant dans les coulisses du Tour de France. Raphaël Giudicelli était à bord de la caravane pour vivre de l'intérieur l'étape entre Nevers et Chalon-sur-Saône, à la découverte du patrimoine local mais aussi du public.
2: On en profite pour faire un petit coucou à tous les auditeurs de 107.7 qui sont sur la route en ce moment, mesdames et messieurs. On est ici sur la caravane du Tour de France.
3: Mickaël, animateur sur le Tour de France. C'est fou le nombre de gens qu'on voit déguisés, qui jouent le jeu avec les maisons décorées. C'est dingue.
2: Mais ça, c'est super, c'est incroyable. Et c'est à croire que tout le monde a plein d'idées, mais des idées folles. Les gens se déguisent en dinosaures, ils se déguisent en dragons, en cigognes. C'est un truc de fou. Quand tu vois tous ces sourires là, que ce soit les petits, les grands, les parents, ils viennent tous en famille. On se retrouve ici au bord d'une route avec des milliers de personnes qui sont toutes et tous avec un sourire, mais incroyable. Ils arrivent de partout, du monde entier, tu vois. Et ça, c'est fabuleux. Et en plus, en musique, je te dis pas, regarde-moi ça, ils se déhanchent tous, quoi. Quand tu commences la caravane, il y a des moments où j'ai même retenu mes larmes tellement il y avait d'émotions.
3: Qu'est-ce qui vous impressionne le plus dans le Tour de France ?
4: Les vélos. Ils ont des beaux vélos. Ah ouais.
5: À la télé, on se rend pas compte de la vitesse à laquelle ils roulent vraiment.
6: Les caravanes, tu elles jettent des affaires.
3: T'as réussi à avoir des cadeaux ?
6: Oui. Un t-shirt, deux bobs, une casquette et des saucissons.
7: Ah, les caravanes, franchement, c'est comment elles sont faites, le détail à chaque fois qu'il y a sur chaque caravane, les nouveautés, c'est quand même impressionnant quand même.
8: Moi, c'est l'ambiance.
9: J'adore les gens qui se battent pour gagner.
10: On y va avec nos petits-enfants et nos enfants maintenant. Donc ça reste magique, quoi.
3: Aurélien Janssens, responsable de la caravane, nous raconte une anecdote.
11: C'était sur l'étape 5 du Tour de France 2014, dans le Nord. La caravane ne pouvait plus emprunter les secteurs pavés, parce qu'il y avait trop de boue, ça gênait la progression des coureurs. Du coup, on a évacué par l'autoroute l'intégralité de la caravane sur l'autoroute, sur une voie, la voie de droite, et on a passé le péage sous escorte garde républicaine. Incroyable. On avait beaucoup de gens donc, qui nous regardaient et qui faisaient des appels de phare et ainsi de suite, de voir toute la caravane comme ça en convoi sur l'autoroute. C'est vrai que c'était impressionnant.
3: Alors le Tour de France, c'est aussi un défi pour la circulation. Comment vous préparez les fermetures des routes et les itinéraires de déviation ?
11: Donc là, c'est des réunions avec l'ensemble des préfectures pour coordonner les passages, bien voir en détail chaque franchissement. Et à partir de là, donc il y a des prises d'arrêtés. Par exemple, la caravane, c'est une heure la fermeture avant le passage de la caravane. Donc la privatisation de chaussée débute une heure avant la caravane jusqu'au passage du dernier coureur et du véhicule de fin de course.
3: On est parti de Nevers dans la Nièvre où on peut visiter le palais ducal, considéré comme l'un des premiers châteaux de la Loire. Et après avoir parcouru 180 km, on arrive à Chalon-sur-Saône. Je suis avec monsieur le maire, Gilles Platré. Alors monsieur le maire, qu'est-ce que représente l'accueil d'une arrivée du Tour de France pour Chalon-sur-Saône ?
12: Pour nous, c'est déjà quelque chose qui permet de mettre en valeur cette ville qui aime le sport, de faire un rayonnement qui est juste absolument extraordinaire. Quand on pense que les épreuves du Tour sont diffusées dans 190 pays dans le monde entier, c'est pour nous un élément de rayonnement assez incroyable. Donc on est vraiment sur cette idée que Chalon, en s'appuyant sur le Tour, peut mieux se faire connaître. On a des images assez flatteuses tout de même de la ville vue du ciel. Donc je vais lancer sur votre antenne l'invitation pour le prochain Tour de France. On est déjà candidat.
3: Il y a peut-être des auditeurs qui sont sur l'autoroute A6, qui sont en Bourgogne, qui se disent tiens, bah oui, pourquoi pas s'arrêter à Chalon-sur-Saône. Peut-être qu'ils vont découvrir cette ville pour la première fois. Vous leur conseillerez quel lieu ?
12: Eh bien, je leur conseillerais deux choses pour une petite escale rapide. d'abord d'aller se promener sur les bords de Saône. Donc déjà, allez vous promener. On a refait absolument tous les quais de Chalon. Donc il y a des balades extraordinaires, à pied évidemment, en deux roues, sans difficulté. Et ensuite, il faut rentrer dans le centre ancien et aller voir la cathédrale. On vient de la rénover. Et c'est la cathédrale qui, en France aujourd'hui, possède le plus de décors peints du Moyen-Âge. Et puis quand ils auront fait ça, ils vont se dire, mais elle est pas mal cette ville. Finalement, si on y dormait et si on repartait que demain matin.
3: Chalon-sur-Saône, proche de l'autoroute A6. Vive le Tour de France et vive Chalon-sur-Saône.
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1: Bonne matinée, bonne route à vous qui nous écoutez sur Autoroute Info. Je rappelle la présence de ce poids lourd en panne sur la 5 en direction de Paris. Un camion arrêté dans la bretelle qui arrive de l'aire de Champs à la Croix et qui permet de rejoindre la 5. Cette bretelle se trouve après la bifurcation avec la 31. Si vous passez dans ce secteur, restez prudent car les véhicules qui vont arriver depuis cette aire risquent de s'insérer beaucoup plus tôt que prévu sur les voies de la 5. Sur la 43 en direction de Lyon, une voiture toujours arrêtée sur bande d'arrêt d'urgence dans le secteur de la bifurcation avec le contournement est lyonnais. Les équipes de sécurité sont sur place et les opérations de dépannage n'auraient pas tardé. Pour vous qui êtes sur la 41 nord direction Chambéry, en direction de Genève, un véhicule en panne sur la bande d'arrêt d'urgence au kilomètre 157, donc après le péage de Saint-Martin-Bellevue et le tunnel du Mont-Sion. Côté trafic, pas de difficultés majeures à vous signaler, le trafic est fluide et les conditions de circulation sont bonnes. Présent notre rubrique « Dis pourquoi ?» On répond aux questions posées par les plus jeunes voyageurs qui empruntent le réseau autoroutier. Véronique Voiron.
2: Pourquoi c'est comme
3: ça? Après,
2: ça veut dire quoi,
3: maman,
2: ça?
3: Pourquoi?
4: Question posée par Hugo, 8 ans.
2: Pourquoi il y a des péages sur l'autoroute?
4: Eh oui, au fait, pourquoi paye-t-on pour circuler sur ce type de route alors que d'autres sont gratuites?

peuvent être fatales. Construire, entretenir, puis moderniser les autoroutes demande beaucoup de travail. L'État a donc missionné des sociétés spécialisées, et comme cela coûte beaucoup d'argent, ces entreprises ont eu le droit d'installer des péages. L'État reste propriétaire des autoroutes et encadre l'évolution des prix des trajets. En France, au lieu de demander à tout le monde de payer, même ceux qui ne prennent jamais l'autoroute, au moyen d'un impôt par exemple, on fait payer uniquement les personnes qui l'utilisent. C'est le principe de l'utilisateur-payeur. Ce système permet notamment de faire contribuer à juste proportion les camions ou les clients étrangers à l'usage et donc à l'usure de nos autoroutes. Le coût d'un trajet sur le réseau autoroutier français dépend principalement de la distance parcourue et du type de véhicule. En résumé, quand tu passes au péage, ce n'est pas juste une barrière qui s'ouvre, c'est en quelque sorte une contribution pour que l'autoroute reste rapide, bien entretenue, propre et sécurisée pour tout le monde. Tu te poses des questions ? Nous, on y répond.

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1: Bonne matinée, bonne vacances à tous, il est 4h.
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1: Sur la 5 en direction de Paris, un poids lourd toujours en panne dans la bretelle qui arrive de l'aire de Château-Villaorge, après de l'aire qui arrive de l'aire de Chonde à la Croix, après la bifurcation avec la 31. Soyez prudents si vous vous trouvez dans ce secteur et si vous passez au niveau de cette bretelle d'entrée depuis l'aire de Champ à la Croix, puisque les véhicules qui vont rentrer vont arriver beaucoup plus tôt que prévu sur l'autoroute. Et pas du côté de la 43 en direction de Chambéry. Un poids lourd arrêté sur la bande d'arrêt d'urgence et l'accotement au kilomètre 23, c'est-à-dire après le péage de Saint-Quentin-Falavier. Et sur la 43 direction Lyon, une voiture toujours abandonnée sur la bande d'arrêt d'urgence au kilomètre 7, donc dans le secteur de la bifurcation, avec le contournement est lyonnais. Les équipes de sécurité sont sur place. Les pneumatiques, des éléments de sécurité importants à surveiller sur la route des vacances, surtout quand il fait chaud, Adeline Després.
2: L'été, les fortes températures malmènent vos pneus. Le rappel des bons gestes avec Coralie Maslow d'Allopneus.com.
3: C'est vrai qu'avec la chaleur, la pression des pneus peut diminuer. Surtout bien la vérifier avant de prendre la route, surtout s'il y a un chargement sur le véhicule. Et pour bien vérifier ces pneus, il faut bien les gonfler à froid ou alors si on a fait moins de 3 km. Des pneus sous-gonflés, déjà, c'est un risque de sécurité. Et puis surtout, ça a une utilisation aussi plus importante de votre consommation d'essence, si vous avez un véhicule électrique, de votre charge électrique, pour votre sécurité aussi, parce que des pneus sous-gonflés, ça augmente la distance de freinage.
2: Des pneus sous-gonflés ou surgonflés augmentent le risque d'éclatement. Toutes les indications constructeurs se trouvent dans la portière, le carnet d'entretien ou parfois la trappe à essence. Autre contrôle facile à faire avant de partir.
3: Il suffit de faire un contrôle visuel assez simple, si vos pneus ne sont pas trop usés. Il faut vérifier aussi qu'il n'y ait pas de hernie, de boursouflure ou de craquelure. Et si c'est le cas, il faut immédiatement les changer, bien évidemment. C'est vrai qu'il est mieux d'avoir des pneus été plus adaptés aux fortes chaleurs. Voilà.
2: Alors si on se rend compte justement que nos pneus ils sont pas du tout adaptés quand on fait notre petit check-up et qu'on est à quelques jours du départ en vacances ou bien qu'on est sur son lieu de vacances, on vient d'arriver, on se dit mince, on a le trajet retour à faire, c'est possible encore de changer ses pneus assez rapidement et assez facilement aujourd'hui?
3: C'est assez simple de faire changer ses pneus puisque vous allez en ligne et les pneus sont disponibles en moins de 48 heures. Et puis après, vous les faites remplacer rapidement chez un professionnel avec deux options, soit par un garage ou sinon, on peut venir sur votre lieu de villégiature, sur votre lieu de travail ou même chez vous et on les fait monter directement avec une camionnette pour le faire plus aisément.
2: Plusieurs sites de vente en ligne proposent d'ailleurs cette option. Alors allez vite faire le tour de votre véhicule, il est encore temps.

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1: Haute-Marne sur la 5 en direction de Paris, un poids lourd toujours en panne dans la bretelle qui arrive de l'aire de Champs à la Croix, située après la bifurcation avec la 31. Prudence si vous passez dans ce secteur, les véhicules qui vont arriver depuis cette aire de repos risquent de s'insérer beaucoup plus tôt que prévu sur l'autoroute. On part sur la 43 en direction de Lyon. Dans le département du Rhône, il y a un véhicule abandonné sur la bande d'arrêt d'urgence au kilomètre 7, c'est-à-dire dans le secteur de la bifurcation avec la 46 Sud et la Rocade Est. Les équipes de sécurité sont sur place et dans l'autre sens, direction Chambéry, toujours sur la 43, 2 km après le péage de Saint-Quentin-Fallavier, il y a un poids lourd arrêté sur la bande d'arrêt d'urgence et l'accotement. Puisque je parle de la région lyonnaise, je rappelle que du côté de Lyon, la 432 qui longe l'aéroport de Lyon-Saint-Exupéry est fermée jusqu'à 6h ce matin. Explication itinéraire avec Olivier Noël.
2: Cette fermeture de l'A432 concerne la direction de Grenoble et Marseille. Elle est fermée dès la jonction avec l'A46 au contournement est lyonnais sur 12 km. Si vous allez en direction de Grenoble, vous restez sur l'A46 et la Rocade Est direction Marseille jusqu'à la jonction avec l'A43 et vous retrouvez la direction de Grenoble et de Chambéry. Pour rejoindre l'aéroport de Saint-Exupéry, quand vous êtes sur l'A46 direction Marseille, vous prenez l'A42 direction Genève. Vous allez retrouver la partie disponible de l'A432 au-delà de la zone de chantier et vous pourrez prendre la sortie 3 pour aller à l'aéroport.
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1: La sécurité routière à vos côtés cet été pour lutter contre l'alcool au volant dans de nombreux festivals. Fabrice Aubry, on a parlé avec la déléguée interministérielle à la sécurité routière.
3: Bonjour Estelle Balit.
4: Bonjour Fabrice.
3: Quelles sont les animations proposées?
4: Sam poursuit ses tournées. Il a commencé sa tournée en région parisienne avec le festival Wheel of Green. On distribue des alcotests qui sont très utiles pour anticiper justement sa soirée.
3: Les éthylotests, est-ce qu'ils sont davantage utilisés aujourd'hui par les conducteurs ou pas encore assez?
4: Sans doute pas encore assez puisqu'on a encore trop d'accidents liés à l'alcool et en particulier dans la jeune génération.
3: Est-ce que vous sentez que cette campagne que vous renouvelez chaque année, elle porte ses fruits? Est-ce que les groupes d'amis qui partent faire la fête ont-ils maintenant plus le réflexe de désigner un SAM pour leur trajet retour?
4: Oui, elle porte ses fruits. SAM, il existe depuis 21 ans. 90% des jeunes de 18 à 24 ans connaissent bien l'expression « celui qui conduit, c'est celui qui ne boit pas ». Ils sont nombreux à désigner un SAM avant leur soirée, donc c'est très bien. Mais SAM, c'est vraiment un vrai engagement lié à l'amitié. Avant la soirée, on désigne son SAM. C'est l'ami en qui on a confiance et qui permettra de nous ramener sans prendre de risques.

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1: Bonne matinée, bonnes vacances à vous qui nous écoutez sur Autoroute Info. Je rappelle toujours la présence d'obstacles sur la 40 direction Lyon et Paris. Des débris de pneus signalés sur les beaux kilomètres 162. Donc après l'aire, après la sortie numéro 7 pour Bourg-en-Bresse Sud et dans le secteur de l'aire de Bourg-Jasseron. Vous qui êtes sur la 43 en direction de Chambéry, un poids lourd arrêté sur bande d'arrêt d'urgence et accotement kilomètre 23. Donc 2 km environ après le péage de Saint-Quentin-Falavier. Dans l'autre sens, direction Lyon, dans le secteur de la bifurcation avec la 46 Sud et la Rocade Est. Il y a un véhicule abandonné sur la bande d'arrêt d'urgence. Les équipes de sécurité sont sur place. Côté trafic, pas d'évolution, ça se passe bien. Le trafic est fluide et les conditions de circulation sont toujours bonnes. Sur Chambéry pour découvrir l'un des emblèmes de la ville, la fontaine des éléphants. Véronique Voiron a voulu en savoir plus sur ce monument situé au cœur de la capitale des Savoies.
2: Et c'est justement au pied de ce monument emblématique que m'attend Svenja Jarmuszewski, guide conférencière.
3: C'est le monument avec la silhouette la plus reconnaissable finalement à Chambéry, la fontaine des éléphants. Aussi connue par un surnom pour les Chambériens, les 400 cuches. Parce que ces quatre pachydermes, on ne voit pas leur croupe. Ils sont réunis pour former la croix de Savoie en vue d'oiseaux.
2: Pourquoi des éléphants à Chambéry?
3: C'est une excellente question, on entend de tout. Mais Hannibal n'est pas passé par Chambéry. C'est lié à un homme.

0: C'est un monument très audacieux parce qu'en bas, on a une fontaine, au-dessus, une colonne et enfin, une statue du comte général qui mesure quand même 2,84 m à elle toute seule. L'ensemble fait 17,65 m. Quatre éléphants réunis par la croupe, leur derrière cachée, ils font la taille réelle d'éléphants d'Asie. Au-dessus, les trophées ramenés d'Inde font un peu comme une dentelle. Et encore, la colonne elle-même est rendue plus élancée par le dessin de palmier qui est appliqué dessus et la statue, elle, vient couronner l'ensemble.
1: Et puis, les Chambériens sont très attachés à cette fontaine. C'est un lieu de rassemblement, en fait.
0: Oui, tout à fait. Cette fontaine, c'est un lieu dans la ville très bien identifié. On se donne rendez-vous à la fontaine avant d'aller au resto avec les amis. C'est le monument le plus photographié. C'est vraiment devenu notre mascotte, les éléphants.
2: À découvrir lors de votre prochain passage à Chambéry.

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1: On retourne sur la 40 en direction de Chamonix. Un accident s'est produit au kilomètre 58. Donc après la sortie 13.1 pour Archamps, il y a un véhicule impliqué sur la voie de droite. Dans l'autre sens, direction Lyon et Paris, des obstacles sont signalés. Des débris ont été projetés sur les voies au kilomètre 58. Donc après la sortie numéro 14 pour Annemasse. On part en Isère sur la 43 en direction de Chambéry. Un poids lourd arrêté sur la bande d'arrêt d'urgence et l'accotement au kilomètre 23, donc 2 kilomètres après le péage de Saint-Quentin-Falavier. Sur la 43 en direction de Lyon, cette fois-ci, une voiture abandonnée sur la bande d'arrêt d'urgence au kilomètre 7, c'est-à-dire dans le secteur de la bifurcation avec la 46 Sud et la Rocades. Les équipes de sécurité sont sur place. Sur la 40 en direction de Lyon et de Paris, des obstacles signalés au kilomètre 162, donc après la sortie 7 pour Sud et l'aire de Bourges et dans le secteur de l'aire de Bourges-Jasseron, des débris de pneus signalés sur les voies. Puisque je vous parlais de la région lyonnaise, je rappelle que la 432 qui longe l'aéroport de Lyon Saint-Exupéry est toujours fermée jusqu'à 6h ce matin. Explication et itinéraire donnée par Olivier Noël.
2: Cette fermeture de l'A432 concerne la direction de Grenoble et Marseille. Elle est fermée dès la jonction avec l'A46 au contournement est lyonnais sur 12 km. Si vous allez en direction de Grenoble, vous restez sur l'A46 et la rocade est direction Marseille jusqu'à la jonction avec l'A43 et vous retrouvez la direction de Grenoble et de Chambéry. Pour rejoindre l'aéroport de Saint-Exupéry, quand vous êtes sur la 46 direction Marseille, vous prenez la 42 direction Genève. Vous allez retrouver la partie disponible de la 432 au-delà de la zone de chantier et vous pourrez prendre la sortie 3 pour aller à l'aéroport.
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1: Et tout de suite, il est interdit de jeter son mégot de cigarette, une canette ou une bouteille en verre lors de votre véhicule. En plus de polluer, vous risquez de vous risquez de provoquer un incendie et avec Adeline, vous risquez gros aux yeux de la loi. Le point avec Adeline Després.
3: En Gironde, les incendies du bassin de l'Arcachon ont obligé à sévir plus durement. Le procureur de la République de Bordeaux ne mégote plus avec la cigarette. L'auteur d'un jet constaté dans la nature est automatiquement placé en garde à vue et doit répondre d'une infraction punie d'un an de prison et de 15 000 euros d'amende. Le véhicule de l'auteur peut également être saisi. Que dit la loi ? Ailleurs en France, vous vous exposez à une amende qui peut grimper jusqu'à 750 euros s'il y a comparution devant le tribunal. En cas d'incendie provoqué involontairement, vous encourez une peine jusqu'à 10 ans d'emprisonnement, assortie d'une amende plafonnée à 150 000 euros. En cas d'acte délibéré, ce sera une peine de 10 ans de prison minimum, pouvant aller jusqu'à la perpétuité et toujours une amende de 150 000 euros. Alors écrasez vos cigarettes dans un cendrier, jetez vos canettes et bouteilles dans les poubelles prévues à cet effet, car elle risque de provoquer un incendie. 9 feux sur 10 sont d'origine humaine.

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1: Bonne matinée à tous, bonne route, il est 5h.
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1: Sur la 5 en direction de Paris, un poids lourd signalé en panne sur la bande d'arrêt d'urgence au kilomètre 215, c'est-à-dire après la bifurcation avec la 31 et l'aire de champ à la Croix. Sur la 40 en direction de Lyon et de Paris, des obstacles au kilomètre 162, donc après la sortie 7 Bourg-Sud et l'aire de Bourg-Jasseron. Les équipes de sécurité sont sur place pour les ramasser. Sur la 40, toujours en direction de Lyon et de Paris, il y a des obstacles suite à un accident qui s'est produit après la sortie 14 Point de Masse. Des obstacles au kilomètre 58 et des débris signalés sur toutes les voies. Dans l'autre sens, en direction de Chamonix, un accident est en cours avec une voiture sur la voie de droite au kilomètre 58, donc après la sortie 13 points pour Archamps, les équipes de sécurité sont sur place. On part maintenant sur la 43 en direction de Chambéry, un poids lourd en panne sur la bande d'arrêt d'urgence et l'accotement au kilomètre 23, c'est-à-dire après la bretelle, après la barrière de péage de Saint-Quentin à Lavier. Partout ailleurs, pas d'autres difficultés à vous signaler pour le moment. Le trafic est fluide et les conditions de circulation sont bonnes. Et on poursuit la route tout de suite avec Teddy Bear sur Autoroute Info. Bonne route à vous.
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1: Sur la 41 Sud en direction de Grenoble, un accident s'est produit au kilomètre 32, c'est-à-dire après la sortie numéro 2, 22 pour Pontchartrain.

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1: Sur la 40 direction Chamonix, accident toujours en cours au kilomètre 58. Donc après la sortie 13 points pour Archand, une voiture sur la voie de droite. Beaucoup de monde sur place, les gendarmes, les équipes de sécurité et un dépanneur. Dans l'autre sens, direction Lyon et Paris, des débris ont été projetés sur les voies au kilomètre 58. Là aussi, donc après la sortie 14 pour Annemasse. J'y reviens dans les prochaines minutes. En attendant, on poursuit la route avec Beyoncé sur Autoroute Info.

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1: Sur la 40 en direction de Chamonix, un accident est toujours en cours au kilomètre 58, c'est-à-dire après la sortie 13 points pour Archamps. Une voiture sur la voie de droite, les gendarmes, les pompiers, les gendarmes, les équipes de sécurité et un dépanneur sont présents sur les lieux. Dans l'autre sens, en direction de Lyon et de Paris, des débris ont été projetés sur les voies dans ce même secteur au kilomètre 58, donc après la sortie 14 pour Annemasse. Autre accident en cours, c'est sur la 41 Sud en direction de Grenoble. Deux voitures impliquées sur la voie de droite et la bande d'arrêt d'urgence au kilomètre 32, donc peu après la sortie numéro 22 pour Pontcharrat. Les équipes de sécurité, les pompiers sont sur place et ont neutralisé la voie de droite. Pour vous qui êtes du côté de la 43 en direction de Chambéry, un poids lourd en panne sur bande d'arrêt d'urgence et accotement au kilomètre 23. Donc après le péage de Saint-Quentin-Falavier. Et en Haute-Marne, sur la 5 en direction de Paris, un poids lourd arrêté sur la bande d'arrêt d'urgence au kilomètre 215, c'est-à-dire après la bifurcation avec la 31 et l'aire de Champs à la Croix.
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1: Tout de suite, on s'intéresse aux prévisions météo pour la journée avec Météo France. Les prévisions présentées par Thibaut Courrouge, prévisionniste à Météo France.
2: Cet après-midi, le temps est bien ensoleillé. Quelques nuages inoffensifs circulent de l'Alsace à Auvergne-Rhône-Alpes, en passant par la Bourgogne-Franche-Comté et aussi sur la région centre. En revanche, des nuages bourgeonnent sur les Alpes et le massif central, pouvant occasionner quelques averses et prendre un caractère orageux sur les Alpes frontalières. Plus au nord de l'Île-de-France, à la Lorraine, les nuages sont plus nombreux, sans toutefois réduire cette impression de beau temps. Sur la côte atlantique, les grisailles matinales sont tenaces. Même si elles régressent au sud de la Garonne, elles peuvent encore assombrir le ciel du sud de la Nouvelle-Aquitaine en journée. Le vent de nord-ouest sur le pays apporte un peu de fraîcheur. La température va ainsi progressivement baisser, sauf sur certains départements d'un grand quart sud-est où la chaleur reste caniculaire. Prévoyez 26 à Paris, 28 à Pau et Nancy, 29 à Bourges, 30 à Besançon, Clermont-Ferrand et Bordeaux, 31 à Dijon, 32 à Chambéry, Mulhouse, Lyon et Annecy et 34 degrés à Grenoble. Bonne route avec Météo France sur Autoroute Info.
1: Et on poursuit la route tout de suite avec le groupe Indochine sur Autoroute Info. Bonne route à vous.

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1: Sur la 40 en direction de Lyon, en direction de Chamonix, un accident toujours en cours au kilomètre 58, c'est-à-dire après la sortie 13 points pour Archamps. Les équipes de sécurité, les gendarmes et un dépanneur sont présents sur place. Je rappelle, ça se passe sur la voie de droite. Dans l'autre sens, en direction de Lyon et de Paris, des débris ont été projetés sur les voies au kilomètre 58, donc après la sortie 14 pour Annemasse. Découvrons maintenant l'envers du décor. Accident, obstacle, voiture en panne. Élise Valade a remonté la chaîne d'information trafic du terrain jusqu'à l'autoradio.
2: Et pour cela, je suis allée dans les coulisses de l'autoroute à Saint-Apollinaire, près de Dijon, en Côte d'Or.
3: Oui, le PC, j'écoute.
2: Juste à côté de la radio se trouve le PC sécurité des autoroutes APRR.
4: C'est Martial, c'est
2: les opérateurs et les opératrices se relaient 24 heures sur 24, 7 jours sur 7. Ils veillent sur le trafic et la sécurité de plus de 1800 km d'autoroute, chacun sur un secteur déterminé.
5: Appel d'urgence.
6: Sécurité autoroute, bonjour.
2: Parmi leurs missions, répondre aux conducteurs qui sont aux bornes d'appel d'urgence.
5: Sur la 19, il y a une bâche plastique en plein milieu d'autoroute.
6: Sur la A19.
5: Sur la A19, en direction de Sens, au niveau du PK20 à peu près.
6: D'accord, très bien, c'est noté, monsieur. Merci de votre appel. J'avertis le patrouilleur et je mets un affichage pour les autres clients. Merci beaucoup, bonne route à vous. Au revoir, monsieur. Merci.
2: L'info est immédiatement transmise à l'opérateur qui gère la zone où se trouve la 19. Celui-ci appelle tout de suite le journaliste à l'antenne d'Autoroute Info pour avertir les conducteurs.
7: Oui, à 19 sens 2, PK20, une bâche sur les voies.
5: Ok, merci.
2: En moins de 2 minutes, l'info est dans l'autoradio.
0: Roald Bilbo.
8: Et des obstacles qui viennent de nous être signalés dans Lyon sur l'autoroute A19. Si vous
2: chaque année, autour de 75 000 appels viennent des bornes d'appel d'urgence ou de l'appli SOS Autoroute pour l'ensemble des autoroutes du groupe APRR. Autant dire que dans un PC autoroutier, les moments de pause sont plutôt rares.
7: Sécurité autoroute, j'écoute.
9: On vient de me signaler des piétons au niveau de la voie d'accélération de Darnaud.
7: Ouais, reçu. Ouais. Alors, cette fois-ci, j'ai des piétons à 6 sens 2, 73, 600, deux personnes sur BAU, juste à la sortie de l'aire de Darvaux.
2: Même s'il n'y a pas tout de suite de flash trafic de prévu, le journaliste à l'antenne peut quand même informer les conducteurs d'un nouveau danger. Il interrompt le programme d'autoroute info en sélectionnant la zone géographique où son intervention doit être diffusée.
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8: Et deux piétons,
2: près de 100% des alertes sont transmises en moins de 2 minutes.

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1: Sur la 48 en direction de Grenoble, un véhicule, un poids lourd arrêté sur la voie réservée au transport en commun au kilomètre 91, c'est-à-dire après la sortie 14 pour Saint-Denis.

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1: Bonne matinée, bonnes vacances à vous qui nous écoutez sur Autoroute Info. On part du côté de la 41 Sud en direction de Grenoble. Un accident est en cours au kilomètre 32, donc après la sortie numéro 22 pour Pontcharral. Les deux voitures impliquées sur la voie de droite et la bande d'arrêt d'urgence. Les pompiers et les équipes de sécurité sont sur place et ont neutralisé la voie de droite. Si vous êtes sur la 40 en direction de Lyon et de Paris, il y a toujours des obstacles sur les voies. Au kilomètre 58, c'est-à-dire après la sortie numéro 14 pour Annemasse, des débris qui ont été projetés sur les voies suite à un accident. Si vous êtes sur la 43 en direction de Chambéry, un poids lourd arrêté sur bande d'arrêt d'urgence et accotement au kilomètre 23, c'est-à-dire après le péage de Saint-Quentin-Falavier. Et sur la 48 en direction de Grenoble, un autre poids lourd arrêté sur la voie réservée au transport en commun, donc la voie la plus à droite, au kilomètre 91, c'est-à-dire après la sortie 14 pour Saint-Égrève. Sur la 5 en direction de Paris, un poids lourd arrêté là aussi sur bande d'arrêt d'urgence au kilomètre 215, c'est-à-dire après la bifurcation avec la 31 et l'aire de Champs à la Croix. Si vous êtes sur le reste du réseau, pas d'autres difficultés majeures à vous signaler. Le trafic est fluide et les conditions de circulation sont bonnes. Et on poursuit la route tout de suite avec Mylène Farmer sur Autoroute Info. Bonne route à vous.

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1: À 5h45 minutes, on va rappeler ces véhicules accidentés sur l'A41. C'est l'axe Chambéry-Grenoble, direction Grenoble, kilomètre 32. Nous sommes après la sortie 22 Pontcharal, à votre droite est neutralisée. Intervention en cours des patrouilleurs sur place, notamment. Obstacle à rappeler également Haute-Savoie sur l'A40, direction Paris, kilomètre 58 après la sortie 14 d'Annemasse. Nous avons des accessoires automobiles signalé sur les voies de circulation. Et puis si vous circulez en direction de l'Italie, sachez que le tunnel du Fréjus est fermé pour l'instant jusqu'à 6h15. Reconfiguration technique, une demi-heure de fermeture. Merci de votre patience si vous êtes d'ores et déjà tout au bout de cette A43 Maurienne. Pas d'autres événements à vous signaler en ce tout début de matinée, en ce jeudi 6 août. Bonne route à toutes et tous. Bel été et bonnes vacances avec Autoroute Info. Des travaux, il va y en avoir cette nuit encore, notamment sur l'axe A43. Je vais en prendre connaissance. C'est sur l'A43, entre la sortie 10, les Abrets, la sortie 9.1, la Tour du Pin, est en direction de Lyon. Fermeture entre 21h et 6h de cette A43 cette nuit.
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1: Nika One Track Mind, c'est tout de suite sur Autoroute Info. Belle matinée à toutes et tous. 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
1: Le tunnel du Fréjus est fermé jusqu'à 6h15 actuellement. Si vous circulez en direction de l'Italie, vous êtes peut-être à l'arrêt devant l'entrée de ce tunnel. Merci de votre patience. Donc, réouverture dans 25 minutes environ. Et puis, un véhicule accidenté à rappeler, un accident en tout cas sur la 41, direction Grenoble, kilomètre 32, après la sortie 22 Pontcharra. La voie de droite est neutralisée. Intervention en cours. La route des vacances est aussi celle des souvenirs. Aujourd'hui, on fait un bond dans les années 2000 avec Myriam Boyer et Elliott Mono. Prochain point complet sur vos conditions de circulation, ce sera à 6h. Belle matinée et bonne route. 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
2: Retour à l'été 2003.
3: Débardeur à fines bretelles, jean taille basse et Converse aux pieds, les téléphones portables dernier cri sont à clapper et dans la poche arrière des ados, tandis que les Nokia 3310 sont accrochés à la ceinture des parents.
2: C'est la grande époque des forfaits limités, des télés cathodiques et des premiers appareils photo numériques.
3: Les plus jeunes passent leur soirée à s'envoyer des whiz sur MSN, racontent leur vie sur Skyblog, découvrent MySpace, bref, les réseaux sociaux avant l'heure.
2: Côté cinéma, 2003, c'est l'année de sortie de Taxi 3, du premier volet des Pirates des Caraïbes et des aventures du légendaire Jack Sparrow.
3: Une autre légende est attendue cette année-là.
4: Pour Frodo.
3: Aragorn s'apprête à accomplir son destin dans le dernier volet du Seigneur des Anneaux, le retour du roi.
2: Sur les autoroutes, les monospaces sont à la mode, Renault Scénic, Citroën Picasso ou Peugeot 806, qui roulent cet été-là sous un soleil de plomb.
5: 11 435 personnes n'ont pas survécu à la canicule, un désastre sanitaire et humain.
3: C'est d'ailleurs après ce drame qu'a été créé le plan national canicule en France.
6: Notre maison brûle et nous regardons ailleurs. Nous ne pourrons pas dire que nous ne savions pas.
2: C'est aussi sous la présidence de Jacques Chirac que la sécurité routière connaît un tournant avec la mise en place des premiers radars fixes.
3: Entre deux bulletins météo annonçant chaque jour un nouveau record de température, la radio navigue entre pop-rock et rap R&B. On écoute les Black Eyed Peas, Avril Lavigne, Robbie Williams, Leslie ou encore Sniper.
2: Les boîtes à gants débordent de CD et de compiles dans des voitures où le confort s'installe. Climatisation quasi généralisée, vitres électriques et premier régulateur de vitesse.
3: À l'arrière, les enfants jouent à Pokémon, 13 des Scooby-Doo et attendent chaque semaine avec impatience la trilogie du samedi soir.
2: Et oui, cet été-là, c'était comme ça.

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1: Il est 6h, belle matinée, bienvenue.
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1: Nous sommes là, évidemment, pour vous accompagner dès la matinée, toute la journée. De toute façon, 24h sur 24, 7 jours sur 7, l'information trafic en temps réel. Et pour ce jeudi 6 août, il faut tout d'abord rappeler la fermeture actuellement du tunnel du Fréjus. Réouverture à 6h15, si vous patientez, peut-être tout au bout de la 43 moyenne. Merci à vous, donc, de votre patience. Réouverture 6h15, reprogrammation technique de ce tunnel du Fréjus. Pas d'attente au niveau de l'autre tunnel transalpin, tunnel du Mont Blanc. À noter, à rappeler, un accident sur l'A41 direction Grenoble, c'est l'axe Chambéry-Grenoble, kilomètre 32, c'est juste après la sortie 22 Pontcharra. La voie de droite est neutralisée, deux véhicules accidentés, intervention en cours. Et puis une moto en panne sur les voies de l'A40 dans l'Ain, direction Chamonix, kilomètre 96, c'est après la sortie 10 Bellegarde. Une moto en panne sur le viaduc de Bellegarde, côté droit des voies de circulation, il n'y a pas vraiment de bande d'arrêt d'urgence sur les viaducs. Donc décalez-vous bien sur la voie de gauche, moto en panne, secteur Bellegarde. Donc voilà pour l'essentiel de l'actualité trafic. À l'heure actuelle, évidemment, à part le tunnel du Fréjus, pas de perturbation sur l'ensemble des autoroutes alpines pour ce jeudi 6 août. Allez, tout de suite, c'est l'actualité générale avec la rédaction de France Info. Place au rappel des titres. Et du coup, on repart avec Alex Warren, Fever Dream. Pas de soucis. Excellente matinée à vous.

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1: La fermeture a rappelé du tunnel du Fréjus actuellement et ce jusqu'à 6h15, environ 10 minutes encore à patienter. Eh bien non, c'est en direct, on vient de l'apprendre, l'information trafic en temps réel. Réouverture à l'instant, on a reçu l'information du tunnel du Fréjus. Merci d'avoir patienté tout au bout de la 43 Maurienne, notamment les chauffeurs poids lourds qui patientent et qui peuvent désormais commencer la traversée des Alpes. Robbie Williams, ce sera juste après Rihanna qui arrive tout de suite. Prochain point dans moins de 10 minutes.

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1: Un accident toujours d'actualité, intervention en cours sur l'A41, direction Grenoble, kilomètre 32, après la sortie 22, Pontcharrat. Deux véhicules accidentés sur la voie de droite, neutralisés par les agents autoroutiers sur place. Intervention en cours notamment des pompiers, également ralentissez bien dans ce secteur. Dans l'autre sens, cette sortie 22 à Pontcharrat, on vous le rappelle, elle est fermée. Déviation par la sortie 23, c'est celle d'avant, lorsque vous êtes sur cette A41 direction Chambéry. Cette fois-ci, le trafic a repris au niveau du tunnel du Fréjus. Il avait été fermé une demi-heure, réouverture depuis quelques minutes en direction de l'Italie. Pas d'attente avant l'autre tunnel transalpin, celui du Mont-Blanc. Pour l'instant, une moto en panne a rappelé sur les voies de l'A40 direction Chamonix. Kilomètre 96, c'est dans le département de l'Ain encore. Après la sortie 10 Bellegarde, il y a une moto en panne sur le viaduc de Bellegarde. Sur les viaducs, il n'y a pas vraiment de bande d'arrêt d'urgence, donc décalez-vous bien sur la voie de gauche à l'approche de ce secteur. Et puis des obstacles à rappeler également, toujours sur la 40, mais dans l'autre sens, direction Paris, kilomètre 58. Cette fois-ci, c'est après la sortie 14 Annemasse, des accessoires automobiles signalés sur les voies de circulation.
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1: La météo. Et tout de suite, on écoute Thibaut Courrouge pour les prévisions de ce jeudi 6 août.
2: Cet après-midi, le temps est bien ensoleillé. Quelques nuages inoffensifs circulent de l'Alsace à Auvergne-Rhône-Alpes en passant par la Bourgogne-Franche-Comté et aussi sur la région centre. En revanche, des nuages bourgeonnent sur les Alpes et le massif central pouvant occasionner quelques averses et prendre un caractère orageux sur les Alpes frontalières. Plus au nord de l'Île-de-France, à la Lorraine, les nuages sont plus nombreux sans toutefois réduire cette impression de beau temps. Sur la côte atlantique, les grisailles matinales sont tenaces. Même si elles régressent au sud de la Garonne, elles peuvent encore assombrir le ciel du sud de la Nouvelle-Aquitaine en journée. Le vent de nord-ouest sur le pays apporte un peu de fraîcheur. La température va ainsi progressivement baisser, sauf sur certains départements d'un grand quart sud-est où la chaleur reste caniculaire. Prévoyez 26 à Paris, 28 à Pau et Nancy, 29 à Bourges, 30 à Besançon, Clermont-Ferrand et Bordeaux, 31 à Dijon, 32 à Chambéry, Mulhouse, Lyon et Annecy et 34 degrés à Grenoble. Bonne route avec Météo France sur Autoroute Info.
1: Il y a encore une vigilance orange à la canicule dans le Rhône, dans l'Isère, dans la Drôme, notamment dans l'Ardèche, dans le quart sud-ouest. Plusieurs départements encore, la Corse également, en vigilance orange canicule aujourd'hui. MC Solar avec Zao, extrait du dernier album de Zao. Ils reprennent le titre iconique Caroline, ça donne comme Caroline. On les écoute tous les deux, vous êtes sur Autoroute Info, belle matinée.

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1: Une moto a rappelé en panne sur les voies de l'A40, direction Chamonix, kilomètre 96. Nous sommes encore dans le département de l'Ain. C'est après la sortie 10 Bellegarde. Moto en panne sur un viaduc, le viaduc de Bellegarde. Les patrouilleurs sont sur place en protection. En cas d'incendie dans un tunnel, des barrières enferment l'accès. Mais que se passe-t-il pour les personnes déjà bien engagées dans l'ouvrage? La réponse avec Olivier Noël. Prochain point complet sur vos conditions de circulation. Ce sera à 6h30. Belle matinée, bel été, bonne route avec Autoroute Info.
2: Si l'incendie est derrière vous, la consigne est simple. Des flèches vertes au-dessus des voies vous indiquent qu'il faut quitter le tunnel en roulant calmement jusqu'à la sortie. Deuxième cas de figure, vous êtes à l'intérieur du tunnel derrière le véhicule en feu. Mathieu Lerest, chef de district sur la 40.
3: Ceux qui sont, on va dire, coincés entre les barrières du tunnel, l'entrée du tunnel et l'incendie, eux ont pour consigne d'immobiliser leur véhicule, de se garer le plus à droite possible, de couper le moteur, laisser les clés sur leur véhicule et de quitter le véhicule et de prendre les issues de secours.
2: Donc un message important, c'est pas rester dans le véhicule.
3: Non, vous n'êtes pas en sécurité dans le véhicule.
2: Et les issues de secours, elles sont de quel côté?
3: Dans les tunnels de la 40, elles sont situées sur le côté gauche. Donc c'est les issues repérées par des panneaux verts et de la peinture verte et des flashs lumineux. Il faut absolument prendre ces issues de secours parce que les niches oranges qui sont, elles, situées tous les 200 mètres à droite, ne sont équipées que d'un poste d'appel d'urgence et de deux extincteurs, mais ne sont pas sécurisées et ventilées. Donc vous n'êtes pas en sécurité dans ces abris oranges. Il faut bien rejoindre les issues de secours vertes.
2: Ces issues sont accessibles tous les 400 mètres environ. Mais sur quoi donne-t-elle?
3: Soit sur une galerie de sécurité, soit sur l'autre tunnel.
2: Donc l'autre tunnel, c'est l'autre sens de circulation?
3: Oui, tout à fait. Donc quand il y a un incendie, on ferme les deux sens de circulation, le premier immédiatement et le deuxième parfois dans un temps différé, quelques minutes. Et ce deuxième tube permet au secours d'accéder plus facilement au tube où il y a le véhicule qui prend feu et aussi de faire évacuer les clients en toute sécurité.
2: Ça devient une sorte de galerie de secours?
3: Tout à fait. Donc un espace sécurisé par rapport à la ventilation, notamment pour éviter la chaleur et les fumées. On viendra par la suite vous reconduire vers votre véhicule si l'événement est terminé avec les forces de l'ordre.
2: Et puis ne pas avoir peur de quitter son véhicule parce qu'on va de toute façon le retrouver là, il ne va pas s'envoler.
3: Tout à fait, il est surveillé, les secours, si vous laissez les clés dessus, pourront le déplacer si jamais le véhicule les gêne. Et après, les forces de l'ordre, de toute manière, vérifieront les identités des clients et des propriétaires des véhicules avant que tout le monde reparte.
2: Cela peut prendre du temps car l'incendie doit être maîtrisé et les équipements de sécurité vérifiés avant la reprise du trafic.

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1: Il est 6h30, commencez la journée avec un petit son de Bad Bunny. Ça fait toujours plaisir, l'artiste portoricain qui vient de terminer une grande, une immense tournée mondiale avant de clôturer définitivement sa grande tournée chez lui à Puerto Rico dans quelques jours. L'actualité trafic en direct, évidemment, 7 jours sur 7, 24 heures sur 24, c'est sur Autoroute Info, la route des vacances. Nous sommes là pour vous accompagner également. Ce matin, au niveau du trafic, ça se passe bien actuellement. On va rappeler quelques événements et des interventions en cours, notamment sur l'A41, direction Grenoble, kilomètre 32, après la sortie du 22 Pontcharra. Voie de droite neutralisée, intervention en cours, accident entre deux véhicules. Les agents autoroutiers, notamment, se trouvent sur place. Et puis, une moto en panne sur les voies de l'A40, dans le département de l'Ain, direction Chamonix, kilomètre 96, après la sortie 10 Bellegarde. Là aussi, la voie de droite est neutralisée. Les agents autoroutiers se trouve sur place en protection. Voilà pour l'essentiel de cette actualité trafic en ce jeudi matin, jeudi 6 août. Je le disais, côté trafic, pas de problème actuellement, que ce soit à l'approche de l'agglomération lyonnaise, autour de Grenoble, du côté de Chambéry, Annecy, Albertville, en direction de la Suisse et de l'Italie, avant les deux tunnels, tunnel du Fréjus, tunnel du Mont-Blanc. Ça se passe bien, pas d'attente. Donc pour vous, excellente matinée, belles vacances et bel été avec Autoroute Info. Allez, tout de suite, c'est l'actualité générale avec la rédaction de France Info. Place au rappel des titres.
2: Pain à la une, les départements. 4 départements en risque maximal feu de forêt aujourd'hui.
3: Le Var, les Bouches-du-Rhône, le Vaucluse et l'Aude sont en rouge. 6 départements en orange. Les Alpes-de-Haute-Provence, le Gard, l'Hérault, les Pyrénées-Orientales, la Drôme et l'Ardèche. Dans ce dernier département où arrive le Tour de France Femmes cet après-midi, les spectateurs seront interdits sur les routes du massif des Dentelles de Montmirail. Face aux incendies, la préfecture de Gironde débloque 300 000 euros d'aide et le gouvernement annonce un plan global concernant aussi la sécheresse et la canicule pour qu'aucun agriculteur ne soit laissé seul, selon la ministre qui promet des mesures d'urgence pour la trésorerie des exploitations et des prises en charge de cotisations sociales. Pas de mise en examen pour le chef étoilé Jean Habert, soupçonné de violence conjugale. Le vainqueur de Top Chef est placé sous le statut de témoin assisté. 6 de ses anciennes compagnes l'accusent. Et puis la direction de la FIFA présente ses excuses après le projet avorté par son président Gianni Infantino d'ouvrir la Coupe du Monde de football aux investisseurs privés. La FIFA répète son plein soutien aux Suisses, qui sera candidat à sa réélection en mars prochain.
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1: On est reparti pour vous accompagner sur la prochaine kilomètre. Teddy Swims, Mr. No, It All, c'est sur Autoroute Info.

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1: Avec une intervention en cours à rappeler sur les voies de la 41, c'est l'axe Chambéry-Grenoble, direction Grenoble, au kilomètre 32. Nous sommes juste après la sortie 22 Pontcharra. Intervention en cours, voie de droite neutralisée suite à ces deux véhicules accidentés. Dans l'autre sens, à noter que la sortie 22 Pontcharra est fermée en direction de Chambéry. Si vous arrivez depuis le péage de Crolles, il faut sortir avant. Au niveau de la sortie 23, le Touvet. Jamiroquai arrive, ce sera juste après Lucas Graham, 7 Years. C'est tout de suite sur Autoroute Info. Prochain point sur vos conditions de circulation qui sont bonnes, hein, ce matin. Ce sera à 6h45. Bonne route à vous.

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1: À 6h45 minutes, il faut rappeler cette intervention sur le point de se terminer, mais toujours d'actualité sur la 41, l'axe Chambéry-Grenoble, direction Grenoble, kilomètre 32, après la sortie 22 Pontcharra. Deux véhicules étaient accidentés, ils ont été évacués. Il reste encore le service de sécurité AREA sur place qui va commencer à débaliser pour rendre la voie de droite circulable. Dans l'autre sens, on le rappelle, la sortie 22 Pontcharra, elle est fermée jusqu'à midi aujourd'hui. Il faut emprunter la sortie 23. C'est la sortie juste avant, si vous arrivez par exemple depuis le péage de Crolles. Et puis, on va rappeler ce poids lourd en panne sur l'A40, direction Chamonix, kilomètre 69. C'est vraiment quelques centaines de mètres avant la sortie 13 Saint-Julien-Genevois. Un poids lourd immobilisé sur bande d'arrêt d'urgence. La moto, quant à elle, immobilisée sur cette A40 secteur Bellegarde, a été évacuée. Côté trafic, eh bien, tout se passe bien. C'est une excellente nouvelle pour cette matinée. Ça se passe bien à Grenoble. Ça se passe bien à Lyon, à Chambéry également, du côté d'Annecy-Albertville. Et puis, pas d'attente avant les douanes franco-suisses ou avant les tunnels transalpins, tunnel du Mont-Blanc et tunnel du Fréjus en ce jeudi 6 août. Belle matinée, bonne route et bel été. 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Des travaux, il va y en avoir cette nuit sur l'A43, par exemple, fermée de 21h à 6h, en direction de Lyon, entre les sorties 11, Saint-Genis-sur-Guiers, et 9.1 de la Tour du Pin Est. À noter également que cette A43 sera fermée en région lyonnaise, toujours en direction de Lyon, entre les sorties 4, Bron Aviation, et 3, Bron Albert Camus. Là aussi, ce sera de 21h à 6h.
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1: Dans les prochaines minutes, nous irons à la découverte du musée du vélo de Tournu en Saône-et-Loire. En attendant, c'est le soleil de Gims sur Autoroute Info. Belle matinée.

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1: Le rappel concernant ce poids lourd en panne sur les voies de l'A40 en Haute-Savoie, direction Chamonix, au kilomètre 69, c'est quelques centaines de mètres avant la sortie 13 Saint-Julien en Genevois. Poids lourd immobilisé sur bande d'arrêt d'urgence. Reportage, on s'arrête en Saône-et-Loire à présent et on laisse la voiture de côté pour la bicyclette, le vélo à Tournu. Un musée entier lui est consacré, c'est d'ailleurs l'une des plus grandes collections de France. Jérémy Esclavard, prochain point complet sur vos conditions de circulation qui sont excellentes pour ce jeudi matin. Ce sera à 7h précise. Excellente matinée et bonne route, vous êtes sur Autoroute Info.
2: Dans la partie sud de Tournu, le long de l'ancienne mythique Nationale 6, se dresse le musée du vélo. À l'intérieur, vous attendent plus de 200 bicyclettes collectées en grande partie par Michel Grézeau, un ancien boucher de la ville passionné de la petite reine. Sylvie Massard, une des bénévoles du musée.
3: On va de l'origine du vélo avec la Drésienne dans les années 1820, qui est encore un engin qu'on connaît bien maintenant, qu'on doit pousser avec les pieds. Il n'y a pas de pédale. Et puis, on va jusqu'à des vélos contemporains de champions.
4: Juste à côté, on a un vélo, on va dire, un peu atypique. On voit par exemple au cirque.
3: Complètement atypique. En fait, on se demandait comment réussir à aller plus vite. On a eu l'idée d'agrandir le diamètre de la roue et ça a donné ce vélo très spécial, assez dangereux et acrobatique qu'on a appelé le Grand Bi.
2: Dans l'une des salles du musée sont exposés de nombreux vélos ayant été utilisés par différents corps de métier.
3: Il y a un vélo de rémouleur, un vélo de taxi utilisé pendant la Deuxième Guerre mondiale, vélo de boulanger, toutes sortes de vélos utilitaires et enfin une très belle collection de vélos sportifs pour la course. Dans les vélos originaux de ce secteur sportif, il y a des vélos qui ont appartenu à Jean-Claude Rude, qui cherchait à battre des records de vitesse et qui sont des vélos avec des développements incroyables et des plateaux énormes.
2: Parmi les 600 mètres carrés d'exposition, on retrouve bien évidemment des pièces insolites. Sylvie Massard, bénévole au musée du vélo.
3: Dans les vélos insolites, il y a par exemple un vélo avec un moyeu décentré qui fait que vous avez presque une sensation d'être à dos de chameau. On a ce qu'on appelle un vélo kangourou qui fonctionne plus par un principe où on va presque pomper avec des flexions alternatives des genoux pour le faire avancer.
4: Parmi tous ces vélos, il y en a certains qu'on peut essayer ou pas?
3: C'est le grand plus de ce musée, c'est qu'à l'issue de la visite, les personnes ont la possibilité d'essayer des vélos insolites. Notamment, on peut faire un tour en Grand Bi. Et ça, c'est quand même une expérience qui vaut vraiment le détour.
2: Et pour faire un tour de Grand Bi ou simplement découvrir les nombreuses bicyclettes, il faut se rendre à Tournu en Saône-et-Loire. La ville est accessible depuis la sortie 27 de l'autoroute A6. Plus d'informations sur envie-de-vélo.com.

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1: Il est 7h, soyez les bienvenus, belle matinée.
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1: Avec une intervention toujours en cours sur les voies de l'A41, c'est l'axe Chambéry-Grenoble, direction Grenoble, au kilomètre 32, c'est vraiment juste après la sortie 22 Pontcharrat. Deux véhicules accidentés, voie de droite neutralisée, service de sécurité area et dépanneur sur place. À noter que dans l'autre sens, cette sortie 22 Pontcharrat en direction de Chambéry sur la 41, elle est fermée jusqu'à midi environ aujourd'hui. Il faut prendre la sortie 23 Le Touvet, c'est la sortie juste avant, 8 km avant environ. Si vous arrivez depuis Grenoble, depuis le péage de Crol, empruntez cette sortie 23 Le Touvet. La sortie 22 est donc fermée en direction de Chambéry. Et puis sinon, concernant les véhicules en panne, ils ont tous été évacués sur la 40. Hein, il y avait un poids lourd, il a pu repartir. Plus de gêne au trafic. Côté trafic, ça se passe très bien pour vous. Pas spécialement d'attente, que ce soit en direction de la Suisse avant les douanes de Bardonnay ou les douanes de Vallard. En direction de l'Italie, ça se passe bien également. Il peut y avoir quelques centaines de mètres de bouchons au niveau du tunnel du Fréjus. Des chauffeurs poids lourds hein, qui transitent en direction de l'Italie pour les voitures, pas d'attente, hein, vous mettez bien sur la voie de gauche. Idem au niveau du tunnel du Mont-Blanc, pas d'attente cette fois-ci pour les camions et pour les voitures. Et puis partout ailleurs, à Chambéry, Annecy, Albertville, ça se passe bien, le trafic est fluide. Idem du côté de Grenoble, que ce soit sur le contournement grenoblois ou sur la Nationale 85. Dans quelques instants, on évoquera les prévisions trafic de ce week-end, nouveau week-end évidemment de vacances, les départs, les retours. On verra ça avec Vivien Taupin. Allez, tout de suite, c'est l'actualité générale avec la rédaction de France Info. Place au rappel des titres.
2: En une minute avec vous, Antoine Geoffin. À la une, l'armée israélienne annonce la mort de deux soldats dans le sud du Liban.
3: Deux réservistes tués dans cette zone occupée par l'État hébreu pour, selon lui, affronter la milice du Hezbollah, allié de l'Iran. Ce sont les premiers morts israéliens dans le sud Liban depuis plus d'un mois. 8 départements du sud-est de la France encore en vigilance orange canicule. Aujourd'hui, 4 départements se trouvent, eux, en risque maximal feu de forêt. Les Bouches-du-Rhône, le Var, le Vaucluse et l'Aude. Nouvelle étape propice à une échappée aujourd'hui sur le Tour de France Femmes. 153 km au programme entre Montbrison dans la Loire et Tournon-sur-Rhône en Ardèche. La Suissesse Marlène Reusser, toujours maillot jaune.
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1: Bruno Mars, tout de suite, extrait de son dernier album sorti cette année, I Just Might. Vous êtes sur Autoroute Info, belle matinée, bonne route.

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2: Avec le rappel concernant cet accident, toujours d'actualité, intervention en cours en Isère sur l'A41, c'est l'axe Chambéry-Grenoble, direction Grenoble, kilomètre 32 après la sortie 22 Pontcharrat, la voie de droite est neutralisée, intervention notamment des dépanneurs et du service de sécurité aérien sur place. Si la circulation est bonne et fluide hein, en ce jeudi matin, jeudi 6 août, ça sera différent. Ce week-end, évidemment, Autoroute Info, nous serons à vos côtés au cœur de cet été. Et le drapeau rouge qui est sorti samedi sur tout le pays, les prévisions de trafic avec Vivien Topa.
3: Vendredi, on prévoit du orange dans le sens des départs en Auvergne-Rhône-Alpes et sur le quart nord-ouest. Un trafic attendu dès 11h et jusqu'en fin d'après-midi sur la 6, la 43 et la 71. Dans le sens des retours, le trafic sera chargé sur l'arc méditerranéen. Samedi 8 août, Bison Futé a classé la journée rouge partout en France dans les deux sens. Le matin, risque important de perturbation sur la 6 entre Beaune et Lyon. À la mi-journée, la circulation s'annonce encombrée vert et en provenance de l'Italie sur la 43 avec aussi beaucoup de monde à prévoir au tunnel transalpin du Fréjus et du Mont-Blanc. Dimanche, la moitié sud restera majoritairement orange. Il faudra s'attendre à beaucoup de monde remontant de Montpellier vers Paris avec la 75 puis la 71 jusqu'en milieu d'après-midi, tout comme sur l'autoroute du Soleil entre Marseille et Paris en passant par Lyon. Lundi, des retours encore des vacanciers du côté de la Méditerranée, des perturbations en vue sur la 480 dans la traversée de Grenoble.
2: Évidemment, cette introduction, ça vous rappelle peut-être quelques souvenirs si vous avez la bonne trentaine. On va être sympa. Mano, c'est tout de suite la tribu de Dana. Vous êtes sur Autoroute Info. Bel été, bonnes vacances.

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1: À 7h14, on rappelle cette intervention toujours d'actualité sur les voies de l'A41, l'axe Chambéry-Grenoble, direction Grenoble. Intervention sur le point de se terminer, hein, juste après la sortie 22. Pontcharra, voie de droite qui va être rendue au trafic dans les prochaines secondes. C'est l'un des événements sur le réseau alpin. Sinon, ça se passe très bien. Il peut y avoir quelques véhicules en panne sur bande d'arrêt d'urgence. Dans ces cas-là, pas de gêne directe au trafic. Simplement, décalez-vous sur la gauche pour respecter le corridor de sécurité. Le trafic est fluide, hein, sur l'ensemble des autoroutes alpines, que ce soit à Lyon, à Grenoble. Du côté de Chambéry également, ça se passe bien sur la voie rapide urbaine. Du côté d'Annecy, Albertville également. Et puis, pas d'attente avant les douanes franco-suisses, douanes de Bardonnay, douanes de Vallard. Pas spécialement d'attente non plus avant les tunnels transalpins, tunnel du Mont-Blanc et tunnel du Fréjus.
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1: Il va faire encore chaud, hein, aujourd'hui sur la région. La météo tout de suite. Boco Rouge, Météo France, les prévisions pour ce jeudi 6 août.
2: Cet après-midi, le temps est bien ensoleillé. Quelques nuages inoffensifs circulent de l'Alsace à Auvergne-Rhône-Alpes en passant par la Bourgogne-Franche-Comté et aussi sur la région centre. En revanche, des nuages bourgeonnent sur les Alpes et le massif central pouvant occasionner quelques averses et prendre un caractère orageux sur les Alpes frontalières. Plus au nord de l'Île-de-France, à la Lorraine, les nuages sont plus nombreux sans toutefois réduire cette impression de beau temps. Sur la côte atlantique, les grisailles matinales sont tenaces. Même si elles régressent au sud de la Garonne, elles peuvent encore assombrir le ciel du sud de la Nouvelle-Aquitaine en journée. Le vent de nord-ouest sur le pays apporte un peu de fraîcheur. La température va ainsi progressivement baisser, sauf sur certains départements d'un grand quart sud-est où la chaleur reste caniculaire. Prévoyez 26 à Paris, 28 à Pau et Nancy, 29 à Bourges, 30 à Besançon, Clermont-Ferrand et Bordeaux, 31 à Dijon, 32 à Chambéry, Mulhouse, Lyon et Annecy et 34 degrés à Grenoble. Bonne route avec Météo France sur Autoroute Info.
1: Dans quelques minutes, on retrouvera notre chronique en route avec nos enfants. Comment s'occupent-ils sur la route des vacances? On leur a posé la question. On retrouve leur réponse dans un instant sur Autoroute Info. Ce sera juste après l'un des tubes de cet été 2020.

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1: Voie de droite rendue sur le secteur de Pontcharrat sur la 41 direction Grenoble. Fin de l'intervention. Accident survenu à tôt ce matin. Les véhicules ont été évacués. À noter que dans l'autre sens, la sortie 22 Pontcharrat est fermée en direction de Chambéry. Si vous arrivez depuis Grenoble, depuis le péage de Crôle, vous devez emprunter la sortie 23, le Touvet. C'est la sortie qui se trouve 8 km avant cette sortie 22 Pontcharrat qui est fermée jusqu'à aujourd'hui midi environ. En route avec nos enfants, Jean-François Giraud est allé à leur rencontre et leur a demandé comment ils s'occupent lors des longs trajets sur la route des vacances.
2: C'est quand qu'on arrive. La route est souvent longue avant la mer ou la montagne, mais nos enfants apprécient certains moments.
3: Regarder les magasins, genre des magasins pour manger.
2: Et qu'est-ce que tu n'aimes pas du tout sur le trajet pour aller en vacances ?
3: C'est vomir dans la voiture.
2: Est-ce que toi, t'aimes bien les trajets dans la voiture avec papa et maman quand vous allez en vacances, par exemple ?
4: Oui, c'est trop bien, la vacances.
2: Qu'est-ce que tu fais quand c'est long pour aller en vacances dans la voiture pour t'occuper ? Tu joues à quoi ?
4: À Toutou Chelou, 1, 2, 3, soleil.
2: Et qu'est-ce que tu fais pour t'occuper ?
4: Je joue avec mes frères, mais j'ai pas envie de jouer avec eux.
2: Quand tu pars en vacances comme ça, est-ce qu'il y a des moments dans la voiture que t'adores ?
5: Moi, c'est parfois dormir et jouer avec mes doudous. Quand j'ai des doudous, j'installe mes doudous et joue avec.
2: C'est moins bien quand tu rentres à la maison, quand c'est la fin des vacances ?
5: Ouais, complètement.
2: Car toutes les bonnes choses ont une fin. Cet été, vous serez environ 60% à partir et donc à revenir de vacances.
1: Très sympa ce reportage de Jean-François Giraud qui se mue en Jacques Martin. Les plus anciens le connaissent, évidemment. On est reparti en musique. DJ Goja, Maneskin, ce sera juste après Berlin, Take My Breath Away. C'est tout de suite sur Autoroute Info. Belle matinée, prochain point à 7h30.

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1: Il est 7h30, ravi de vous accompagner sur Autoroute Info. Priorité à la sécurité, un événement s'affiche à l'instant sur nos écrans. En Haute-Savoie, obstacle sur l'A41, direction Genève, kilomètre 119. C'est dans le secteur d'Annecy, juste après la sortie 15 rue Milly. Une sangle signalée sur voie de droite. Les agents autoroutiers vont arriver sur place pour aller enlever cet obstacle. Pas d'autre événement ce matin sur le réseau alpin. Ça se passe très bien. Une excellente nouvelle pour vous, que vous circuliez à la proche de Lyon, ça se passe bien. Du côté de Grenoble également, que ce soit sur la Roquette Sud, le contournement de Grenoble, donc la 480 ou la Nationale 85, idem sur la voie rapide urbaine de Chambéry, le trafic est fluide. Du côté d'Annecy, Albertville, pas d'attente avant les douanes de Bardonnay ou de Vallard, ça c'est pour ceux qui vont en direction de la Suisse, pas d'attente avant les tunnels transalpins, tunnel du Mont-Blanc, tunnel du Fréjus, ça c'est pour les automobilistes qui se rendent en direction de l'Italie. Si le trafic s'écoule bien, ça va être différent. Ce week-end, évidemment, il va y avoir encore du monde, des départs, des retours, bison futé, voire rouge, dans le sens des départs sur toute la France ce samedi. Voyons voir les prévisions avec Vivien Topin.
2: Vendredi, on prévoit du orange dans le sens des départs en Auvergne-Rhône-Alpes et sur le quart nord-ouest. Un trafic attendu dès 11h et jusqu'en fin d'après-midi sur la 6, la 43 et la 71. Samedi 8 août, bison futé a classé la journée rouge partout en France dans les deux sens. Le matin, risque important de perturbations sur la 6 entre Beaune et Lyon. Et à la mi-journée, la circulation s'annonce encombrée entre Lyon et l'Italie sur la 43 et notamment au tunnel du Fréjus et du Mont-Blanc. Dimanche, la moitié sud restera majoritairement orange. Il faut s'attendre à beaucoup de monde remontant vers le nord avec la 7 et la 6 ou encore la 75 et la 71 jusqu'en milieu d'après-midi.
1: Dans quelques instants, un aperçu du programme des animations gratuites proposées ce samedi justement sur la route des vacances. En attendant, c'est l'actualité générale. Avec la rédaction de France Info, c'est l'heure du rappel des titres.
3: Ça souhaite faciliter la reconstruction dans les zones touchées par les incendies.
4: Et pour cela, Sébastien Lecornu lance une mission pour aider les collectivités et les habitants. Le gouvernement insiste sur le fait que cette reconstruction devra se faire dans une démarche durable et raisonnée en prenant en compte, par exemple, le choix des essences végétales. Pour aider les services d'incendie et de secours, Yannick Noeder confirme à France Info qu'il va déposer une proposition de loi afin de créer un fonds alimenté par les industriels du tabac. Le député et ancien ministre de la Santé fixe cette taxe à 2% du prix de vente, soit 15€ pour 1000 cigarettes vendues. 4 départements du sud-est de la France sont en risque très élevé de feux de forêt aujourd'hui. L'Iran affirme avoir trouvé un accord avec le sultanat d'Oman pour un nouvel itinéraire destiné aux navires dans le détroit d'Ormuz. Depuis la reprise des frappes américaines début juillet, Téhéran verrouille ce bras de mer stratégique et en représailles, les États-Unis imposent un blocus naval aux ports iraniens. 6e étape du Tour de France Femmes. Aujourd'hui, 153 km entre Montbrison dans la Loire et Tournon-sur-Rhône en Ardèche. La Suissesse Marlène Reusser, toujours maillot jaune.
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1: Jack et Carla, la recette, c'est tout de suite sur Autoroute Info. Belle matinée.

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1: Le rappel concernant ces obstacles sur l'A41, direction Genève, kilomètre 119, secteur d'Annecy, après la sortie 15 rue Migny, sangle signalé sur voie de droite. Ce samedi, sur la route des vacances, des animations gratuites sont proposées sur l'aire de Mâcon-Saint-Albin sur la 6. Raphaël Gudicelli.
2: Frédéric Thomas, responsable animation sur les aires APRR Area. Si je fais ma pause à Mâcon, en Bourgogne, au nord de Lyon, qu'est-ce que je vais trouver sur place ?
3: Alors, au centre de l'air, on a installé pour tout l'été un banc à histoire. Alors, les histoires, ce sont celles proposées dans les podcasts Panorama. Sur cette aire, on aura aussi le plaisir de croiser des moutons, puisque l'éco-pâturage, c'est une activité qui, tout au long de l'année, est déployée sur le réseau autoroutier. Les moutons qui tondent la pelouse le long de l'autoroute. Et ma foi, on a des partenariats avec les éleveurs. Et le temps des animations, on propose d'aller à la rencontre de ces éleveurs et à la rencontre des moutons.
2: Ça donne envie de faire une longue pause relaxante avec les enfants sur cette aire de Mâcon-Saint-Albin, sur l'A6, dans le sud de la Bourgogne.
1: Une aire accessible dans les deux sens au kilomètre 374 et pour retrouver le programme complet des animations sur les aires cet été, rendez-vous sur la page Facebook Autoroute Info et sur autoroute-info.fr. La bachata d'Aventura, elle arrive, ce n'est pas ça évidemment Obsession, mais ce sera juste après The Killer, Somebody Told Me. Vous êtes sur Autoroute Info, belle matinée.

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1: Circulation qui s'effectue tout à fait normalement sur l'ensemble du réseau alpin pour ce jeudi 6 août. Vraiment pas de difficultés. Une excellente nouvelle pour vous qui circulez, que ce soit à l'approche de Lyon, du côté de Grenoble, National 85, Rocade Sud. Ça se passe bien également sur la voie rapide urbaine de Chambéry, du côté d'Annecy, Albertville, ou bien en direction de l'Italie. Pas d'attente avant les deux tunnels transalpins, tunnel du Mont Blanc et tunnel du Fréjus. On va parler des prévisions pour ce week-end, ce sera un tout autre trafic évidemment. Nouveau départ, nouveau retour. D'ailleurs, ils ont futé voie rouge dans le sens des départs samedi pour toute la France. On écoute Vivien Topin.
2: Vendredi, on prévoit du orange dans le sens des départs en Auvergne-Rhône-Alpes et sur le quart nord-ouest. Un trafic attendu dès 11h et jusqu'en fin d'après-midi sur la 6, la 43 et la 71. Samedi 8 août, Bison Futé a classé la journée rouge partout en France dans les deux sens. Le matin, risque important de perturbation sur la 6 entre Beaune et Lyon. Et à la mi-journée, la circulation s'annonce encombrée entre Lyon et l'Italie sur la 43 et notamment au tunnel du Fréjus et du Mont Blanc. Dimanche, la moitié sud restera majoritairement orange. Il faut s'attendre à beaucoup de monde remontant vers le nord avec la 7 et la 6 ou encore la 75 et la 71 jusqu'en milieu d'après-midi.
1: Des travaux cette nuit sur l'A43 qui sera fermée 21h-6h en direction de Lyon entre les sorties 11 Saint-Genis-sur-Guiers et 9.1 la Tour du Pin Est. Un peu plus loin en région lyonnaise, cette A43 direction Lyon sera également fermée 21h-6h entre les sorties 4 Bron Aviation et 3 Bron Albert Camus.
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1: La météo. Avant d'écouter la chanteuse belge Angèle, on écoute Météo France, les prévisions pour aujourd'hui, Thibaut Courrouge.
3: Cet après-midi, le temps est bien ensoleillé. Quelques nuages inoffensifs circulent de l'Alsace à Auvergne-Rhône-Alpes en passant par la Bourgogne-Franche-Comté et aussi sur la région centre. En revanche, des nuages bourgeonnent sur les Alpes et le massif central pouvant occasionner quelques averses et prendre un caractère orageux sur les Alpes frontalières. Plus au nord de l'Île-de-France, à la Lorraine, les nuages sont plus nombreux sans toutefois réduire cette impression de beau temps. Sur la côte atlantique, les grisailles matinales sont tenaces. Même si elles régressent au sud de la Garonne, elles peuvent encore assombrir le ciel du sud de la Nouvelle-Aquitaine en journée. Le vent de nord-ouest sur le pays apporte un peu de fraîcheur. La température va ainsi progressivement baisser, sauf sur certains départements d'un grand quart sud-est où la chaleur reste caniculaire. Prévoyez 26 à Paris, 28 à Pau et Nancy, 29 à Bourges, 30 à Besançon, Clermont-Ferrand et Bordeaux, 31 à Dijon, 32 à Chambéry, Mulhouse, Lyon et Annecy et 34 degrés à Grenoble. Bonne route avec Météo France sur Autoroute Info.
1: Un événement qui s'affiche sur nos écrans, obstacle en Savoie sur l'A43 direction Turin au kilomètre 104, c'est juste après le péage de Chignan. Nous avons des obstacles signalés donc juste après ce péage, c'est direction Grenoble, Grenoble, Albertville ou l'Italie, nous avons des débris de pneus. La chanteuse belge Angèle pour la musique sur les prochains kilomètres pour vous accompagner. Prochain point, prochain rappel dans 4 minutes. Belle matinée, bonne route, vous êtes sur Autoroute Info.

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9: Des obstacles à rappeler sur l'A43 direction Grenoble-Albertville au kilomètre 104, c'est juste après le péage de Chignan au sud de Chambéry. Des débris de pneus signalés sur les voies de circulation. Le boss Bruce Springsteen tout de suite pour vous accompagner sur les prochains kilomètres. Streets of Philadelphia sur Autoroute Info. Belle matinée, prochain point 8h. Tout se passe bien, pas de problème sur l'ensemble du réseau alpin.

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1: Des débris de pneus également signalés sur l'A43 direction Grenoble-Berville avant le péage de Chignan, kilomètre 102, donc juste avant et juste après, à chaque fois des débris de pneus sur les voies de circulation.

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1: Il est 8h, ravi de vous accompagner, bienvenue.
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1: Et une circulation qui s'effectue tout à fait normalement hein, sur l'ensemble des autoroutes alpines. Vraiment aucune perturbation depuis ce matin. Une excellente nouvelle pour vous. Même à l'heure de pointe hein, pour ce jeudi 6 août au cœur de l'été. Ça se passe bien hein, du côté de Lyon, de Grenoble, de Chambéry, d'Annecy, Albertville. Également pas d'attente avant les tunnels transalpins, tunnel du Mont-Blanc et tunnel du Fréjus. Pas d'attente non plus en direction de la Suisse avant les douanes de Vallard et douanes de Bardonnay. Les obstacles signalés récemment, des débris de pneus, sont finalement sur bande d'arrêt d'urgence, pas de gêne directe au trafic, ils vont être enlevés par les agents autoroutiers qui vont arriver sur place. Ça se passe sur la 43 direction Albertville-Grenoble au kilomètre 102, juste avant le péage de Chignin. Ce week-end va être beaucoup plus chargé sur les routes, hein, évidemment grand week-end encore de chassés croisés. D'ailleurs, Bison Futé voie rouge dans le sens des départs sur toute la France pour ce samedi qui arrive. Voyons voir les prévisions globales dès vendredi avec Vivien Topa.
2: Vendredi, on prévoit du orange dans le sens des départs en Auvergne-Rhône-Alpes et sur le quart nord-ouest. Un trafic attendu dès 11h et jusqu'en fin d'après-midi sur la 6, la 43 et la 71. Samedi 8 août, Bison Futé a classé la journée rouge partout en France dans les deux sens. Le matin, risque important de perturbations sur la 6 entre Beaune et Lyon. Et à la mi-journée, la circulation s'annonce encombrée entre Lyon et l'Italie sur la 43 et notamment au tunnel du Fréjus et du Mont-Blanc. Dimanche, la moitié sud restera majoritairement orange. Il faut s'attendre à beaucoup de monde remontant vers le nord avec la 7 et la 6 ou encore la 75 et la 71 jusqu'en milieu d'après-midi.
1: Le rappel des titres avec la rédaction de France Info, c'est l'actualité générale tout de suite.
3: La préfecture de la Gironde débloque une première aide de 300 000 euros.
4: Pour répondre, dit-elle, aux premiers besoins identifiés dans les territoires touchés par les incendies, l'enveloppe doit aider les collectivités locales à faire les travaux considérés comme urgents. Près de 240 maisons détruites par les flammes, les trois quarts dans la commune du Porge. Quatre départements du sud-est de la France en risque très élevé feu de forêt. Aujourd'hui, le Var, le Vaucluse, l'Aude et les Bouches-du-Rhône, où tous les massifs forestiers sont interdits d'accès. Six départements sont en orange. Les salariés du SAMU social de Paris appelé à manifester à 13h aujourd'hui devant la Bibliothèque nationale François Mitterrand. Ces personnes qui s'occupent des sans-abri en Ile-de-France sont en grève depuis plus de 5 semaines. Elles réclament plus de moyens pour remplir leur mission. Une première depuis plus d'un mois, Israël annonce la mort de deux de ses soldats au sud Liban. L'armée israélienne parle de combats dans cette zone qu'Israël occupe pour, selon l'État hébreu, lutter contre le Hezbollah, la milice libanaise alliée de l'Iran. Trois morts cette nuit dans le nord-est de l'Ukraine dans un bombardement russe, affirment les autorités locales qui parlent d'une frappe ayant touché une maison individuelle. Dans le même temps, la Russie dit avoir abattu cette nuit 605 drones ukrainiens.
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1: Dans quelques minutes, on vous proposera quelques destinations pour prendre l'air ce week-end. En attendant, on se replonge sur la Coupe du Monde 2026 qui s'est terminée le 19 juillet dernier avec Burna Boy et Shakira. C'était l'hymne officiel d'Aïdaï. Tout de suite, vous êtes sur Autoroute Info. Bonne route.

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7: Est-il possible d'installer des pare-soleils sur les vitres de votre voiture? On a posé la question à Sébastien Vattier, responsable pédagogique pour le centre Centaure Grand Est.
8: Alors sur les vitres arrière, oui, sans problème, pour protéger les enfants. Sur les vitres avant, on va avoir une obligation à respecter, c'est une transparence minimum qui est réglementée. Pareil pour le pare-brise. Et puis sur le pare-brise, on peut adjoindre un bandeau de pare-brise sur la partie haute, mais un bandeau qui va être limité à 10 cm.
7: Du théâtre, du reggae, de la lecture, Xavier Ferrand nous propose quelques idées de sortie pour ce week-end.
9: 10 spectacles, 28 représentations dans 8 lieux d'exception. Le Festival des théâtres de Bourbon se termine ce week-end dans l'Allier avec par exemple les Caprices de Marianne au Château de la Chaise, au sud de Moulins, dont la construction s'est étalée sur 5 siècles. Pas de sponsor, pas de mécène, pas de subvention, c'est le No Logo Festival en Haute-Saône, à l'ouest de Montbéliard, qui vit donc uniquement grâce à son public. Et pas de programmation non plus, enfin en tout cas, pas avant le début ce vendredi de l'un des festivals de reggae les plus réputés de France. Lire, traverser, dire, la nuit des ours se termine ce week-end en Haute-Savoie, au nord de Chamonix, avec dimanche une randonnée accompagnée de lecture, avec notamment des extraits du livre « Traversée » de Marie-Hélène Lafon. Et devinez quoi, l'autrice, prix Renaudot 2020, viendra à votre rencontre.
7: Baltimora, tout de suite sur Autoroute Info. Belle matinée, bonne route et bonnes vacances.

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1: À 8h15, tout se passe très bien pour vous actuellement sur l'ensemble des autoroutes alpines. Vraiment, aucune difficulté depuis ce matin. Une excellente nouvelle pour vous, que vous circuliez à Lyon, à Grenoble, du côté de Chambéry, Annecy, Albertville ou bien en direction de la Suisse et de l'Italie. Aucune attente avant les deux tunnels transalpins, tunnel du Mont-Blanc et tunnel du Fréjus. En cette période d'été, évidemment, le risque d'incendie reste très élevé. Il est très élevé, on l'a vu avec l'actualité générale, évidemment, en sud-ouest, dans le Var, en Corse. Dans ce contexte, certains comportements sont à proscrire. Le commandant Jean-Noël Chapuis du service départemental d'incendie et de secours de la Haute-Savoie, interrogé par Félix Toupin.
2: Quand on est sur la route en tant qu'usager, bien entendu, ne surtout pas procéder à des jets de mégots de cigarettes dans la nature, puisque les bordures de route sont bien souvent composées d'une strate herbacée, hein, donc simplement de l'herbe qui est le premier niveau de végétation à réagir à la sécheresse et qui se trouve depuis bien longtemps jaunie du fait de l'absence d'humidité dans les végétaux. Typiquement, cette strate, elle va avoir tendance à permettre l'éclosion et la propagation d'un feu beaucoup plus facilement. Et je dirais que tout gel mégot va conduire de toute manière à l'inflammation de la végétation.
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1: 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Et tout de suite, on écoute Thibaut Courrouge de Météo France pour les prévisions de ce jeudi 6 août.
3: Cet après-midi, le temps est bien ensoleillé. Quelques nuages inoffensifs circulent de l'Alsace à Auvergne-Rhône-Alpes en passant par la Bourgogne-Franche-Comté et aussi sur la région centre. En revanche, des nuages bourgeonnent sur les Alpes et le massif central pouvant occasionner quelques averses et prendre un caractère orageux sur les Alpes frontalières. Plus au nord de l'Île-de-France, à la Lorraine, les nuages sont plus nombreux, sans toutefois réduire cette impression de beau temps. Sur la côte atlantique, les grisailles matinales sont tenaces. Même si elles régressent au sud de la Garonne, elles peuvent encore assombrir le ciel du sud de la Nouvelle-Aquitaine en journée. Le vent de nord-ouest sur le pays apporte un peu de fraîcheur. La température va ainsi progressivement baisser, sauf sur certains départements d'un grand quart sud-est, où la chaleur reste caniculaire. Prévoyez 26 à Paris, 28 à Pau et Nancy, 29 à Bourges, 30 à Besançon, Clermont-Ferrand et Bordeaux, 31 à Dijon, 32 à Chambéry, Mulhouse, Lyon et Annecy et 34 degrés à Grenoble. Bonne route avec Météo France sur Autoroute Info.
1: Trafic qui commence à se charger à l'approche du tunnel du Mont-Blanc, direction de l'Italie. On nous informe à l'instant qu'il y a 15 minutes d'attente avant ce tunnel du Mont-Blanc. Tempercity Self-Aware, c'est tout de suite pour vous accompagner sur les prochains kilomètres. Prochain rappel dans moins de 4 minutes.

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5: Avec le rappel concernant cette attente de 15 minutes signalée à l'approche du tunnel du Mont-Blanc en direction de l'Italie, à quelques centaines de mètres d'attente et de bouchons. Hein, donc à l'approche de cet ouvrage, les voitures se mettent bien sur la voie de gauche, les camions sur la voie de droite. La fresque, c'est le nom du spectacle qui, pendant tout l'été, retrace l'histoire de la ville de Sens, dans l'Yonne, en Bourgogne. Découverte de cet événement avec Ilyes Jamlaoui.
6: Et pour en parler, j'ai pu rencontrer le producteur du spectacle, Sylvain Machac.
7: Alors, l'idée initiale du projet de la fresque, et qui se concrétise depuis maintenant la deuxième année, c'est de mettre en valeur le patrimoine de Sens, et en l'occurrence là, le Moyen-Âge, qui était l'âge d'or de Sens. Mais pas que. C'est-à-dire que c'est pas seulement un spectacle, c'est aussi une dynamique de territoire sur 10 mois. C'est-à-dire qu'on utilise tous les corps de métier qui sont liés au spectacle, que ce soit de la menuiserie, de la couture, de la teinture, des ateliers techniques, etc., pour que tout ce beau monde converge vers un même point, c'est-à-dire divertir notre public.
8: La fresque en version 2026, s'il devait y avoir une raison, là, tiens, pour les auditeurs d'Autoroute Info qui vont peut-être passer dans le coin pour venir assister à la fresque, ça serait laquelle?
7: Je crois que s'il y avait un mot qui définissait la fresque, c'est vraiment l'humanité. C'est un spectacle éminemment humain, avec une exigence artistique importante, et c'est ce lien entre le passé et le futur, ce lien entre les amateurs et les professionnels, tout ça fait qu'on arrive à avoir un projet qui est tout à fait unique et qui fait qu'on apprend que la ville de Sens avait un rayonnement énorme, vraiment.
5: On est reparti avec Nickelback, How You Remind Me, un grand classique des années 2000. Prochain point complet sur vos conditions de circulation qui sont bonnes, hein, globalement, hormis un petit peu de monde désormais à l'approche du tunnel du Mont-Blanc, ce sera à 8h30. Belle matinée, bonnes vacances, vous êtes sur Autoroute Info.

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1: À 8h30, il y a un seul secteur ralenti, c'est en direction de l'Italie sur la route nationale 205, en direction à l'approche même du tunnel du Mont-Blanc. Il y a un peu moins d'un kilomètre de bouchon, mais 15 minutes à patienter pour vous qui arrivez donc au niveau de ce tunnel du Mont-Blanc. D'ailleurs, quelques règles doivent être respectées au moment de l'emprunter, ce tunnel. Erika Noro, l'une des responsables du tunnel du Mont-Blanc, est interrogée par Curtis Stevens.
2: 12 minutes pour traverser le tunnel, il ne faut pas s'arrêter pour n'importe quoi. Si vous avez un souci, bien sûr, il faut s'arrêter, mais pipi, on l'a fait à l'extérieur du tunnel. Vitesse minimum, c'est 50 km/h, maximum 70. On vous rappelle qu'il y a 6 radars fixes qui contrôlent la vitesse du côté français, un radar tronçon du côté italien, interdiction de doubler. Les caméras du tunnel détectent les gens qui doublent. À la sortie, vous avez le comité d'accueil. Côté français, vous avez la gendarmerie qui vous accueille et police italienne de l'autre côté. Et il y a les amendes à payer.
1: Le comité d'accueil, très sympa, Erika Noro, à l'approche du tunnel du Mont-Blanc. Évidemment, c'est ses règles de sécurité. Et puis, on peut même ajouter que la barrière s'ouvre toutes les 8 secondes, la barrière de ce tunnel du Mont-Blanc, c'est pour respecter au mieux ces distances de sécurité pendant votre traversée qui, vous l'aurez entendu, va durer 12 minutes avec une circulation entre 50 et 70 km à l'heure. Allez, tout de suite, c'est l'actualité générale avec la rédaction de France Info. Place au rappel des titres.
3: Enfin, le ministre allemand de l'Intérieur parle d'une nouvelle dimension de menace.
4: Hybride professionnelle. Après la découverte hier d'un drone muni d'un engin explosif dans l'aéroport de Leipzig, cet aéroport utilisé par l'OTAN pour acheminer des marchandises vers l'Ukraine. 3 morts cette nuit, justement, dans des bombardements russes dans le nord-est de l'Ukraine. Et la Russie dit avoir intercepté plus de 600 drones. Dans l'est de l'Ukraine, des centaines de familles avec enfants doivent évacuer la ville de Kramatorsk depuis hier. Ordre des autorités militaires locales en raison des attaques russes de plus en plus rapprochées. 4 départements en risque très élevé d'incendie aujourd'hui, le Var, les Bouches-du-Rhône, le Vaucluse et l'Aude. 8 départements du sud-est sont eux en vigilance orange canicule. Comment réagir face à ces vagues de chaleur, ces sécheresses à répétition? Jean Jouvel, paléoclimatologue, est l'invité du 8:30 France Info dans 10 minutes. Le Tour de France qui va avoir chaud cet après-midi pour la 6e étape. Les coureuses partiront de Montbrison dans la Loire pour rallier Tournon-sur-Rhône, c'est en Ardèche, 153 km au programme, propice à des échappées. La Suissesse Marlène Reusser reste maillot jaune.
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1: D'ici, c'est Théodora, c'est Mélodrama, tout de suite sur Autoroute Info. Belle matinée, bonnes vacances.

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8: Il y a actuellement un temps d'attente de 15 minutes à l'approche du tunnel du Mont-Blanc pour vous qui circulez en direction de l'Italie, entre 500 mètres et 1 km de bouchons actuellement. Le vrai faux d'Autoroute Info, Paulin Caillard, Géraldine Mia, tout de suite.
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10: Vrai ou faux, les sociétés d'autoroute ne tiennent pas compte de la préservation des oiseaux dans leur environnement.
11: C'est complètement faux. Les sociétés concessionnaires d'autoroutes tentent à réduire leur empreinte environnementale, notamment en préservant la biodiversité. Par exemple, en région grenobloise, lors du réaménagement d'une partie de l'A480, une autoroute située entre la ville et une rivière, de nombreux nichoirs ont été installés dans les murs anti-bruit pour accueillir différentes espèces d'oiseaux. La bergeronnette grise, le rouge-queue noir, la mésange charbonnière et la mésange bleue. Tous ces petits volatiles ont pris possession de ces petits gîtes. Une vraie réussite dans ce milieu urbain, puisque plusieurs nichés ont pu être observés. Le vrai faux d'Autoroute Info, ce sont vos questions, nos réponses à retrouver sur autoroute-info.fr.

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1: Toujours 15 minutes à patienter à l'approche du tunnel du Mont-Blanc en direction de l'Italie. Pour vous qui circulez sur cette route nationale 205, il y a presque un kilomètre de bouchon. Donc, avant de pouvoir commencer votre traversée des Alpes, c'est l'unique secteur ralenti à l'heure qu'il est. Partout ailleurs sur l'ensemble des autoroutes alpines, ça se passe très bien pour vous, que ce soit à l'approche de Lyon, autour de Grenoble également, du côté de Chambéry, ça se passe bien. Annecy, Albertville également, direction de la Suisse, pas d'attente avant les douanes de Bardonnay ou de Vallard, et puis pas d'attente avant l'autre tunnel transalpin, celui du Fréjus. On vous le rappelle également sur les réseaux APRR et AREA, toutes les aires de service sont équipées de bandes de recharge pour véhicules électriques. La carte des aires sur votre trajet est disponible sur le site voyage.aprr.fr. N'attendez pas le dernier moment pour recharger. Conservez au moins 20% de marge de sécurité sur les aires. Faites preuve de civisme en ne laissant pas votre véhicule branché une fois celui-ci rechargé. Des travaux nocturnes, il y en a cette nuit. La 43 sera fermée 21h-6h en direction de Lyon. Entre les sorties 11, Saint-Genis-sur-Guiers et 9.1, la Tour du Pin Est. En région lyonnaise, un peu plus loin, la 43, toujours direction Lyon, sera également fermée 21h-6h entre les sorties 4, Bron Aviation, et 3, Bron Albert Camus.
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1: La météo. Et tout de suite, les prévisions pour ce jeudi 6 août, c'est avec Thibaut Courrouge de Météo France.
2: Cet après-midi, le temps est bien ensoleillé. Quelques nuages inoffensifs circulent de l'Alsace à Auvergne-Rhône-Alpes en passant par la Bourgogne-Franche-Comté et aussi sur la région centre. En revanche, des nuages bourgeonnent sur les Alpes et le massif central pouvant occasionner quelques averses et prendre un caractère orageux sur les Alpes frontalières. Plus au nord de l'Île-de-France, à la Lorraine, les nuages sont plus nombreux sans toutefois réduire cette impression de beau temps. Sur la côte atlantique, les grisailles matinales sont tenaces. Même si elles régressent au sud de la Garonne, elles peuvent encore assombrir le ciel du sud de la Nouvelle-Aquitaine en journée. Le vent de nord-ouest sur le pays apporte un peu de fraîcheur. La température va ainsi progressivement baisser, sauf sur certains départements d'un grand quart sud-est où la chaleur reste caniculaire. Prévoyez 26 à Paris, 28 à Pau et Nancy, 29 à Bourges, 30 à Besançon, Clermont-Ferrand et Bordeaux, 31 à Dijon, 32 à Chambéry, Mulhouse, Lyon et Annecy et 34 degrés à Grenoble. Bonne route avec Météo France sur Autoroute Info.
1: Alex Warren pour vous accompagner sur les prochains kilomètres. Fever Dreams, prochain point dans moins de 4 minutes. Belle matinée, bel été, bonne route avec Autoroute Info.

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4: 1 km de bouchon, trafic en augmentation à l'approche du tunnel du Mont-Blanc, direction de l'Italie. Comptez une bonne vingtaine de minutes désormais pour commencer votre traversée des Alpes. Gwen Stéphanie, c'est tout de suite pour vous accompagner. Prochain point à 9h dans 10 minutes partout ailleurs, hormis ce secteur du tunnel du Mont-Blanc. Ça se passe bien pour vous sur l'ensemble du réseau alpin.

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1: Il est 9h, ravi de vous accompagner. Belle matinée à vous.
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1: Et le temps d'attente à l'approche du tunnel du Mont Blanc est équivalent à 20 à 30 minutes, entre 20 et 30 minutes pour vous, qui circulez à l'approche de cet ouvrage en direction de l'Italie. Il y a environ 1 km de bouchon, avant de s'insérer sur la rampe d'accès du monde en direction de l'Italie sur cette route nationale 205. D'ailleurs, nous allons écouter Erika Noro du tunnel du Fréjus. Elle nous explique les différentes règles de sécurité et nous donne 2-3 informations concernant votre traversée du tunnel du Mont Blanc. Écoutez bien.
2: 12 minutes pour traverser le tunnel, il ne faut pas s'arrêter pour n'importe quoi. Si vous avez un souci, bien sûr, il faut s'arrêter, mais pipi, on l'a fait à l'extérieur du tunnel. Vitesse minimum, c'est 50 km/h, maximum 70. On vous rappelle qu'il y a 6 radars fixes qui contrôlent la vitesse du côté français, un radar tronçon du côté italien, interdiction de doubler. Les caméras du tunnel détectent les gens qui doublent. À la sortie, vous avez le comité d'accueil. Côté français, vous avez la gendarmerie qui vous accueille et police italienne de l'autre côté. Et il y a les amendes à payer.
1: Partout ailleurs, sur le reste du réseau alpin, ça se passe très bien. Circulation fluide à Lyon, à Grenoble, à Chambéry, Annecy, à Albertville, en direction de la Suisse également. Pas de problème avant les douanes. Pas d'attente non plus au niveau de l'autre tunnel transalpin, celui du Fréjus. Excellente matinée. Bonne route et bonnes vacances à toutes et tous. 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L'actualité générale avec la rédaction de France Info cette fois-ci, c'est tout de suite avec le rappel des titres.
3: Journée à haut risque dans le Var sur le front des incendies, le feu du Gros Bessillon n'est pas éteint et le Mistral va souffler en rafale jusqu'à 50 km/h. Le Var, comme les Bouches-du-Rhône, le Vaucluse et l'Aude sont en risque élevé feu de forêt aujourd'hui. En Gironde, la préfecture débloque une première enveloppe de 300 000 euros pour aider les collectivités à prendre des mesures d'urgence afin d'aider les sinistrés. 240 maisons détruites par les flammes dans le département. Une nouvelle offre de reprise pour reprendre Duralex placée en redressement judiciaire. Elle vient du cofondateur de l'entreprise Apivore, spécialiste des substituts végétaux à la viande. Cédric Meston l'annonce ce matin sur France Inter. L'an dernier, ce trentenaire avait déjà racheté Tupperware France et permis son sauvetage. Une seule Française dans le top 10 au départ de la 6e étape du Tour de France Femmes ce midi à Montbrison dans la Loire. Cédrine Kerbaol, 9e à 3 minutes 41 secondes de la maillot jaune suisse Marlène Reusser. Le peloton va faire 153 km et rallier Tournon-sur-Rhône, c'est en Ardèche.
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1: Et tout de suite, on est reparti avec la musique de Joe, End of Beginning. Prochain point dans moins de 4 minutes sur Autoroute Info. Bonne route à vous.

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2: 30 minutes d'attente avant le tunnel du Mont-Blanc pour vous qui circulez sur la route nationale 205 en direction de l'Italie. Il y a 1 km de bouchon. Prochain point complet, ce sera 9h15 partout ailleurs. Sachez que ça se passe très bien sur l'ensemble du réseau alpin. Nelly Furtado arrive, elle est calée. Ce sera juste après l'immense Barry White sur Autoroute Info. Belle été, bonnes vacances et bonne route.

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1: À bientôt 9h15, il y a une seule et unique perturbation actuellement sur le réseau alpin. C'est à l'approche du tunnel du Mont-Blanc, évidemment en direction de l'Italie. Comptez entre 1 et 2 km de bouchon, le temps d'attente de 30 minutes pour vous. Donc avant de commencer votre traversée des Alpes, il n'y a pas d'attente en particulier avant l'autre tunnel transalpin, celui du Fréjus. Partout ailleurs sur le réseau, ça se passe bien à Lyon, du côté de Grenoble également, sur le contournement grenoblois, sur la Nationale 85 ou sur la 480, la circulation est fluide. Idem sur la voie rapide urbaine de Chambéry ou en direction de la Suisse avant les douanes de Bardonnay. Notamment, un petit mot, si vous tombez en panne, il peut y avoir un ou deux véhicules en panne sur bande d'arrêt d'urgence. Dans ces cas-là, décalez-vous sur la gauche à l'approche de ce secteur pour respecter le corridor de sécurité. Ça peut vous arriver, tomber en panne sur autoroute, ça fait pas plaisir, mais ça peut vous arriver. Contactez les secours via les bandes d'appel d'urgence orange. Ces bandes d'appel, elles sont disponibles en fait tous les 2 km le long des autoroutes, dans les refuges ou sur les aires. Et puis sinon, vous pouvez aussi utiliser l'application SOS Autoroute.
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1: La météo tout de suite. On écoute Météo France avec les prévisions de Thibaut Corrouge.
2: Cet après-midi, le temps est bien ensoleillé. Quelques nuages inoffensifs circulent de l'Alsace à Auvergne-Rhône-Alpes en passant par la Bourgogne-Franche-Comté et aussi sur la région centre. En revanche, des nuages bourgeonnent sur les Alpes et le massif central pouvant occasionner quelques averses et prendre un caractère orageux sur les Alpes frontalières. Plus au nord de l'Île-de-France, à la Lorraine, les nuages sont plus nombreux sans toutefois réduire cette impression de beau temps. Sur la côte atlantique, les grisailles matinales sont tenaces. Même si elles régressent au sud de la Garonne, elles peuvent encore assombrir le ciel du sud de la Nouvelle-Aquitaine en journée. Le vent de nord-ouest sur le pays apporte un peu de fraîcheur. La température va ainsi progressivement baisser, sauf sur certains départements d'un grand quart sud-est où la chaleur reste caniculaire. Prévoyez 26 à Paris, 28 à Pau et Nancy, 29 à Bourges, 30 à Besançon, Clermont-Ferrand et Bordeaux, 31 à Dijon, 32 à Chambéry, Mulhouse, Lyon et Annecy et 34 degrés à Grenoble. Bonne route avec Météo France sur Autoroute Info.
1: On est reparti avec un trio, Tibbs, Mike Demero et Zagata, c'est Take Me Away. Vous êtes sur Autoroute Info, belle matinée, bonne route.

0: 45 minutes d'attente à l'approche du tunnel du Mont-Blanc, mise à jour à l'instant concernant le PC sécurité de cet ouvrage. Bouchon de 2 km actuellement en direction de l'Italie. Quel est le pays d'Europe où il est le plus dangereux de circuler et celui où conduire est le plus sûr? La réponse à ces questions, c'est tout de suite avec Paulin Caillard.
1: Le numéro 1 de la sécurité routière, c'est le royaume de Suède, avec 22 morts par million d'habitants sur la route. En 1997, le Parlement suédois s'est donné pour objectif de faire disparaître la mortalité au volant. Le pays a massivement investi dans son infrastructure routière, reconstruisant de larges portions de routes. Avec en prime une répression sans merci de la conduite en état d'ivresse, la stratégie suédoise de sécurité routière est un peu plus subtile que celle de la France. Et oui, dans l'Hexagone, on a plutôt tendance à stigmatiser la vitesse. Notre infrastructure routière est de bonne qualité.
2: Vous pouvez taper dedans, il y a du haut de gamme.
3: Alors j'y vais, allez-y.
1: Mais malgré tout, la France fait partie des mauvaises élèves. Sur route, on compte 48 morts par million d'habitants, soit 2 de plus que la moyenne européenne. Ce n'est pas génial, mais pourtant, on est loin du bas du tableau. Le triste trophée du pays d'Europe dans lequel se produisent le plus d'accidents revient à la Bulgarie.
4: Waouh, c'est un super honneur.
1: Par an, on compte 82 morts par million d'habitants sur route. Le problème, c'est surtout l'infrastructure. Certains axes prévus pour des véhicules pesant au plus 8 tonnes voient désormais passer des poids lourds de 38 tonnes. L'entretien n'est en plus pas optimal et, cerise sur le gâteau, la limitation de vitesse est de 140 km/h sur autoroute. C'est l'une des plus élevées d'Europe. Penchons-nous maintenant sur le cas de l'autobahn.
5: Je ne connais pas ce mot-là.
1: C'est la traduction allemande du mot autoroute. Mais pour les connaisseurs, ça désigne surtout les deux tiers du réseau autoroutier sur lesquels il n'y a aucune limitation de vitesse. Certains y voient d'ailleurs un challenge, le record de vitesse étant de 417 km à l'heure.
6: Combien ?
1: En roulant normalement, se faire dépasser par quelque chose qui va plus vite qu'une Formule 1, vous vous doutez bien que c'est extrêmement dangereux. Ça a failli valoir 2 ans de prison au pilote, puisque le code de la route allemand stipule qu'il faut tout de même avoir la maîtrise de son véhicule, même sur ses axes sans limitation. On pourrait croire donc que l'autobahn générerait plus d'accidents qu'ailleurs. Mais pourtant, chez nos amis d'Outre-Rhin, on ne compte que 34 morts par million d'habitants sur les routes, et c'est en dessous de la moyenne européenne.

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1: Il est 9h30, soyez les bienvenus sur Autoroute Info, on fait le point ensemble sur vos conditions de circulation et le trafic est chargé en direction de l'Italie avant le tunnel du Mont-Blanc. C'est la seule et unique perturbation actuellement. Route nationale 205, 45 minutes d'attente avec 2 bons kilomètres de bouchons donc avant d'emprunter le tunnel du Mont-Blanc. Et puis une information, ça vient de tomber à l'instant, le tunnel du Fréjus est fermé. Encore 10 minutes, la raison, un convoi exceptionnel qui transite sous cet ouvrage. Fermeture dans les deux sens de circulation de ce tunnel du Fréjus qui doit réouvrir à 9h40, nous a-t-on précisé. Concernant sinon le trafic ailleurs sur le réseau alpin, ça se passe très bien pour vous en ce jeudi matin, jeudi 6 août. Vraiment aucune perturbation depuis ce matin à l'approche de Lyon. Autour de Grenoble, sur le contournement grenoblois, sur la 480 ou la nationale 85, ça se passe bien également du côté de Chambéry, Annecy ou encore Albertville. Excellente matinée, bel été à toutes et tous à l'écoute d'Autoroute Info. Et tout de suite, c'est l'actualité générale avec la rédaction de France Info. Place au rappel des titres.
2: 4 départements au risque très élevé et feux de forêt aujourd'hui.
3: L'Aude, les Bouches-du-Rhône, le Var et le Vaucluse. L'incendie du gros Bessillon dans l'arrière-pays varois n'est toujours pas éteint. Et le Mistral sur place va souffler jusqu'à 50 km/h en rafale cet après-midi. Réponse de la FNSEA au plan global sur la canicule, la sécheresse et les incendies annoncés par le gouvernement hier. Son vice-président critique sur France Info un plan d'intention, mais en aucun cas un plan d'action. Le premier syndicat agricole a demandé début juillet qu'une enveloppe de crise soit prévu dans le budget 2027. La Russie affirme avoir abattu plus de 600 drones ukrainiens cette nuit au-dessus d'une vingtaine de ses régions, dont la Crimée qu'elle a annexée. L'Ukraine déplore de son côté la mort de 3 personnes dans un bombardement russe qui a touché le nord-est de son territoire. En Corrèze, le musée de Jacques Chirac à Saran, cambriolé cette nuit, rapporte Ici Limousin. Le montant du butin n'est pas connu. Il y a 10 mois, des cambrioleurs avaient déjà forcé l'entrée de ce musée, causant un préjudice estimé à plus d'un million d'euros.
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1: C'est le DJ français le plus connu au monde, David Guetta, tout de suite. Gone, gone, gone, excellente matinée. Bel été à toutes et tous, vous êtes sur Autoroute Info.

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8: Tunnel du Fréjus qui vient de réouvrir à l'instant. Merci d'avoir patienté peut-être au bout de la 43 Maurienne. Vous pouvez reprendre votre route en direction de l'Italie. Rapidement, toujours 45 minutes d'attente avant l'autre tunnel transalpin, celui du Mont Blanc. Pour vous qui vous dirigez évidemment toujours en direction de l'Italie. On est reparti avec un grand classique, The Cranberries, c'est Zombie. Prochain point complet sur vos conditions de route qui sont bonnes par ailleurs. 9h45, bonne route.

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1: Avec une heure d'attente désormais avant le tunnel du Mont-Blanc, c'est la principale difficulté, unique difficulté hein, d'ailleurs sur le réseau alpin en direction de l'Italie sur la route nationale 205, comptez 2 à 3 km de bouchons désormais, une heure d'attente donc avant de commencer la traversée via ce tunnel du Mont-Blanc. Partout ailleurs, ça se passe bien sur le réseau alpin de Lyon à Grenoble en passant par Chambéry, Annecy, Albertville en direction de la Suisse également. Ce week-end, ça sera beaucoup plus chargé puisque forcément hein, il va y avoir des départs, des retours. Bison futé voit d'ailleurs rouge hein, dans toute la France dans le sens des départs comme dans le sens des retours pour ce samedi. On va écouter Vivien Topa, les prévisions pour ce week-end, dès vendredi même.
2: Vendredi, on prévoit du orange dans le sens des départs en Auvergne-Rhône-Alpes et sur le quart nord-ouest. Un trafic attendu dès 11h et jusqu'en fin d'après-midi sur la 6, la 43 et la 71. Samedi 8 août, Bison futé a classé la journée rouge partout en France dans les deux sens. Le matin, risque important de perturbation sur la 6 entre Beaune et Lyon. Et à la mi-journée, la circulation s'annonce encombrée entre Lyon et l'Italie sur la 43 et notamment au tunnel du Fréjus et du Mont-Blanc. Dimanche, la moitié sud restera majoritairement orange. Il faut s'attendre à beaucoup de monde remontant vers le nord avec la 7 et la 6 ou encore la 75 et la 71 jusqu'en milieu d'après-midi.
1: Des travaux cette nuit sur l'A43 qui sera fermée 21h-6h en direction de Lyon entre les sorties 11 Saint-Genis-sur-Guiers et 9.1 la Tour du Pin Est. Cette A43 sera fermée également toujours en direction de Lyon en région lyonnaise d'ailleurs entre les sorties 4 Bron Aviation et 3 Bron Albert Camus là aussi 21h-6h.
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1: On est reparti avec la musique de Manon Lisa. La musique, cette chanson La Désert de Manu Chao. Vous verrez peut-être, ça vous rappellera les grandes heures de Manu Chao. On écoute Le Petit Pêcheur de Manon Lisa sur Autoroute Info. Belle route.

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1: Michel Simès, bonjour. Vous nous parlez de l'appartement de Pasteur à Paris, qui est aussi un musée.
2: L'appartement de Pasteur, c'est comme une machine à remonter le temps, en fait. Tout est en place. Il y a son laboratoire, il y a ce célèbre tableau, il y a leur petite salle à manger à eux. Pasteur, c'est pas seulement celui qui a découvert le vaccin contre la rage, c'est pas seulement la pasteurisation. Dans l'imaginaire, Pasteur est le symbole des progrès en médecine. À la fin des années 1800, il a un microscope, quoi. Puis il a des petits bocaux, il a des petites fioles, etc. Et il a une intuition. Et il n'a pas ce qu'on a aujourd'hui, donc il a fallu la mettre en place, prouver qu'il avait raison. Et ça, c'est quelque chose qui m'a toujours fasciné. Cet appartement doit être entretenu, restauré, pour que ces vestiges du passé médical puissent être encore disponibles pour les nouvelles générations. La Fondation du patrimoine est essentielle pour ça.
1: Merci Michel Simès.
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11: Le rappel concernant ce trafic chargé à l'approche du tunnel du Mont-Blanc, statu quo par rapport au dernier rappel, hein, une heure d'attente et 2,5 km de bouchons en direction de l'Italie avant de commencer votre traversée des Alpes. À présent, notre rubrique « Dis pourquoi ?» On répond aux questions posées par les plus jeunes voyageurs qui empruntent l'autoroute Véronique Voiron. Prochain point complet sur vos conditions de circulation, ce sera à 10h. Belle matinée, bonnes vacances, bel été. 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
12: Pourquoi c'est comme
13: après, ça?
12: Après, ça veut dire quoi,
13: maman,
12: ça?
13: Pourquoi?
1: Question posée par Andrea, 10 ans.
14: Pourquoi on ne peut pas faire demi-tour quand papa s'est trompé sur l'autoroute?
1: Comme Andrea, tu t'es peut-être déjà demandé pourquoi on ne pouvait pas faire tout simplement demi-tour quand on s'est trompé de direction. Eh bien, sur une autoroute, les voitures roulent très vite, souvent à plus de 100 km/h, sur plusieurs voies et dans le même sens, ce qui rend la circulation plus sûre. Si une voiture faisait demi-tour, elle se retrouverait alors à rouler en sens inverse des autres véhicules. On appelle ça un contresens. C'est l'une des situations les plus dangereuses sur l'autoroute. Imagine la scène. Tu es en voiture avec ta famille. Tout à coup, quelqu'un regarde les panneaux et s'écrie « Oh non, on a raté la sortie, il faut vite faire demi-tour !» Très mauvaise idée. Vous circuleriez dans le mauvais sens et croiseriez les autres conducteurs qui ne s'attendent absolument pas à voir arriver une voiture en face d'eux. Surpris, ils n'auraient alors que très peu de temps pour comprendre ce qui se passe et freiner ou changer de direction pour éviter l'accident. Les accidents qui se produisent dans ces cas-là sont souvent des chocs frontaux, c'est-à-dire des collisions de face particulièrement graves. Selon les responsables des autoroutes, lorsqu'un accident est causé par un contresens, il est mortel dans environ un cas sur deux. Chaque année, plus d'un millier de situations de contresens se sont détectées sur les autoroutes françaises. Heureusement, la plupart sont repérées rapidement avant qu'un accident ne se produise. Voilà, tu comprends à présent pourquoi il est strictement interdit de faire demi-tour ou de reculer sur l'autoroute. Perdre quelques minutes est beaucoup moins grave que de mettre sa vie et celle des autres en danger. Et sur l'autoroute, la règle est simple, on avance toujours tous dans le même sens pour que tout le monde arrive à bon port. En résumé, la prochaine fois que quelqu'un dira « Zut, on a manqué la sortie !» La bonne solution sera de continuer tout simplement jusqu'à la sortie suivante, puis de reprendre la route dans le bon sens. Tu te poses des questions, nous, on y répond.

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1: Il est 10h, soyez les bienvenus.
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1: Obstacle signalé à l'instant sur la 43, c'est en Savoie, direction Lyon, kilomètre 123. Après la sortie 24 La Rochette, juste après la jonction avec la 430, c'est un obstacle signalé en direction de Lyon. Nous avons une bâche côté droit des voies de circulation. Concernant le trafic, il y a un seul secteur chargé, mais c'est une difficulté assez importante. À l'approche du tunnel du Mont-Blanc, direction de l'Italie, il y a 3 km de bouchons et une heure à patienter avant de commencer la traversée des Alpes. 12 minutes de traversée pour vous. Sous cet ouvrage, si vous avez de l'attente, on vous explique pourquoi, notamment la barrière qui s'ouvre toutes les 8 secondes, c'est l'une des mesures de sécurité, ouverture de cette barrière d'entrée toutes les 8 secondes pour ensuite bien respecter les distances de sécurité avec une vitesse autorisée entre 50 et 70 km à l'heure au cours de vos 12 minutes de traversée sous les Alpes via ce tunnel du Mont Blanc. Partout ailleurs, à Lyon, à Grenoble, à Chambéry, du côté d'Albert-Villane, si ça se passe bien, en direction du tunnel du Fréjus également, si vous devez vous rendre en Italie via la 43 Maurienne, pas de problème, pas d'attente. Et puis en direction de la Suisse, avant les douanes de Bardonnay ou de Vallard, la circulation est fluide. Excellente journée en ce jeudi 6 août, bel été et bonnes vacances. 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Et tout de suite, place à l'actualité générale avec la rédaction de France Info. C'est l'heure du rappel des titres.
2: Il est 9h45, Antoine Geoffrand, la préfecture de la Gironde débloque une première enveloppe pour l'après-incendie.
3: 300 000 euros d'aide qui iront aux collectivités touchées par le méga-feu qui a brûlé 42 000 hectares. Avec cet argent, les communes pourront réaliser les travaux urgents. Les deux pompiers professionnels tués le 21 juillet lors de cet incendie ont été cités à l'ordre de la nation par un décret publié ce matin au journal officiel qui rend hommage à l'engagement total d'Anthony Berthom et Wilfried Schmitter. L'entreprise Duralex en redressement judiciaire depuis juin reçoit une nouvelle offre de reprise, celle de Cédric Meston, le cofondateur d'Apivore. L'audit à France Inter ce matin, l'an dernier, ce trentenaire avait déjà permis de sauver Tupperware France. Et puis, nouvel échange de frappes entre la Russie et l'Ukraine cette nuit. Moscou dit avoir intercepté plus de 600 drones sur une vingtaine de ces régions, quand Kiev déplore la mort de 3 personnes au nord-est de son territoire.
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1: C'est le grand retour du chanteur belge Pierre Demar après 3 ans d'absence. Premier extrait de son nouvel album qui sortira à la rentrée de cette année 2026. Les fans de Pierre Demar pourront le retrouver à l'Olympia de Paris. Ce sera les 8 et 9 décembre prochains. Je pense à vous. C'est tout de suite, c'est nouveau, c'est sur Autoroute Info. Bonne route.

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5: Avec toujours une heure d'attente à l'approche du tunnel du Mont-Blanc, c'est la seule et unique difficulté actuellement sur le réseau alpin en direction de l'Italie. On est reparti tout de suite en musique, les UB40 arrivent, ce sera juste après Lewis Capaldi, prochain point dans moins de 10 minutes, dans 7 minutes précisément. Vous êtes sur Autoroute Info, bel été à vous, bonne route.

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1: À bientôt, 10h15, toujours une perturbation, la seule actuellement à l'approche du tunnel du Mont-Blanc, et ça continue d'augmenter. On est passé à 1h15 d'attente, selon les toutes dernières mises à jour à l'instant du PC Sécurité du tunnel du Mont-Blanc, 1h15, avec 3 km de bouchons. Partout ailleurs, ça se passe bien actuellement sur le réseau alpin, une circulation fluide, que ce soit à Lyon, à Grenoble, à Chambéry. Ce week-end, ça va être chargé, évidemment. Nouveau départ, nouveau retour, bison futé, voire rouge pour toute la France dans ces deux sens de circulation. On fait le point d'ailleurs avec Vivien Topa, et ce, dès vendredi.
2: Vendredi, on prévoit du orange dans le sens des départs en Auvergne-Rhône-Alpes et sur le quart nord-ouest. Un trafic attendu dès 11h et jusqu'en fin d'après-midi sur la 6, la 43 et la 71. Samedi 8 août, bison futé a classé la journée rouge partout en France dans les deux sens. Le matin, risque important de perturbation sur la 6 entre et Lyon. Et à la mi-journée, la circulation s'annonce encombrée entre Lyon et l'Italie sur l'A43 et notamment au tunnel du Fréjus et du Mont-Blanc. Dimanche, la moitié sud restera majoritairement orange. Il faut s'attendre à beaucoup de monde remontant vers le nord avec la 7 et la 6 ou encore la 75 et la 71 jusqu'en milieu d'après-midi.
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1: 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Avant d'écouter la chanteuse québécoise Charlotte Cardin, c'est Météo France et Thibaut Courrouge, les prévisions pour ce jeudi 6 août.
3: Cet après-midi, le temps est bien ensoleillé. Quelques nuages inoffensifs circulent de l'Alsace à Auvergne-Rhône-Alpes en passant par la Bourgogne-Franche-Comté et aussi sur la région centre. En revanche, des nuages bourgeonnent sur les Alpes et le massif central pouvant occasionner quelques averses et prendre un caractère orageux sur les Alpes frontalières. Plus au nord de l'Île-de-France, à la Lorraine, les nuages sont plus nombreux, sans toutefois réduire cette impression de beau temps. Sur la côte atlantique, les grisailles matinales sont tenaces. Même si elles régressent au sud de la Garonne, elles peuvent encore assombrir le ciel du sud de la Nouvelle-Aquitaine en journée. Le vent de nord-ouest sur le pays apporte un peu de fraîcheur. La température va ainsi progressivement baisser, sauf sur certains départements d'un grand quart sud-est, où la chaleur reste caniculaire. Prévoyez 26 à Paris, 28 à Pau et Nancy, 29 à Bourges, 30 à Besançon, Clermont-Ferrand et Bordeaux, 31 à Dijon, 32 à Chambéry, Mulhouse, Lyon et Annecy et 34 degrés à Grenoble. Bonne route avec Météo France sur Autoroute Info.
1: Rendez-vous dans quelques minutes pour plonger dans le quotidien d'un patrouilleur autoroutier, immersion au plus près avec ceux qui veillent en permanence sur votre sécurité. Ce sera notamment après Charlotte Cardin, la Québécoise. Tant pis pour elle, c'est ce qu'on écoute tout de suite. 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
0: Tant pis.

0: Alain Chamfort.
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3: Un obstacle signalé en région lyonnaise sur l'A43 direction Grenoble-Chambéry au kilomètre 10 après la bifurcation avec l'A46. Un objet signalé sur les voies de circulation. Pas plus de précision. Les agents autoroutiers vont arriver sur place dans les prochaines minutes. Et puis toujours 1h15 d'attente avant le tunnel du Mont-Blanc. On en reparlera évidemment au prochain point complet sur vos conditions de circulation. Ce sera à 10h30 en compagnie d'Emeric Violet. On part maintenant dans les coulisses de l'autoroute pour découvrir le quotidien d'un patrouilleur et sa mission de sécurité. Elliot Monod s'est rendu dans l'Allier sur l'A79. Il s'est installé à bord d'un fourgon. Excellente journée, bel été, bonnes vacances. 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
4: Au volant ce jour-là et en pleine ronde.
5: Julien Pitot, moi je suis agent de surveillance sur l'autoroute A79 sur le site de Dompierre et je suis rentré dans la société en 2020.
4: Il surveille chaque jour le tracé d'une partie de l'A79, une portion d'une soixantaine de kilomètres entre Digoin et Toulon-sur-Allier. Et s'il est habituellement seul à bord de son fourgon, il travaille malgré tout en duo.
5: Le patrouilleur va être en lien toute la journée avec l'opérateur PC, ça va marcher en binôme. Moi je vais l'appeler si je découvre un événement, lui va déclencher les panneaux à messages variables. Informer également 177 pour tout de suite dire attention aux clients, il y a un patrouilleur qui va traverser les voies. L'opérateur PC vient faire l'ange gardien du patrouilleur quand le patrouilleur vient faire l'ange gardien du client.
4: Et pour assurer la sécurité des conducteurs, les patrouilleurs s'exposent à de nombreux risques.
5: On se met en danger forcément, c'est un métier dangereux. On travaille seul, donc il faut quand même avoir les yeux partout. Il ne faut pas se précipiter, garder son sang-froid. Après, je pense que tous les patrouilleurs vous le diront, c'est une vraie fierté d'être là, présent, intervenir. C'est nous qui protégeons tous les intervenants, qui protégeons le client. On évite le suraccident. Derrière, c'est quand même une belle image. Ouais Fabrice, moi c'est bien pris pour moi, le morceau de bois dans la bretelle entrée sans ça.
4: Le métier de patrouilleur offre aussi son lot de bons souvenirs. Julien Pitot garde par exemple en tête celui d'un soir d'hiver pas comme les autres.
5: C'était dans les Vosges, j'arrive sur l'aire de Sandaucourt-Latrelle. Et là, le jour de Noël, trois routiers belges qui viennent me voir, qui me disent « Chef, viens ». Je vais les voir, je me demande qui ils ont. Et là, en fin de compte, dans la semi, ils avaient fait une grande table avec tout un repas de Noël. Et ils m'ont invité à grignoter 2-3 trucs avec eux, donc je suis resté 10 minutes, un quart d'heure avec eux à discuter. Un moment d'échange super intéressant avec ces trois routiers le jour de Noël.
4: Une petite parenthèse revigorante avant de repartir arpenter inlassablement le réseau, car vous le savez, les agents autoroutiers interviennent pour votre sécurité 7 jours sur 7 et 24 heures sur 24.

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1: Ravi de vous accompagner sur la route des vacances. On continue de faire ces milieux de matinée ensemble. Je vous rappelle, à l'instant, on vient de nous annoncer un obstacle sur l'A43 en région lyonnaise, en direction de Lyon, au kilomètre 13. Il s'agit d'un morceau de bois sur les voies du milieu, les deux voies du milieu. Décalez-vous bien, soit sur la voie la plus à droite de la circulation ou la voie la plus à gauche de la chaussée. Un morceau de bois qui se situe après la sortie 5 pour Arieux. Un autre obstacle à vous signaler sur l'A43. Cette fois-ci dans l'autre sens, direction Chambéry et Turin. On ne connaît pas encore l'identité exacte de cet obstacle. Il se situe après la bifurcation avec l'A46 et la rocade est de Lyon au kilomètre 10. Soyez prudents dans le secteur. La principale difficulté, c'est toujours un trafic très chargé tout au bout de la Nationale 205 en direction de l'Italie, du tunnel du Mont-Blanc. Plus d'1h15 d'attente et 3 km de bouchons. Une longue attente qui a des explications. On voit tout cela avec Erika Noro du tunnels du Mont-Blanc.
2: En cas de normalité, on doit garder une distance de sécurité de 150 mètres. Il faut avoir deux lumières bleues. En cas d'arrêt, par contre, il faut garder les 100 mètres de distance entre le véhicule qui s'est arrêté devant moi. Cette interdistance est donnée déjà depuis les barrières de péage du tunnel. C'est-à-dire qu'un usager, il ne rentre pas immédiatement dans le tunnel, mais il faut qu'il attende presque une minute. C'est pour ça qu'en fort trafic, il y a des files d'attente.
1: Partout ailleurs, le trafic est a priori fluide sur tous les axes sur lesquels vous nous écoutez, y compris à proximité des grandes agglomérations Lyon, Grenoble, Chambéry ou encore Genève. Tout de suite, le reste de l'actualité avec France Info.
3: Genre 20, Laurette Puyot, les non-Corses menacés par le Front de Libération Nationale de la Corse.
4: Le projet d'autonomie de Lille rejeté par le FLNC, groupuscule nationaliste, dans une conférence de presse clandestine auquel seul le quotidien Corse Matin a pu assister. Les membres du groupe ont menacé les non-Corses venant s'installer sur l'île de Beauté. Ne vous considérez pas en sécurité sur notre territoire national. L'Ukraine revendique des frappes en Russie sur des raffineries de pétrole. Moscou dit avoir abattu dans la nuit 605 drones ukrainiens. Trois personnes ont été tuées dans des bombardements russes dans la région de Kharkiv. Pour la deuxième fois en moins d'un an, le musée du président Jacques Chirac à Saran, en Corrèze, a été cambriolé cette nuit. Information de nos confrères d'ici Limousin. En octobre 2025, des montres et des bijoux avaient été dérobés pour un préjudice d'1 million d'euros, quelques jours après un braquage à main armée dans la caisse du musée.
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1: L'information trafic revient dans moins de 5 minutes. Tout de suite, la playlist d'Autoroute Info avec Bruno Mars.

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1: Une voiture en panne à vous signaler sur l'A41 dans le secteur de Genève en direction de la douane de Bardonnay. Une voiture à l'arrêt après la bifurcation avec l'A40. Soyez vigilants dans le secteur. L'information trafic revient dans moins de 3 minutes sur Autoroute.

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4: Je vous rappelle un obstacle en région lyonnaise sur l'A43 en direction de Lyon, kilomètre 13. Il s'agit de morceaux de bois après la sortie 5 pour Erieux. Il se situe sur les trois voies les plus à gauche. Ce sont des obstacles volumineux. Soyez prudents, ralentissez en amont et décalez-vous bien à droite de la chaussée. Et puis toujours un trafic bien chargé tout au bout de la Nationale 205 en direction du tunnel du Mont-Blanc et de l'Italie. 1h15 d'attente et plus de 3 km de retenue. Je reviendrai sur vos conditions de circulation dans moins de 5 minutes. Tout de suite, U2, très bel été à vous.

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1: Une voiture à l'arrêt à vous signaler sur l'A43 en direction de l'Italie du tunnel du Fréjus. La voiture se situe en panne dans la bretelle de la sortie 27 pour Saint-Michel-de-Maurienne. Soyez prudents dans le secteur. L'information trafic revient dans moins de 5 minutes sur Autoroute Info.

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1: Un obstacle toujours sur les voies de l'A43 en direction de Lyon, kilomètre 13. Il s'agit de morceaux de bois après la sortie 5 pour Arieux. Il se situe toujours sur les trois voies les plus à gauche. Des obstacles volumineux, ralentissez bien en amont et décalez-vous bien sur la voie la plus à droite. On part tout de suite en Haute-Savoie avec un trafic toujours chargé, des conditions de circulation difficiles pour vous qui êtes sur la route des vacances en direction de l'Italie, du tunnel du Mont-Blanc. 3 km de retenue et plus d'1h15 d'attente avant de pouvoir accéder à l'entrée de l'ouvrage. On reste dans le département haut-savoyard avec une voiture en panne sur l'A41 dans le secteur de Genève en direction de la douane franco-suisse de Bardonnay au kilomètre 159. La voiture se situe après la bifurcation avec l'A40. Prudence dans le secteur. On fait le point sur les différents travaux qui auront lieu cette nuit, notamment en région lyonnaise. La 43 en direction de Lyon sera fermée entre les sorties 4 Bron Aviation et 3 Bron Albert Camus de 21h à 6h. La 43 sera également fermée en direction de Lyon entre les sorties 11 Saint-Genis-sur-Guy et 9 Points pour la Tour du Pin Est. Et puis à Grenoble, la 480 sera fermée en direction de Lyon de 21h à 6h entre la sortie 7 Pont de Clé et la bifurcation avec la rocade sud de Grenoble.
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1: Dans les prochaines minutes, une immersion dans l'intimité du célèbre philosophe Voltaire. Nous partirons dans le département de l'Ain pour visiter son château dans quelques minutes. Tout de suite, on repart en musique avec Mauvais Joe, pilé sur Autoroute Info. L'information trafic revient dans moins de 5 minutes. Très bel été à vous.

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11: De la patience pour vous qui êtes en direction de l'Italie, tout au bout de l'A40, 1h15 d'attente avant de pouvoir accéder à l'entrée du tunnel du Mont-Blanc et plus de 3 km de bouchons. Je reviendrai sur vos conditions de circulation dans moins de 10 minutes à 11h exactement. Mais tout de suite, direction Ferney pour une destination de vacances, par exemple dans le département de l'Ain, que le philosophe Voltaire a fait construire son château au XVIIIe siècle. Géré par le Centre des Monuments Nationaux, il est classé monument historique. Immersion dans le siècle des Lumières avec ce reportage de Vincent Serrano.
12: Bonjour. Derrière la grande porte d'entrée du château de Voltaire, François-Xavier Verger, administrateur du Centre des Monuments Nationaux, nous accueille.
13: C'est le vestibule, c'est très minéral, il y a du marbre au sol, des poils en faïence au mur, et il y a cette statue de Voltaire qui nous accueille en souriant devant Jean-Jacques Rousseau qui lui nous accueille en méditant.
14: C'est une belle entrée.
13: C'est une belle entrée, on est accueilli par le siècle des Lumières résumé entre Voltaire et Rousseau.
12: La visite peut commencer et on y apprend que Voltaire était tout sauf solitaire.
13: Voltaire et sa nièce habitent ici en permanence. Ils ont quelques invités qui restent longtemps, notamment ce fameux père Adam, le jésuite, et puis il y a donc toujours une dizaine de personnes qui séjournent dans le château en tant qu'invités. On peut supposer que le château est un lieu où on vit à une trentaine. Voltaire trouve l'inspiration dans les nombreux ouvrages qu'il lit. Il a une bibliothèque de 10 000 ouvrages dans le château et l'inspiration lui est amenée par tous les gens qui viennent ici et qui lui apportent des sujets.
12: Dans ce château, Voltaire écrit ses plus belles œuvres.
13: C'est ici qu'il a composé son fameux Candide, alors qu'il habitait entre Genève et Ferney. C'est ici qu'il a aussi composé un grand nombre de pièces de théâtre et de contes philosophiques, et en particulier, c'est ici qu'il a mené ses grands combats, ce qui fait qu'on se souvient de Voltaire aujourd'hui.
12: Des ouvrages comme le Traité sur la tolérance, ou encore le Dictionnaire philosophique, que l'on peut d'ailleurs écouter au sein du château.
15: Le fanatisme est à la superstition ce que le transport est à la fièvre, ce que la rage est à la colère.
12: La justice, l'intolérance sont ses combats, des combats toujours d'actualité, deux siècles plus tard. Voltaire décède en 1778. Son héritage reste infini.
13: C'est un précurseur, c'est un homme à qui la France doit la plupart des articles de sa Déclaration des droits de l'homme. C'est un homme universel.
12: Le château se trouve sur la commune de Ferney-Voltaire, accessible par la 40, sortie numéro 10, Bellegarde.
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1: Très bel été à vous, il est 11h.
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1: De la patience pour vous qui êtes sur la route des vacances en direction de l'ITI du tunnel du Mont-Blanc. Toujours 1h15 d'attente avant de pouvoir accéder à l'entrée de l'ouvrage et 3 km de retenue. À Grenoble, un trafic perturbé mais de beaucoup moindre importance. Sur la Nationale 85 direction Gap, un bouchon de moins d'un kilomètre après la bifurcation avec la 480 et comptez 5 minutes supplémentaires pour passer la difficulté. Et puis cette fin de semaine au cœur de l'été sera chargée sur les routes avec notamment un drapeau rouge samedi sur tout le pays. Ça commence également dès demain. Les prévisions trafic avec Vivien Topa.
2: Vendredi, on prévoit du orange dans le sens des départs en Auvergne-Rhône-Alpes et sur le quart nord-ouest. Un trafic attendu dès 11h et jusqu'en fin d'après-midi sur la 6, la 43 et la 71. Samedi 8 août, Bison Futé a classé la journée rouge partout en France dans les deux sens. Le matin, risque important de perturbations sur la 6 entre Beaune et Lyon. Et à la mi-journée, la circulation s'annonce encombrée entre Lyon et l'Italie sur la 43 et notamment au tunnel du Fréjus et du Mont-Blanc. Dimanche, la moitié sud restera majoritairement orange. Il faut s'attendre à beaucoup de monde remontant vers le nord avec la 7 et la 6 ou encore la 75 et la 71 jusqu'en milieu d'après-midi.
1: Lundi, les retours des vacanciers se poursuivront depuis la Méditerranée avec des perturbations en vue sur la 480 dans la traversée de Grenoble. Tout de suite, le reste de l'actualité nationale et internationale avec les titres de France Info.
3: L'info, c'est nouveau bombardement russe en Ukraine.
4: Trois personnes ont été tuées à Balaklia, dans la région de Kharkiv, dans le nord-est de l'Ukraine, au lendemain de frappes russes déjà meurtrières sur la région de Kiev et ses environs, lors desquelles au moins 17 personnes ont été tuées. La Russie, de son côté, dit avoir abattu cette nuit plus de 600 drones ukrainiens. En Isère, l'homme soupçonné du meurtre d'un septuagénaire chez lui à Sardieu a été mis en examen pour meurtre, extorsion avec arme, violation de domicile et vol, selon le parquet de Grenoble. Il est également placé en détention provisoire. Le suspect de 40 ans avait été interpellé lundi dans le Puy-de-Dôme par des militaires du GIGN après avoir pris la fuite pendant près de 24 heures. La Poste envisage de demander à ses salariés n'ayant pas pu travailler à cause de l'incendie en Gironde de rattraper leurs heures perdues, soit 35 heures, qui représentent la fermeture pendant une semaine du centre de tri de Sestas. Ça concerne entre 300 et 400 salariés selon la CGT qui parle d'un sentiment d'injustice et de dégoût. 8 départements du Sud-Est sont toujours en vigilance orange canicule aujourd'hui. Vigilance orange levée donc pour le Rhône et l'Isère.
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1: On reviendra sur cette attente importante en direction de l'Italie et du tunnel du Mont-Blanc dans moins de 5 minutes. Tout de suite, c'est Tame Impala en featuring avec Jenny, avec le titre qui a buzzé sur les réseaux sociaux, notamment sur TikTok. Dracula sur Autoroute Info, très bel été à vous.

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3: La principale difficulté de ce milieu de matinée, c'est toujours une attente importante en direction de l'Italie et du tunnel du Mont-Blanc, tout au bout de l'A40. 1h15 d'attente et plus de 3 km de retenue. On en reparle dans moins de 10 minutes dans le prochain point complet sur vos conditions de circulation. Les prochains kilomètres se feront tout de suite avec Tracy Chapman sur Autoroute Info.

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1: Ravi de vous accompagner sur la route des vacances en ce jeudi 6 août. On part tout de suite en direction de la Haute-Savoie avec toujours une attente importante pour vous qui êtes en direction de l'Italie, du tunnel du Mont-Blanc. 1h15 d'attente avant de pouvoir accéder à l'entrée du tunnel et 3 km de bouchons. Également, quelques règles doivent être respectées au moment de l'emprunter. Erika Noro, l'une des responsables du tunnel du Mont-Blanc, est interrogée par Curtis Thévenon.
2: 12 minutes pour traverser le tunnel, il ne faut pas s'arrêter pour n'importe quoi. Si vous avez un souci, bien sûr, il faut s'arrêter, mais pipi, on l'a fait à l'extérieur du tunnel. Vitesse minimum, c'est 50 km/h, maximum 70. On vous rappelle qu'il y a 6 radars fixes qui contrôlent la vitesse du côté français, un radar tronçon du côté italien, interdiction de doubler. Les caméras du tunnel détectent les gens qui doublent. À la sortie, vous avez le comité d'accueil. Côté français, vous avez la gendarmerie qui vous accueille et police italienne de l'autre côté. Et il y a les amendes à payer.
1: Et à chaque franchissement de la ligne blanche dans le tunnel, c'est l'amende assurée. À Grenoble, toujours un trafic légèrement perturbé après la bifurcation avec l'A481 sur la Nationale 85 direction Gap et Briançon. 1 km de bouchon est compté, 5 minutes supplémentaires pour passer la difficulté. Partout ailleurs, le trafic est a priori fluide, pas d'accident, d'incident ou de bouchon sur les autres axes du réseau autoroutier alpin.
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1: Tout de suite, on fait le point avec les prévisions météo. Qui nous sont présentées par Thibaut Corrouge de Météo France.
3: Cet après-midi, le temps est bien ensoleillé. Quelques nuages inoffensifs circulent de l'Alsace à Auvergne-Rhône-Alpes en passant par la Bourgogne-Franche-Comté et aussi sur la région centre. En revanche, des nuages bourgeonnent sur les Alpes et le massif central pouvant occasionner quelques averses et prendre un caractère orageux sur les Alpes frontalières. Plus au nord de l'Île-de-France, à la Lorraine, les nuages sont plus nombreux, sans toutefois réduire cette impression de beau temps. Sur la côte atlantique, les grisailles matinales sont tenaces. Même si elles régressent au sud de la Garonne, elles peuvent encore assombrir le ciel du sud de la Nouvelle-Aquitaine en journée. Le vent de nord-ouest sur le pays apporte un peu de fraîcheur. La température va ainsi progressivement baisser, sauf sur certains départements d'un grand quart sud-est, où la chaleur reste caniculaire. Prévoyez 26 à Paris, 28 à Pau et Nancy, 29 à Bourges, 30 à Besançon, Clermont-Ferrand et Bordeaux, 31 à Dijon, 32 à Chambéry, Mulhouse, Lyon et Annecy et 34 degrés à Grenoble. Bonne route avec Météo France sur Autoroute Info.
1: L'information trafic revient dans les prochaines minutes après un peu de nostalgie pour vous qui êtes potentiellement fan de football avec l'hymne de la Coupe du Monde, Burna Boy en featuring avec Shakira Dai Dai, tout de suite sur Autoroute Info.

0: Pas d'amélioration à vous signaler concernant cette attente en direction de l'Italie du tunnel du Mont-Blanc. Toujours 1h15 d'attente avant de pouvoir accéder à l'entrée de l'ouvrage et 3 à 4 km de bouchons. Je reviendrai sur vos conditions de circulation dans le prochain point complet. Tout de suite, on va parler des surnoms des autoroutes. Tour d'horizon avec Vivien Topa.
1: Certaines ont choisi la simplicité comme l'autoroute du Nord, la 1, la plus ancienne des autoroutes françaises qui relie Paris à Lille. Et puis il y a les autres.

0: Tour du Soleil est probablement la plus connue, ou plutôt les plus connues, puisqu'elles sont deux. La 6 vous conduit de Paris à Lyon, puis la 7 prolonge le trajet jusqu'à Marseille. Elles sont nées dans les années 60 avec l'essor des congés payés et l'envie des Français de rejoindre le soleil méditerranéen. Mais il n'y a pas que la mer comme destination de vacances. Avec l'un des plus grands domaines skiables d'Europe, la France a construit des autoroutes pour rejoindre les vallées alpines. La 43, qui mène jusqu'en Italie, est surnommée, sur son dernier tronçon, l'autoroute de la Maurienne, en référence à la célèbre vallée savoyarde. Sa petite sœur, la 40, part de Mâcon et rejoint le tunnel du Mont-Blanc en Haute-Savoie. Elle porte deux noms selon les secteurs, l'autoroute blanche en raison de la neige, omniprésente sur les sommets, et aussi l'autoroute des Titans, en hommage aux prouesses techniques et aux gigantesques viaducs et tunnels nécessaires pour franchir les Alpes. Certaines autoroutes jouent les profs d'histoire géo.
1: Bonjour les adolescents, je suis votre nouveau professeur d'histoire, car j'ai réussi mon CAPES.
0: La 65, l'autoroute de Gascogne, relie Pau à Langon et tire son nom de la province historique de Gascogne, située sur les territoires actuels des Landes, du Gers et des Hautes-Pyrénées. La 71, dite l'Arverne, permet de rejoindre l'Auvergne depuis Orléans. Elle doit son nom aux Arvernes, peuple gaulois dirigé par Vercingétorix. Clermont-Ferrand, ville chère à Valéry Giscard d'Estaing, est aussi traversée par l'A89 qui relie Bordeaux à Lyon en passant par la Corrèze, fief de Jacques Chirac et François Hollande. On la surnomme donc l'autoroute des présidents.
2: Au revoir.
0: Vous l'aurez compris, les patronymes des autoroutes sont le reflet des territoires variés qu'elles traversent. C'est la fin.

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1: On continue de faire la route ensemble, la route des vacances. On part tout de suite en Savoie, dans le secteur de Chambéry, dans la traversée de Chambéry en direction d'Aix-les-Bains. Un accident avec deux voitures impliquées sur la voie de gauche au kilomètre 5. C'est après la sortie 14 pour la motte Servolex. Soyez donc prudents, décalez-vous bien sur la voie de droite. En Haute-Savoie, une voiture à l'arrêt sur la nationale 205 en direction de l'Italie au kilomètre 17. C'est dans le prolongement avec la 40 sur le viaduc des Aigras. La voiture se situe sur la voie de droite. Décalez-vous bien sur la voie de gauche. Toujours en Haute-Savoie, une attente importante pour vous qui êtes en direction de l'Italie, du tunnel du Mont-Blanc. 1h15 d'attente et 3 à 4 km de bouchon. Également un bouchon, mais de moindre importance à Grenoble, sur la nationale 85, direction Gap et Briançon, après la bifurcation avec la 480. 1 km de bouchon et comptez 5 minutes supplémentaires pour passer la difficulté. Tout de suite, le reste de l'actualité avec les titres de France Info.
2: Il y a eu des nouvelles d'une entreprise bien en difficulté. On parlait de l'industrie avec Emmanuel Cuny. Deux repreneurs potentiels positionnés pour sauver l'usine d'Uralex dans le Loiret.
3: Selon nos confrères de France Inter, Cédric Meston, cofondateur de la start-up Apivore, a déposé un dossier de reprise après avoir sauvé l'an dernier la marque Tupperware. Autre potentiel repreneur, le groupe Carlissimo, prêt à investir 1 million d'euros. D'Uralex qui vit actuellement son 5e redressement judiciaire en un peu plus de 20 ans. Le Pakistan, pays médiateur entre l'Iran et les États-Unis, dit espérer que l'accord sur le détroit d'Ormuz ouvrira la voie à la poursuite du dialogue entre les deux pays. Téhéran a indiqué hier s'être accordé avec Oman sur un nouvel itinéraire de transit des navires dans le détroit d'Ormuz. Après les menaces sur les noms corses par le groupe nationaliste FLNC, le parquet antiterroriste annonce l'ouverture d'une enquête. Dans une réunion clandestine, les membres du groupe ont rejeté le projet d'autonomie de l'île. Et puis le musée du président Jacques Chirac à Saran en Corrèze, fermé temporairement après un cambriolage dans la nuit. C'est la deuxième fois en moins d'un an. Au mois d'octobre 2025, des bijoux ont été dérobés pour un préjudice de plus d'1 million d'euros.
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1: Je reviendrai sur vos conditions de circulation dans moins de 3 minutes. Tout de suite, c'est la niçoise Oria avec sa soirée mondaine sur Autoroute Info. Très bel été à vous.

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1: Je vous rappelle, un véhicule à l'arrêt sur la Nationale 205 en direction de l'Italie au kilomètre 17. Il s'agit d'un poids lourd dans le prolongement avec la 40 sur le viaduc des Aigras. Il se situe sur la voie de droite. Décalez-vous bien sur la voie de gauche. Les services de sécurité sont sur place. On reste en Haute-Savoie sur la Nationale 205 avec toujours cette attente importante pour vous qui êtes en direction de l'Italie et du tunnel du Mont-Blanc. 1h15 d'attente et 3 à 4 kilomètres de bouchons. Je reviendrai sur vos conditions de circulation dans le prochain point complet à 11h45. Tout de suite, les prochains kilomètres se feront en musique avec un peu de nostalgie. Retour aux années 2010 avec Macklemore, Can't Hold Us sur Autoroute Info.

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1: Et un poids lourd toujours à l'arrêt sur la nationale 205 en direction de l'Italie au kilomètre 17. Le camion se situe dans le prolongement de la 40 sur le viaduc des Aigras sur la voie de droite. Vous devez donc vous décaler sur la voie de gauche. Un dépanneur est sur le point d'évacuer le véhicule. On reste en Haute-Savoie avec une attente toujours aussi importante en direction de l'Italie du tunnel du Mont-Blanc. 1h15 d'attente avant de pouvoir accéder à l'entrée de l'ouvrage et 3 à 4 kilomètres de bouchons. Trafic également légèrement perturbé en agglomération grenobloise sur la nationale 85 dans les deux sens. Après la bifurcation avec la 481, à 2 km de bouchons et comptez 5 minutes supplémentaires pour passer la difficulté. On fait le point sur les travaux de cette nuit, notamment en Isère. La 43 sera fermée de 21h à 6h en direction de Lyon entre les sorties 11 Saint-Genis-sur-Guy et 9 points la Tour du Pin Est. La 43 sera également fermée en région lyonnaise entre les sorties 4 Bron Aviation et 3 Bron Albert Camus. Et puis à Grenoble, la 480 sera fermée de 21h à 6h entre la sortie 7 Pont de Clé et la bifurcation avec la Rocade Sud de Grenoble en direction de Lyon.
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1: Rendez-vous dans les prochaines minutes pour parler souvenirs sur la route des vacances. Ce sera juste après l'information trafic qui revient dans moins de 3 minutes. Et tout de suite, le DJ français Sound of Legend.

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1: Sophie Jovillard, bonjour. Vous allez nous parler d'un appareil fascinant, une sentinelle des mers.
2: Le marégraphe à Marseille existe depuis 1884 sur la corniche Kennedy. Ce marégraphe permet de mesurer le niveau de la mer et aussi de déterminer le point zéro de nos altitudes. 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Aujourd'hui, il y a un deuxième système de mesure différent puisqu'il est numérique. La Fondation du patrimoine a joué et joue encore un rôle primordial pour la protection de ce lieu, du bâti et aussi de l'outil qui a été restauré par un meilleur ouvrier de France en horlogerie. 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Ça en fait vraiment un lieu à part.
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5: Il va vous falloir de la patience pour vous qui êtes sur la route des vacances en direction du tunnel du Mont-Blanc et de l'Italie. 1h30 d'attente avant de pouvoir accéder à l'entrée de l'ouvrage et plus de 4 km de retenue. Je reviendrai sur cette attente importante en direction de l'Italie du tunnel du Mont-Blanc à 12h. Tout de suite, direction la route des vacances, c'est aussi la route des souvenirs. Aujourd'hui, on fait un bond dans les années 70 avec Myriam Boyed et Elliot Monod.
6: Retour à l'été 1977.
2: Chemise à fleurs, pantalon pas de def, lunettes teintées et une France qui roule loin, le regard tourné vers un monde qui change.
7: Vous voyez, il y a là ce que l'on appelle un micro-ordinateur. Vous s'appelle Apple. Apple en anglais, ça signifie une pomme.
6: L'informatique se développe, la conquête spatiale bat son plein et tandis que le premier opus de la saga Star Wars fascine dans les salles obscures, la télé passe progressivement en couleur dans les foyers.
2: Sur la route des vacances, la R12 avale les kilomètres sur des autoroutes qui ne cessent de s'étendre, A4 et A36 vers l'Est, A8 vers la Méditerranée et A9 vers l'Espagne.
6: La sécurité routière commence aussi à entrer dans les habitudes. 130 km/h maximum sur les autoroutes et ceinture de sécurité obligatoire, uniquement à l'avant et hors agglomération depuis 1973.
8: On ne dira jamais assez la ceinture ! Un petit clic vaut mieux qu'une grande claque.
2: En 77, c'est rock ou disco. Les titres qui tournent dans l'autoradio sont signés Fleetwood Mac, The Eagles et Boney M.
6: Entre deux émissions, ces titres passent en boucle sur le seul média embarqué dans les voitures à l'époque, la radio.
9: Bienvenue à tous et à toutes, allez, merci de votre fidélité.
2: Grandes ondes, AM, FM, on cherche la station à la molette, l'aiguille tremble et parfois ça grésille un peu.
6: Pas d'infotrafic en continu, pas de GPS ni de climatisation, le confort est assez sommaire. En 1977, on baisse la vitre à la manivelle.
10: Car mon allié est la force.
2: Les paysages défilent et dans l'habitacle, on parle de tout et de rien pour occuper le trajet à l'avant, tandis que les enfants patientent à l'arrière, pas très loin de la glacière, qui accompagne chaque long voyage en 1977.
6: Et oui, cet été-là, c'était comme ça.

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1: Très bel été à vous, il est 12h.
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1: Je suis ravi de vous accompagner sur la route des vacances. On continue de faire la route ensemble. Direction tout de suite la Haute-Savoie avec de l'attente importante pour vous qui êtes en direction de l'Italie et du tunnel du Mont-Blanc. 1h30 d'attente avant de pouvoir accéder à l'entrée de l'ouvrage et plus de 4 km de retenue. On part à Grenoble avec un bouchon très léger dans les deux sens de la Nationale 85, c'est-à-dire en direction de Gap et en direction de Grenoble, 2 à 3 km de bouchon et compter 5 minutes supplémentaires pour traverser le secteur. En cette fin de semaine, ça sera également chargé sur les routes avec notamment un drapeau rouge samedi sur tout le pays. Des perturbations dès ce vendredi, les prévisions trafic avec Vivien Taupin.
2: Vendredi, on prévoit du orange dans le sens des départs en Auvergne-Rhône-Alpes et sur le quart nord-ouest. Un trafic attendu dès 11h et jusqu'en fin d'après-midi sur la 6, la 43 et la 71. Samedi 8 août, Bison Futé a classé la journée rouge partout en France dans les deux sens. Le matin, risque important de perturbations sur la 6 entre Beaune et Lyon. Et à la mi-journée, la circulation s'annonce encombrée entre Lyon et l'Italie sur la 43 et notamment au tunnel du Fréjus et du Mont-Blanc. Dimanche, la moitié sud restera majoritairement orange. Il faut s'attendre à beaucoup de monde remontant vers le nord avec la 7 et la 6 ou encore la 75 et la 71 jusqu'en milieu d'après-midi.
1: Lundi prochain, les retours des vacanciers se poursuivront depuis la Méditerranée avec des perturbations en vue sur la 480 dans la traversée de Grenoble. À l'heure actuelle, ailleurs, pas d'autres difficultés à vous signaler, quel que soit l'axe que vous empruntez, quel que soit votre sens de circulation. Tout de suite, le reste de l'actualité nationale et internationale avec les titres de France Info.
3: Cette enquête d'abord ouverte par le parquet national antiterroriste.
4: Après des menaces proférées par le FLNC envers les non-corses venant s'installer sur l'île. Enquête notamment pour association de malfaiteurs en vue de préparation d'actes de terrorisme. Le groupuscule indépendantiste et nationaliste rejette également le projet d'autonomie de la Corse qui doit être examiné au Sénat fin octobre. En Allemagne, un ressortissant ukrainien a été arrêté. Cet homme de 33 ans est soupçonné d'avoir espionné une entreprise d'armement en Bavière à des fins de sabotage pour un service de renseignement étranger. Taxer les aves et les fabricants de cigarettes pour financer les pompiers. C'est l'idée du député LR Yannick Nader qui va déposer une proposition de loi en ce sens. Alors qu'on le rappelle, les incendies sont 9 fois sur 10 d'origine humaine et parfois à cause d'un jet de mégots de cigarettes dans la nature. La FIFA présente ses excuses à l'issue d'une réunion de crise au Maroc. Des excuses pour la polémique sur l'ouverture aux investisseurs privés. Projet finalement abandonné par Gianni Infantino, le président de la FIFA, à qui la direction réaffirme son plein soutien.
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1: L'infotrafic sera de retour dans moins de 3 minutes après Adèle Castillon sur Autoroute Info. Très bel été à vous.

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1: Une voiture à l'arrêt à vous signaler sur l'A48 en direction de Lyon, kilomètre 76. Cette voiture se situe sur la voie dédiée aux véhicules lents, c'est-à-dire la voie la plus à droite après la sortie 11 pour Moiran. Prudence dans le secteur. 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
2: Je vous rappelle, une voiture à l'arrêt sur l'A48 en direction de Lyon, kilomètre 76. Cette voiture se situe sur la voie dédiée aux véhicules lents, c'est-à-dire la voie la plus à droite, après la sortie 11 pour Maran. Les services de sécurité sont sur place. Toujours cette attente importante en Haute-Savoie pour vous qui êtes en direction de l'Italie, du tunnel du Mont-Blanc. 1h30 d'attente et plus de 4 km de retenue. Je reparlerai de vos conditions de circulation dans le prochain point complet à 12h15 au plus tard. Tout de suite, les prochains kilomètres se feront en musique avec Prince sur Autoroute Info. Kiss.

0: Kiss.
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1: On continue de faire la route des vacances ensemble et beaucoup d'attentes en direction de l'Italie, du tunnel du Mont Blanc, tout au bout de l'A40. Toujours 1h30 d'attente avant de pouvoir accéder à l'entrée de l'ouvrage et 4 à 5 km de retenue. Une attente qui s'explique par des mesures de sécurité qui doivent être respectées à l'entrée de l'ouvrage. Vincent Glézal est le directeur adjoint du tunnel du Mont Blanc.
2: Pour des raisons de sécurité, nous sommes obligés de réguler la circulation au sein du tunnel avec un cadencement de nos barrières de péage qui ne s'ouvrent qu'une fois toutes les 9 secondes après que la précédente se soit fermée, et ce pour garantir un certain nombre de véhicules dans le tunnel et l'interdistance, encore une fois, pour maximiser la sécurité au sein du tunnel. Notre règlement de circulation est extrêmement strict afin de garantir une sécurité maximum, et ce qui malheureusement a pour conséquence, lors de périodes d'affluence, de créer des bouchons.
1: À Grenoble, un trafic légèrement perturbé sur la Nationale 85 en direction de Grenoble. Moins d'un kilomètre de bouchon est compté. 5 minutes pour passer la difficulté. Partout ailleurs, le trafic est a priori fluide. Pas d'accident, d'incident ou de bouchon sur les autres axes du réseau autoroutier alpin.
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1: Aujourd'hui, il fait très beau. Il va faire également très chaud. On fait le point avec les prévisions météo qui nous sont présentés par Thibaut Corrouge de Météo France.
3: Cet après-midi, le temps est bien ensoleillé. Quelques nuages inoffensifs circulent de l'Alsace à Auvergne-Rhône-Alpes en passant par la Bourgogne-Franche-Comté et aussi sur la région centre. En revanche, des nuages bourgeonnent sur les Alpes et le massif central pouvant occasionner quelques averses et prendre un caractère orageux sur les Alpes frontalières. Plus au nord de l'Île-de-France, à la Lorraine, les nuages sont plus nombreux, sans toutefois réduire cette impression de beau temps. Sur la côte atlantique, les grisailles matinales sont tenaces. Même si elles régressent au sud de la Garonne, elles peuvent encore assombrir le ciel du sud de la Nouvelle-Aquitaine en journée. Le vent de nord-ouest sur le pays apporte un peu de fraîcheur. La température va ainsi progressivement baisser, sauf sur certains départements d'un grand quart sud-est, où la chaleur reste caniculaire. Prévoyez 26 à Paris, 28 à Pau et Nancy, 29 à Bourges, 30 à Besançon, Clermont-Ferrand et Bordeaux, 31 à Dijon, 32 à Chambéry, Mulhouse, Lyon et Annecy et 34 degrés à Grenoble. Bonne route avec Météo France sur Autoroute Info.
1: Ils sont les anges gardiens de l'autoroute. Les opérateurs et les opératrices des PC Sécurité veillent sur vous 24 heures sur 24. 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Je reviendrai sur vos conditions de circulation dans moins de 3 minutes après la gagnante de la Star Academy. C'est Marine, tout de suite sur Autoroute Info.

0: Trafic fortement perturbé pour vous qui êtes en direction de l'Italie et du tunnel du Mont Blanc. Toujours plus d'1h30 d'attente avant de pouvoir accéder à l'entrée de l'ouvrage et 4 à 5 km de bouchons. Le prochain point complet sur vos conditions de circulation se fera à 12h30. Tout de suite, on va retrouver Élise Valade qui est rentrée dans les coulisses de l'autoroute. Reportage dans un des PC sécurité des autoroutes APRR à Saint-Apollinaire, près de Dijon.
1: Oui. D'accord. C'est quoi comme panne sur le véhicule? D'accord. Je vous appelle le dépanneur, il faut compter une trentaine de minutes. Vous mettez le
2: véhicule. Une borne orange vient d'être activée par un conducteur en détresse. Jordan Herrero reçoit son appel.
1: Donc, quand on a le client au téléphone, on prend toutes les informations sur le véhicule, la plaque d'immatriculation, le nombre de personnes à bord, et ensuite, on doit rapidement appeler le dépanneur pour qu'il intervienne sur place.
3: Oui, allô?
1: Oui, bonjour, le PC, ce serait pour un dépannage, s'il vous plaît? Alors, au 350...
3: En fait, la journée, on va être 4 opérateurs et un chef de salle.
2: Fabrice Beaupoil.
3: Et les 4 opérateurs vont se partager le réseau autoroutier. Chacun leur zone avec leur réseau d'appels d'urgence qui vont s'adresser en priorité chez eux. Si éventuellement, ils sont occupés, ça va déborder sur le collègue d'à côté qui va pouvoir prendre l'appel et pas laisser le client attendre indéfiniment qu'on lui réponde. Ensuite, les chantiers et puis les événements qui arrivent sur leur réseau seront gérés par l'opérateur qui gère cette zone.
2: Émilie Rousseau reçoit un appel d'agent autoroutier.
4: Oui, le PC, j'écoute.
5: C'est pour te dire que je suis en protection rapprochée sur bande d'arrêt d'urgence dans le sens 2 au PK 32+650. Il y a un poids lourd qui est en panne, je t'ai informé.
4: Tu m'as dit sens 2 au 32-650, je te mets un affichage, tu me rappelles?
5: Ouais, c'est reçu, on fait comme ça, merci.
2: Une localisation avec une telle précision, à la dizaine de mètres près, ça peut sembler excessif. Et pourtant, c'est primordial. Rodolphe Cyr, chef du département opérationnel Sécurité Trafic.
6: Nos dépanneurs, nos pompiers, voilà, peuvent intervenir sur le domaine autoroutier par des accès de service. Ces accès de service sont localisés à des endroits très précis. Et si on se trompe de quelques centaines de mètres, en fait, on peut utiliser le mauvais accès de service. Et là, à un moment donné, rallonger le temps d'intervention de plusieurs dizaines de minutes, ce qui peut parfois être dramatique.
2: Les PC sécurité des autoroutes APRR reçoivent en moyenne 75 000 appels d'urgence chaque année.

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1: Ravi de vous accompagner sur la route des vacances en ce jeudi 6 août. La principale difficulté de ce milieu de journée, c'est toujours cette attente importante en direction de l'Italie, du tunnel du Mont-Blanc, tout au bout de la Nationale 205. 1h30 d'attente pour vous avant d'accéder à l'entrée de l'ouvrage et 4 km de retenue. Plusieurs pannes ont été recensées sur le réseau autoroutier alpin, mais cela ne gêne pas votre conduite. Une application pourrait vous être bien utile, SOS Autoroute. Nadine Végiel d'APRR est interrogée par Élise Valade.
2: C'est une application gratuite qui permet au conducteur d'être immédiatement géolocalisé et d'être mis en relation avec les services de secours. Alors, quand on l'a sur son smartphone, on sort de la voiture évidemment, on met son gilet haute visibilité et on fait sortir toutes les personnes qui sont dans l'habitacle. On ne reste pas, même si la météo n'est pas favorable, dans le véhicule pour se mettre en sécurité de l'autre côté de la barrière.
3: SOS Autoroute, est-ce une application qui fonctionne partout sur le territoire français?
2: On peut utiliser l'application SOS Autoroute sur toutes les autoroutes françaises et s'il y a une zone de non-couverture, ce qu'on appelle une zone blanche, vous êtes mis en relation directement avec le 112. Donc en cas de besoin, vous aurez toujours les équipes de secours en ligne.
1: Une autre information à vous signaler, un cycliste sur l'A40 en direction de Paris et Mâcon. Le cycliste se situe dans la bretelle d'entrée Saint-Sonzier, dans une des voies de péage. Soyez donc vraiment vigilants dans ce secteur. Tout de suite, le reste de l'actualité avec les titres de France Info.
4: Midi et 23 minutes, et on vient d'en parler, la vigilance maximale dans le Var.
5: Le risque d'incendie est très élevé dans le département avec l'arrivée du Mistral qui pourrait raviver les flammes dans le massif du Gros Bessillon. Le feu a ravagé plus de 6000 hectares de végétation depuis 16 jours et il n'est toujours pas éteint. Le parquet national antiterroriste ouvre une enquête après une conférence de presse clandestine organisée hier par le FLNC avec une quinzaine d'hommes cagoulés et armés. Les indépendantistes corses ont adressé un avertissement aux non-corses qui veulent s'installer sur l'île. Restez chez vous. Dans le cas contraire, ne vous considérez pas en sécurité sur notre territoire national. Le FLNC qualifie aussi de mascarade le projet d'autonomie pour l'île de Beauté. Des frappes israéliennes sur le sud du Liban la nuit dernière, elles ont fait au moins un mort et 12 blessés. Frappes en représailles après la mort de 2 soldats israéliens hier lors de combats avec le Hezbollah dans le sud du Liban. Et puis un Ukrainien soupçonné d'espionnage arrêté en Allemagne dimanche. Il est suspecté d'avoir surveillé une entreprise d'armement en Bavière à des fins de sabotage pour le compte d'un service de renseignement étranger.
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1: Je reviendrai dans moins de 5 minutes sur vos conditions de circulation. Tout de suite, c'est le phénomène TikTok du trio originaire de Los Angeles, Temper City, sur Autoroute Info. Très bel été à vous.

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2: Il faut toujours s'armer de patience pour vous qui êtes sur la route des vacances en direction de l'Italie et du tunnel du Mont-Blanc en Haute-Savoie. 1h30 d'attente et plus de 4 km de retenue. Je reviendrai sur vos conditions de circulation dans moins de 10 minutes. Tout de suite, c'est les Red Hot Chili Peppers sur Autoroute Info.

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1: L'unique difficulté de ce milieu de journée, c'est toujours cette attente assez importante en direction de l'Italie et du tunnel du Mont-Blanc, tout au bout de l'A40 après Chamonix. 1h30 d'attente pour vous avant d'accéder à l'entrée de l'ouvrage et plus de 4 km de bouchons. On fait le point sur les différents travaux qui auront lieu cette nuit, notamment en région lyonnaise. La 43 sera fermée en direction de Lyon entre les sorties 4 Bron Aviation et 3 Bron Albert Camus de 21h à 6h. La 43 sera également fermée en direction de Lyon entre les sorties 11 pour Saint-Genis-sur-Guiers et 9 points la Tour du Pin Est.
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1: Dans les prochaines minutes, on va troquer le volant contre le guidon en route à bicyclette le long des voies vertes de la Saône-et-Loire. Je reviendrai sur vos conditions de circulation dans moins de 3 minutes après Vanessa Paradis sur Autoroute Info.

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1: Un obstacle à vous signaler sur les voies de l'A43 en direction de Lyon, kilomètre 21 après la sortie 6 pour Villefontaine. Il s'agit de bandes de roulement sur l'accotement. Soyez donc vigilants dans le secteur. L'information trafic revient dans moins de 2 minutes sur Autoroute Info.

0: vous rappelle, un bouchon en direction de l'Italie du tunnel du Mont Blanc. 1h30 d'attente avant de pouvoir accéder à l'entrée de l'ouvrage et 3-4 km de retenue. Je reviendrai sur cette attente importante en direction de l'Italie et du tunnel du Mont Blanc. Tout de suite, on retrouve à présent Alexia Delini qui s'apprête à découvrir les paysages de la Saône-et-Loire. L'information reviendra à 13h.
1: C'est à vélo qu'on peut faire le tour de la Saône-et-Loire grâce à la cycloroute 71, 680 km répartis en 12 étapes. Mais aujourd'hui, je vous emmène faire une balade plus tranquille. Laetitia Girardon, chargée de mission tourisme à vélo et en famille, m'a proposé la boucle de Bourgogne du Sud. Top départ à Charnay-lès-Mâcon.
2: On prend nos vélos? On y va?
3: Oui, allez, c'est parti.
1: Donc là, on vient de commencer la boucle. On va pouvoir voir quel type de paysage.
3: Alors c'est très varié, là on va avoir un paysage de vignobles, on est dans le Mâconnais, mais ensuite ça alterne avec des paysages de bocage, prairies, forêts, on retrouve le vignoble de la côte chalonnaise, et puis ensuite on a un parcours très bucolique, champêtre, le long de la Saône. Et on a la vue sur la forteresse de Berzé-le-Châtel, au pied du château, il y a le tunnel du Bois-Clair, c'est l'un des tunnels les plus grands de France. Donc pour le traverser, conseille de prendre une petite laine, hein, parce qu'il fait 11 degrés à l'intérieur. Donc là, on a la vue, par exemple, sur la roche de Solutré.
1: On peut s'arrêter, si vous voulez. Est-ce que vous pouvez un petit peu nous décrire ce qu'on voit?
3: Pile devant nous, la roche de Solutré, le mont Pouilly sur la gauche, et puis sur la droite, la roche de Vergisson.
1: Et donc, on peut reprendre le vélo et continuer?
3: Oui.
1: Allez. Et évidemment, tout au long du parcours, on peut retrouver aussi des endroits comme de l'acrobranche qui propose plusieurs activités.
3: Oui, tout à fait. On a d'ailleurs de l'acrobranche le long de cette boucle à Givry.
1: On peut avoir aussi des activités un peu rafraîchissantes.
3: Oui, par exemple, à Tournu, il y a la possibilité de faire du canoë sur la Saône. Vous posez vos vélos, vous faites la descente en canoë et puis vous remontez par la Voie Bleue en vélo jusqu'à Tournu.
1: Là, on arrive à la vélo-gare, on va poser nos vélos.
3: Oui, voilà, la balade est terminée.
1: Pour pédaler sereinement, pensez à télécharger les applications Voie Verte 71 et Route 71. Deux outils pour trouver la balade qui vous correspond et partir l'esprit léger.

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1: Un obstacle à vous signaler sur l'A48 en direction de Grenoble, en agglomération grenobloise, au kilomètre 91 après la sortie 14 pour Villard-de-Lans. Il s'agit de gravats de cailloux sur la voie la plus à droite de la circulation. Décalez-vous bien sur la gauche, sur la voie de gauche. Prudence dans le secteur, on en reparle dans moins de 5 minutes sur Autoroute.

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1: Très bel été à vous, il est 13h.
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1: On part tout de suite en région grenobloise sur l'A48 avec des obstacles sur les voies en direction de Grenoble au kilomètre 91. Il s'agit de cailloux qui se situent sur la voie réservée au transport commun, c'est-à-dire la voie la plus à droite après la sortie 14 pour Villard-de-Lans. Des conditions de circulation toujours difficiles sur la route des vacances pour vous qui êtes en direction de l'Italie, du tunnel du Mont-Blanc. Une attente assez importante, 1h30 avant de pouvoir accéder à l'entrée du tunnel et 3 à 4 km de retenue. Et puis en cette fin de semaine qui sera très chargée sur les routes avec notamment un drapeau rouge samedi sur tout le pays, les perturbations commenceront dès le vendredi. Les prévisions trafic avec Vivien Topa.
2: En 2025, 162 personnes ont perdu la vie sur les autoroutes à péage, ce qui représente une augmentation de 26% par rapport à 2024, selon l'Association des sociétés françaises.
1: Et puis lundi, les retours des vacanciers se poursuivront depuis la Méditerranée avec des perturbations en vue sur la 480 dans la traversée de Grenoble. Tout de suite, le reste de l'actualité avec les titres de France Info.
3: L'info, Laurette Puot, le chef des pompiers de Gironde, dément avoir sacrifié la commune du Porge.
4: Nous n'avons jamais abandonné le Porge, affirme Marc Vermolen, alors que les habitants de ce village sinistré disent avoir été sacrifiés au profit de stars dans la lutte contre le méga-feu. Le Porge compte 183 des 240 habitations détruites par le brasier de Somos. Un collectif a annoncé son intention de porter plainte. Les urgences de l'hôpital du Nord-Mayenne fermées demain pour 4 jours à cause du manque de médecins. Ce n'est pas la première fois cet été. C'est le deuxième week-end consécutif. En cas de besoin, il faudra appeler médecin traitant ou le 15. L'Ukraine revendique des frappes en Russie sur des raffineries de pétrole. Moscou dit avoir abattu dans la nuit 605 drones ukrainiens. Des frappes russes en Ukraine ont également fait 3 morts cette nuit dans la région de Kharkiv. Et puis après des menaces sur les non-corses par le groupe nationaliste FLNC, le parquet antiterroriste annonce l'ouverture d'une enquête dans une réunion clandestine. Les membres de ce groupe ont rejeté le projet d'autonomie de l'île.
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1: On reparlera de l'attente importante en direction de l'Italie et du tunnel du Mont-Blanc dans moins de 5 minutes après le phénomène franco-haïtien qui se produira au Rose Festival le 27 août prochain à Toulouse. C'est Naïka sur Autoroute Info. Très bel été à vous.
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3: De la patience pour vous qui êtes sur la route des vacances en direction du tunnel du Mont-Blanc. 1h15 d'attente avant de pouvoir accéder chez nos amis italiens et plus de 3 km de retenue. Je reparlerai de vos conditions de circulation dans le prochain point complet. Tout de suite, c'est Simple Minds sur Autoroute Info.

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1: Une voiture à l'arrêt sur l'A40 en direction de Chamonix en Haute-Savoie au kilomètre 7. Cette voiture se situe sur la bande d'arrêt d'urgence après la sortie 20 pour Sallanches et Megève. On part à Grenoble sur la Nationale 85 en direction de Gap. Une voiture en panne avec une caravane sur la voie de droite se situe après le secteur de Visil dans la rampe de la Frée en direction de Gap. Elle est gênante. Soyez donc vigilants, décalez-vous bien sur la gauche. On part en Haute-Savoie, pardon, en direction du tunnel du Mont-Blanc et de l'Italie, avec toujours une attente très importante, 1h15 avant de pouvoir accéder à l'entrée de l'ouvrage et 3 à 4 km de retenue.
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1: Comme vous pouvez le constater, il fait très beau aujourd'hui, mais il va faire également très chaud. On fait le point avec les prévisions météo. Qui nous sont présentés par Thibaut Corouge de Météo France.
2: Cet après-midi, le temps est bien ensoleillé. Quelques nuages inoffensifs circulent de l'Alsace à Auvergne-Rhône-Alpes en passant par la Bourgogne-Franche-Comté et aussi sur la région centre. En revanche, des nuages bourgeonnent sur les Alpes et le massif central pouvant occasionner quelques averses et prendre un caractère orageux sur les Alpes frontalières. Plus au nord de l'Île-de-France, à la Lorraine, les nuages sont plus nombreux, sans toutefois réduire cette impression de beau temps. Sur la côte atlantique, les grisailles matinales sont tenaces. Même si elles régressent au sud de la Garonne, elles peuvent encore assombrir le ciel du sud de la Nouvelle-Aquitaine en journée. Le vent de nord-ouest sur le pays apporte un peu de fraîcheur. La température va ainsi progressivement baisser, sauf sur certains départements d'un grand quart sud-est, où la chaleur reste caniculaire. Prévoyez 26 à Paris, 28 à Pau et Nancy, 29 à Bourges, 30 à Besançon, Clermont-Ferrand et Bordeaux, 31 à Dijon, 32 à Chambéry, Mulhouse, Lyon et Annecy et 34 degrés à Grenoble. Bonne route avec Météo France sur Autoroute Info.
1: Dans les prochaines minutes, on parlera des dangers de jeter un mégot par la fenêtre de son véhicule. Ça sera après l'information trafic qui reviendra dans moins de 3 minutes. Et tout de suite, Teddy Swims sur Autoroute Info.

0: Je vous rappelle, en agglomération grenobloise, une voiture en panne en direction de Gap sur la Nationale 85 au kilomètre 60. Cette voiture transporte une caravane. Elle se situe sur la voie de droite, sur la rampe de l'Affrée. Un dépanneur va se rendre sur place pour évacuer le véhicule. Toujours une attente assez importante en direction du tunnel du Mont-Blanc et de l'Italie, tout au bout de la Nationale 205. 1h15 d'attente et 3 kilomètres de bouchons. Je reviendrai sur vos conditions de circulation dans moins de 10 minutes. Neuf incendies sur 10 sont d'origine humaine. L'Office national des forêts en appelle à la responsabilité de tous, à commencer par les automobilistes. Paulin Caillard.
1: Sur autoroute, jeter son mégot sur les voies n'est pas sans conséquence. Cela peut démarrer un incendie. On écoute Christophe Chantepie, expert en prévention des feux de forêt à l'Office national des forêts.
2: On parle souvent en feu de forêt de la règle des 3-30. 30 km de vent, moins de 30% d'hygrométrie et plus de 30 degrés. C'est un combo qui fait que la source d'énergie nécessaire pour faire démarrer un feu, elle est très basse. Et cette source d'énergie, elle peut tout à fait être apportée par un mégot de cigarette.
1: Le risque est connu et les autoroutes anticipent la saison sèche.
2: Les autoroutes doivent être débroussaillées dans les zones sensibles de part et d'autre de l'autoroute, ainsi que dans et tout autour des aires d'autoroute. Pour autant, ça c'est le gestionnaire qui prend à sa charge une partie de la prévention des incendies. Mais la vraie prévention, c'est la personne qui ne jette pas son mégot de cigarette. Et ça effectivement, c'est tout un chacun qui doit veiller à ne pas être initiateur, générateur d'un départ de feu.
1: Prévention d'autant plus importante qu'un feu démarré depuis l'autoroute est plus difficile à gérer.
2: Intervenir directement sur les premiers mètres carrés qui concernent un départ d'incendie, c'est très difficile au bord de l'autoroute. Parce qu'effectivement, notamment avec le flot de circulation, les pompiers n'ont pas la possibilité d'intervenir directement sur le départ de feu. Il ne peut pas être traité directement par les moyens aériens. Un avion bombardier d'eau n'allant pas larguer de l'eau à proximité des véhicules qui vont circuler. Donc un départ de feu dû à l'autoroute a plus de mal à être circonscrit dans les premiers mètres carrés qu'un feu qui démarrerait sur un autre type d'espace.
1: Malheureusement, tous les ans, des dizaines d'incendies plus ou moins graves se déclenchent. Les mégots peuvent donc être dévastateurs et je vais laisser le mot de la fin à Christophe Chantepie.
2: Votre mégot de cigarette, c'est important de l'écraser dans un cendrier. On ne le jetterait pas sur le siège passager, donc il ne faut pas le jeter non plus à l'extérieur.

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1: Très heureux de vous accompagner en ce jeudi 6 août sur Autoroute Info. On part directement en agglomération grenobloise sur la Nationale 85 avec une voiture en panne en direction de Gap au kilomètre 60. La voiture se situe dans la rampe de la Frée, sur la voie de droite. La voiture est avec une caravane, donc c'est gênant. Décalez-vous bien sur la gauche de la chaussée. Un patrouilleur est sur place. On part directement en Haute-Savoie avec une attente toujours aussi importante pour vous qui êtes en direction de l'Italie et du tunnel du Mont-Blanc. 1h15 d'attente pour accéder à l'entrée de l'ouvrage et 4 km de retenue. Une information également qui peut vous concerner en Savoie sur l'A43 Maurienne en direction de Turin à partir de la barrière de péage de Saint-Michel-de-Maurienne située au kilomètre 176 après la sortie 29 pour Saint-Michel-de-Maurienne. Il est impossible de dépasser en raison du passage d'un convoi exceptionnel entre cette barrière de péage et jusqu'au tunnel du Fréjus. Les autoroutes restent les routes les plus sûres en France. Malgré cela, les accidents sont encore réguliers. Félix Toupin nous parle du bilan des accidents de l'année 2025.
2: En 2025, 162 personnes ont perdu la vie sur les autoroutes à péage, ce qui représente une augmentation de 26% par rapport à 2024, selon l'Association des sociétés françaises d'autoroutes. La cause principale de ces décès reste toujours la consommation d'alcool, de drogue et de médicaments, qui est responsable de 23% des accidents mortels. Les jeunes de moins de 35 ans en sont les premières victimes, avec 4 conducteurs sur 10 décédés à la suite de la consommation de ces produits. La majorité des accidents ont lieu la nuit, entre 21h et 6h du matin et le week-end. La vitesse excessive est la deuxième cause de mortalité, avec 19% des accidents mortels. L'inattention, liée à l'usage notamment du téléphone portable, arrive, elle, en troisième position. Cependant, elle reste la cause principale de tous les accidents, en étant impliquée dans 2 accidents sur 5. Les agents des sociétés d'autoroutes sont particulièrement exposés aux accidents sur les réseaux autoroutiers, avec près de 3 accidents par semaine durant l'année 2021. Il est donc vital de laisser un corridor de sécurité en arrivant à leur niveau.
1: Tout de suite, le reste de l'actualité avec les titres de France Info.
3: On aura une nouvelle proposition pour sauver du Ralex.
4: Cédric Meston, cofondateur de la start-up de produits végétariens Happivore, dépose un dossier de reprise pour tenter de sauver la verrerie en grande difficulté. L'année dernière, il avait racheté in extremis l'entreprise Tupperware. Un autre repreneur s'est aussi manifesté pour du Ralex, placé en redressement judiciaire début juin et qui emploie 243 personnes. Des associations dénoncent une agression et une régression près de Lyon après le feu vert de l'État à l'utilisation d'un nouveau PFAS chez Daikin sur son site de Pierre-Bénite. Elles estiment que cette autorisation repose sur une étude de risque sanitaire réalisée par l'industriel lui-même. Les associations réclament donc une expertise indépendante. Dans le sud du Liban, 2 soldats israéliens sont morts lors de combats contre le Hezbollah. Israël qui a frappé hier cette zone en faisant 1 mort et 11 blessés. Tout cela sur fond de discussions à Rome entre Israël et le Liban sous médiation américaine. La 6e étape du Tour de France départ dans quelques minutes de Montbrison dans la Loire à Tournon-sur-Rhône en Ardèche, 153 km avec Demi Vollering qui va tenter de rattraper les 12 secondes qui la séparent du maillot jaune Marlène Reusser. La Française Pauline Ferrand-Prévot, elle, est 17e au classement général.
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1: Dans les prochaines minutes, on reparlera de l'attente en direction du tunnel du Mont-Blanc. Tout de suite, la playlist d'Autoroute Info avec Julien Lib. Très bel été à vous.

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1: Pas d'amélioration à vous signaler concernant l'attente au tunnel du Mont-Blanc, tout au bout de la Nationale 205, toujours 1h15 d'attente pour accéder à l'entrée de l'ouvrage et aller chez nos amis italiens et 3 à 4 km de retenue. Je reparlerai de vos conditions de circulation à 13h45 dans moins de 10 minutes. Tout de suite, The Chainsmokers sur Autoroute Info.

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1: Je vous rappelle, en Haute-Savoie, un cycliste sur l'A40 au kilomètre 57 en direction de Paris et Mâcon. Le cycliste se situe sur la bande d'arrêt d'urgence après la sortie 14 pour Annemasse. Soyez vraiment vigilants dans ce secteur, ne soyez pas surpris. On reste dans le département haut-savoyard avec toujours une attente importante au tunnel du Mont-Blanc tout au bout de la Nationale 205. 1h15 d'attente et plus de 4 km de bouchons. On fait le point sur les différents travaux qui auront lieu cette nuit, notamment en Isère. La 43 sera fermée de 21h à 6h en direction de Lyon, entre les sorties numéro 11 Saint-Genis-sur-Guiers et 9 points la Tour du Pin Est. À Grenoble, la 480 en direction de Lyon sera fermée de 21h à 6h entre la sortie 7 pour Pont de Clé et la bifurcation avec la rocade sud de Grenoble.
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1: Dans les prochaines minutes, les enfants ont la parole sur Autoroute Info. André, à 10 ans, nous a demandé à quoi servaient les bornes oranges visibles le long des autoroutes. L'information trafic reviendra dans moins de 3 minutes après Alex Warren sur Autoroute Info. Fever Dream.

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3: Un obstacle à vous signaler sur les voies de l'A41 entre l'axe Grenoble-Chambéry en direction de Chambéry au kilomètre 31. Après la sortie 22 pour La Rochette-Pontcharra, il s'agit de morceaux de bois. On ne connaît pas encore l'emplacement exact de ce morceau de bois sur les voies de la circulation. Et puis toujours un cycliste sur les voies de l'A40 en direction de Paris et Mâcon, kilomètre 59. Le cycliste se situe après la sortie 14 pour Annemasse sur la bande d'arrêt d'urgence. Décalez-vous bien sur la voie de gauche. Concernant l'attente au tunnel du Mont-Blanc, toujours 1h30 d'attente et 4 à 5 km de retenue. Je reviendrai sur vos conditions de circulation à 14h. Tout de suite, on retrouve à présent notre chronique « Dis pourquoi ?». On répond aux questions posées par les plus jeunes voyageurs qui empruntent le réseau autoroutier. Véronique Voiron.
4: Pourquoi c'est comme ça?
5: À quoi ça sert?
4: Ça veut dire quoi,
5: maman,
4: ça?
5: Pourquoi?
6: Question posée par Andrea, 10 ans.
7: C'est quoi ces poteaux oranges qu'on voit au bord de l'autoroute?
6: Eh oui, comme Andrea, tu as peut-être déjà vu lors d'un trajet en voiture ces poteaux oranges au bord de l'autoroute. Mais à quoi servent-ils exactement? En fait, ce sont des bornes d'appel d'urgence qui permettent aux conducteurs d'être localisés en cas de problème. Ces bornes oranges sont numérotées et placées à intervalles réguliers, en moyenne tous les 2 km. Grâce à elles, en cas de panne ou d'accident, on peut prévenir rapidement les secours et leur indiquer très précisément notre position. Imagine, tu es en voiture avec ta famille sur l'autoroute. Tout se passe bien, tout à coup, un bruit étrange et la voiture tombe en panne. Que faire? Qui appeler et comment expliquer où vous vous trouvez exactement? Car une autoroute peut faire des centaines de kilomètres de long, tout se ressemble et il y a peu de points de repère précis. Heureusement, vous apercevez au loin l'un de ces poteaux oranges. En ayant pris soin d'enfiler un gilet jaune pour que les autres conducteurs vous voient de loin et de vous mettre tous en sécurité derrière les glissières, l'un des parents se dirige alors vers la borne pour appeler de l'aide. Il communique alors directement avec les personnes qui surveillent l'autoroute et qui savent ainsi exactement où envoyer les secours sans perdre de temps. Et quand il y a urgence, chaque minute compte. Mais sais-tu qu'il existe aussi une autre solution encore plus pratique, l'application SOS Autoroute. Elle permet d'envoyer sa position très précisément. Il s'agit en quelque sorte d'une borne d'appel d'urgence intégrée au téléphone. Alors, borne orange ou application, le but est le même, prévenir rapidement les secours pour qu'ils arrivent au bon endroit le plus vite possible, parce que s'arrêter sur une autoroute peut être très dangereux. En résumé, la prochaine fois que tu verras une borne orange, tu sauras que ce n'est pas juste un simple poteau, c'est un peu comme une adresse pour les voitures. Et même si on espère que ça n'arrive jamais, tu sauras quoi faire en cas de besoin. Tu te poses des questions, nous, on y répond.

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1: C'est l'été, c'est les vacances, bienvenue, il est 14h.
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1: On continue de faire la route des vacances ensemble. De l'attente pour vous qui êtes en direction de l'Italie et, du tunnel du Mont-Blanc, tout au bout de l'A40 après le secteur de Chamonix. 1h30 d'attente et 4 à 5 km de bouchons. Une information également qui peut vous concerner en raison d'un passage actuellement d'un convoi exceptionnel jusqu'au tunnel du Fréjus sur l'A43 Maurienne en direction de Turin. Il est impossible de dépasser dans ce secteur après le kilomètre 176, la barrière de péage de Saint-Michel de Maurienne. Partout ailleurs, le trafic est a priori fluide sur tous les axes sur lesquels vous nous écoutez, y compris à proximité des grandes agglomérations de la région Lyon, Grenoble, Chambéry ou encore Genève. Et puis à partir de demain, ce sera chargé sur les routes avec notamment un drapeau rouge samedi sur tout le pays. Les prévisions trafic avec Vivien Taupin.
2: Vendredi, on prévoit du orange dans le sens des départs en Auvergne-Rhône-Alpes et sur le quart nord-ouest. Un trafic attendu dès 11h et jusqu'en fin d'après-midi sur la 6, la 43 et la 71. Samedi 8 août, Bison Futé a classé la journée rouge partout en France dans les deux sens. Le matin, risque important de perturbations sur la 6 entre Beaune et Lyon. Et à la mi-journée, la circulation s'annonce encombrée entre Lyon et l'Italie sur la 43 et notamment au tunnel du Fréjus et du Mont-Blanc. Dimanche, la moitié sud restera majoritairement orange. Il faut s'attendre à beaucoup de monde remontant vers le nord avec la 7 et la 6 ou encore la 75 et la 71 jusqu'en milieu d'après-midi.
1: Lundi prochain, les retours des vacanciers se poursuivront depuis la Méditerranée avec des perturbations en vue sur la 480 dans la traversée de Grenoble. Tout de suite, le reste de l'actualité nationale et internationale avec les titres de France Info.
3: 16h46, les salaires ont progressé un peu plus que l'inflation en France.
4: Une hausse de 1,9% sur un an, alors que l'inflation est à 1,7% sur la même période. Ce sont les chiffres provisoires publiés ce matin par le ministère du Travail pour le deuxième trimestre 2026. Le parquet national antiterroriste ouvre une enquête après une conférence de presse clandestine organisée hier par le FLNC avec une quinzaine d'hommes cagoulés armés. Mais les indépendantistes corses ont adressé un avertissement aux non-corses qui veulent s'installer sur l'île. Restez chez vous. Dans le cas contraire, ne vous considérez pas en sécurité sur notre territoire. Le FLNC qualifie aussi de mascarade le projet d'autonomie pour l'île de Beauté. Une journée à risque dans le Var sur le front de l'incendie dans le massif du Gros Bessillon. Le Mistral pourrait raviver les flammes cet après-midi alors que l'incendie est stabilisé mais pas éteint. Depuis le 21 juillet, il a détruit plus de 6000 hectares de végétation. 8 massifs forestiers sur 9 sont fermés ce jeudi dans le Var. Et puis en Ukraine, la ville de Kramatorsk est en partie évacuée. Dans l'Est, Kiev n'a plus les moyens d'abattre les missiles russes. La nuit dernière, des bombardements russes ont fait 3 morts dans la ville de Balaklia, dans la région de Kharkiv.
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1: On reparlera de l'attente au tunnel du Mont-Blanc dans les prochaines minutes. Tout de suite, les prochains kilomètres se feront avec Bruno Mars sur Autoroute Info.

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2: Toujours de la patience pour vous qui êtes en direction de l'Italie, du tunnel du Mont-Blanc, tout au bout de la Nationale 205. 1h30 d'attente avant de pouvoir accéder à l'entrée de l'ouvrage et toujours 4 à 5 km de bouchons selon les estimations GPS. Je reparlerai de vos conditions de circulation dans moins de 10 minutes. La météo sera également là à 14h15. Tout de suite, les prochains kilomètres se feront en musique avec M, le roi des ombres. Très bel été à vous sur Autoroute Info.

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1: Des conditions de circulation toujours difficiles sur la route des vacances en Haute-Savoie pour vous qui êtes en direction du tunnel du Mont-Blanc et de l'Italie, tout au bout de l'A40. 1h30 d'attente avant d'accéder à l'entrée de l'ouvrage et 3 km de retenue. Une attente qui a des raisons. Les explications d'Erika Noro du tunnel du Mont-Blanc.
2: En cas de normalité, on doit garder une distance de sécurité de 150 mètres. Il faut avoir deux lumières bleues. En cas d'arrêt, par contre, il faut garder les 100 mètres de distance entre le véhicule qui s'est arrêté devant moi. Cette interdistance est donnée déjà depuis les barrières de péage du tunnel. C'est-à-dire qu'un usager, il ne rentre pas immédiatement dans le tunnel, mais il faut qu'il attende presque une minute. C'est pour ça qu'en fort trafic, il y a des files d'attente.
1: Les barrières de péage s'ouvrent en effet les unes après les autres selon un cadencement bien précis. Une voiture seulement entre dans le tunnel toutes les 8 secondes. Partout ailleurs, le trafic est a priori fluide. Pas d'accident, d'incident ou de bouchon sur les autres axes du réseau autoroutier alpin.
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1: Le soleil est bien présent sur le territoire. C'est également le cas des fortes chaleurs. On fait le point sur les prévisions météo. Qui nous sont présentés par Thibaut Corrouge de Météo France.
3: Cet après-midi, le temps est bien ensoleillé. Quelques nuages inoffensifs circulent de l'Alsace à Auvergne-Rhône-Alpes en passant par la Bourgogne-Franche-Comté et aussi sur la région centre. En revanche, des nuages bourgeonnent sur les Alpes et le massif central pouvant occasionner quelques averses et prendre un caractère orageux sur les Alpes frontalières. Plus au nord de l'Île-de-France, à la Lorraine, les nuages sont plus nombreux, sans toutefois réduire cette impression de beau temps. Sur la côte atlantique, les grisailles matinales sont tenaces. Même si elles régressent au sud de la Garonne, elles peuvent encore assombrir le ciel du sud de la Nouvelle-Aquitaine en journée. Le vent de nord-ouest sur le pays apporte un peu de fraîcheur. La température va ainsi progressivement baisser, sauf sur certains départements d'un grand quart sud-est, où la chaleur reste caniculaire. Prévoyez 26 à Paris, 28 à Pau et Nancy, 29 à Bourges, 30 à Besançon, Clermont-Ferrand et Bordeaux, 31 à Dijon, 32 à Chambéry, Mulhouse, Lyon et Annecy et 34 degrés à Grenoble. Bonne route avec Météo France sur Autoroute Info.
1: Dans les prochaines minutes, on vous dira comment procéder en cas de panne sur l'autoroute. L'information trafic revient dans moins de 5 minutes. Tout de suite, le groupe australien Tame Impala en featuring avec la star sud-coréenne Jennie. C'est Dracula sur Autoroute Info.

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9: Des conditions de circulation qui ne s'améliorent pas en Haute-Savoie, direction le mont-tunnel du Mont-Blanc et l'Italie sur la Nationale 205. 1h15 d'attente avant d'accéder à l'entrée de l'ouvrage et 3 km de retenue. Le prochain point complet sur vos conditions de circulation se fera à 14h30. Tout de suite, on va savoir comment adopter le bon comportement en cas de panne. Nadine Végiel des autoroutes APRR, interrogée par Elliot Monod, nous rappelle l'angoisse que cela peut générer.
10: C'est un moment extrêmement anxiogène. Alors, quelle que soit la personne qui tombe en panne, âgée, en famille, seule, accompagnée, etc., c'est toujours un grand moment de stress. Les clients nous l'évoquent a posteriori, et heureusement, ça veut dire que tout s'est bien passé. Mais souvent, l'émotion qu'ils décrivent est extrêmement forte.
11: Oui, parce qu'on se retrouve près des voies, là où des véhicules circulent vite, forcément, on est sur autoroute. Quelles sont les interrogations qui reviennent le plus souvent?
10: Alors, je pense que les clients s'interrogent de savoir quels sont les bons réflexes à avoir, qu'est-ce que je dois faire, qu'est-ce que je ne dois pas faire quand je tombe en panne. La première des choses à faire, c'est de prévenir notre équipe d'experts, la sécurité de l'autoroute. Et puis,
11: premièrement, on se signale, en fait, déjà.
10: Alors, impératif, soit par une borne orange au bord de l'autoroute, soit par l'application SOS Autoroute, pour qu'on puisse être géolocalisé et qu'on nous dise, voilà ce que vous allez devoir faire ou ce que nous, on va faire pour vous. C'est très important.
11: Et donc, une fois qu'on a fait ça, qu'est-ce qu'on fait?
10: J'ai envie de dire, la priorité, c'est de se mettre en sécurité et toutes les personnes qui sont dans l'habitacle, qu'il faut absolument protéger. Donc, on ne laisse personne dans la voiture au bord de l'autoroute. Tout le monde sort et du côté le plus éloigné de la circulation possible, donc souvent par la droite quand on est sur la bande d'arrêt d'urgence.
11: On se met derrière les glissières de sécurité. Vous avez dit loin des voies de circulation, mais ça veut dire
10: derrière.
11: Voilà, absolument derrière. Les barrières.
10: Voilà, c'est pas toujours extrêmement confortable en fonction de la météo et de l'endroit où l'on se trouve, mais c'est l'endroit où on est le plus en sécurité et ne laisser personne dans la voiture. Ce serait vraiment les mettre en danger.
11: Il faut aussi penser à mettre son gilet de sécurité afin d'être bien visible et allumer les feux de détresse de son véhicule. À partir de là, il faudra s'armer d'un peu de patience. Mais sachez quand même que sur autoroute, les délais d'intervention, tout comme les tarifs, sont réglementés. Après votre appel au PC de circulation, le dépanneur doit arriver dans les 30 minutes et respecter une grille tarifaire officielle qui est définie par la loi. À retrouver d'ailleurs sur notre site voyage.aprr.fr.
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1: Ravi d'être avec vous cet après-midi sur la route des vacances. On part tout de suite en Savoie dans la traversée de Chambéry en direction d'Aix-les-Bains. Un piéton se situe au kilomètre 3 avant le tunnel des Monts après la sortie 17 pour Bassin. Il se situe sur la droite de la circulation, pas sur la voie de droite mais vraiment à droite, quasiment sur l'accotement. La voie de droite a été neutralisée dans le tunnel des Monts. Soyez vraiment vigilants dans ce secteur. Décalez-vous bien sur les deux autres voies de la circulation. Toujours de l'attente en Haute-Savoie en ce qui concerne le tunnel du Mont-Blanc et l'Italie. Tout au bout de la Nationale 205, 1h15 d'attente avant d'accéder à l'entrée de l'ouvrage et 3 km de retenue. En ce qui concerne la 43 Maurienne, l'autre tunnel franco-italien, le trafic commence à vraiment se densifier en direction de Turin et du tunnel du Fréjus en raison d'un passage d'un convoi exceptionnel. 5 minutes supplémentaires pour accéder à l'entrée de l'ouvrage. Un bouchon d'une centaine de mètres, un trafic légèrement perturbé. Partout ailleurs, le trafic est a priori fluide. Pas d'accident, d'incident ou de bouchon sur les autres axes du réseau autoroutier alpin. Et dans ces conditions-là, n'oubliez pas de maintenir de bons intervalles de sécurité, comme nous le rappelle Elliot Monod.
2: Pour éviter d'être surpris par un ralentissement soudain, pensez à laisser une distance de sécurité suffisante avec le véhicule que vous suivez. Et oui, si vous parvenez à lire la plaque d'immatriculation du véhicule devant vous, cela veut évidemment dire que vous êtes trop près. Vous ne pourrez pas vous arrêter à temps s'il freine brusquement, puisqu'à 130 km/h, vous parcourez 36 mètres par seconde. En guise de repère visuel, les grandes lignes blanches sur la partie droite de la chaussée, et cela vous est rappelé sur certains panneaux, un trait égale danger, mais deux traits égale sécurité.
1: Tout de suite, le reste de l'actualité avec les titres de France Info.
3: Sur France Info, l'info en une minute, l'aura du lieu, la Russie réagit à l'arrêté d'expulsion pris par la France contre Xenia Fedorova.
4: Cet arrêté est une persécution politique sur la base d'accusations fallacieuses, selon la diplomatie russe. Xenia Fedorova, ancienne patronne de la chaîne russe RT en France et chroniqueuse dans plusieurs médias français, est accusée par la France d'être la voix du Kremlin. L'objectif de l'enquête du parquet national antiterroriste sera d'identifier les participants à la conférence de presse du FLNC. Conférence lors de laquelle le groupuscule indépendantiste et nationaliste corse menace les continentaux venant vivre sur l'île et rejette également le projet d'autonomie de la Corse qui doit être examiné au Sénat fin octobre. 8 départements du Sud-Est maintenus en vigilance orange canicule aujourd'hui et 4 sont en niveau de danger très élevé au feu de forêt. Il s'agit de l'Aude, des Bouches-du-Rhône, du Vaucluse et du Var où le feu du Gros Vessillon reste stable sans être fixé pour autant. En Corrèze, le musée Jacques Chirac a été cambriolé pour la deuxième fois en moins d'un an. Information de nos concerts d'ici Limousin. L'année dernière, le préjudice avait été estimé à plus d'un million d'euros avec le vol du fond de caisse et d'une montre de collection. On ignore à ce stade le montant du préjudice du cambriolage de cette nuit.
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1: L'information trafic revient dans les prochaines minutes. Tout de suite, la playlist d'Autoroute Info avec le coup de cœur belge. Il a 24 ans, c'est Teddy Beer sur Autoroute Info. Très bel été à vous.
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3: 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Un véhicule en feu sur la Nationale 85 en direction de Gap, dans l'agglomération grenobloise. Le véhicule se situe dans la rampe de la Fraie, sur la voie de droite. Soyez donc vraiment vigilants dans ce secteur. Un patrouilleur va se rendre sur place. Les pompiers vont se rendre sur place très prochainement. On part en Savoie avec toujours un piéton dans la traversée de Chambéry, direction Aix-les-Bains, au kilomètre 3. Un piéton qui se situe avant le tunnel des Monts, après la sortie 17 pour Bassin. La voie de droite dans l'ouvrage a été neutralisée. Vous devez donc uniquement circuler sur la voie de gauche. Un patrouilleur est actuellement avec le piéton sur la bande d'arrêt d'urgence juste avant le tunnel des Monts. Concernant l'attente en Haute-Savoie, direction l'Italie, le tunnel du Mont-Blanc, tout au bout de la Nationale 205, ça n'a pas changé. 1h15 d'attente avant de pouvoir d'accéder à l'entrée de l'ouvrage et toujours 3 à 4 km de retenue. Je reparlerai de vos conditions de circulation dans moins de 10 minutes. Tout de suite, c'est Imagine Dragons sur Autoroute Info.

0: Faire la route des vacances ensemble. On part tout de suite en région grenobloise avec toujours un véhicule en feu sur la nationale 85 en direction de Gap après le secteur de Visil au kilomètre 62. Le véhicule se situe dans la rampe de l'Affray en direction de Gap. Soyez donc prudents dans le secteur. Les pompiers vont arriver sur place pour évacuer le véhicule. On part directement en Haute-Savoie, direction l'Italie, le tunnel du Mont-Blanc. Toujours de l'attente assez importante, 1h15 d'attente pour accéder à l'entrée de l'ouvrage et 3 à 4 km de retenue. On fait le point sur les différents travaux qui auront lieu cette nuit, notamment sur l'A43 en région lyonnaise qui sera fermée entre les sorties 4 Bron Aviation et 3 Bron Porte des Alpes de 21h à 6h. À Grenoble, l'A480 sera fermée en direction de Lyon de 21h à 6h également entre la sortie 7 Pont de Clé et le diffuseur numéro 5 du Rondeau.
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0: Dans les prochaines minutes, on parlera du festival Région des Lumières qui cet été met en lumière des monuments emblématiques d'Auvergne-Rhône-Alpes. Je reviendrai sur vos conditions de circulation dans moins de 3 minutes après Jungle-y sur Autoroute Info. Très bel été à vous!

0: Une information qui peut vous concerner, c'est la fermeture de la Nationale 85 en agglomération grenobloise, direction Gap, après le secteur de Vizille. Au kilomètre 60, la raison, l'intervention des pompiers sur une voiture en feu dans la rampe de la Frée. Une déviation est mise en place par la départementale 529, si vous voulez rejoindre Gap ou encore Briançon. Concernant l'attente en direction du tunnel du Mont-Blanc, toujours 1h15 d'attente et 3 km de retenue. Je reviendrai sur vos conditions de circulation dans le prochain point complet à 15h. Tout de suite, on va parler du festival Région des Lumières qui est de retour en Auvergne-Rhône-Alpes. Il met en valeur le patrimoine de la région à travers des illuminations. Depuis fin juin, des spectacles sons et lumières créés par la troupe des Allumeurs de Rêves sont projetés à la tombée de la nuit sur différents monuments emblématiques de la région Auvergne-Rhône-Alpes. Sophie Rodkopf, vice-présidente à la région déléguée à la culture.
1: C'est un festival très original qui permet à la fois de mettre en valeur notre patrimoine et surtout un spectacle très innovant. C'est une base de vidéomapping sur nos monuments, parfaitement sur mesure, à la taille évidemment du monument, mais surtout l'histoire, le narratif de cette création est faite en co-construction avec les mairies, avec les associations, avec les habitants. Et donc ce sont des créations complètement exclusives et adaptées à chaque site.
0: Des spectacles à retrouver tout au long de l'été à Aurillac, Clermont-Ferrand, Espaly-Saint-Marcel, La Chaise-Dieu et Vienne. Un festival qui se veut également inclusif. Un dispositif est mis en place pour les personnes en situation de handicap.
1: Il y a une maquette tactile qui permet aux personnes non-voyantes de pouvoir visualiser la projection. Une autodescription qui est accessible sur le site internet de la région et donc sur votre smartphone, vous pouvez très facilement le télécharger. Et puis un plancher vibrant qui permet de ressentir la musique, puisqu'il faut aussi dire que la musique est harmonisée et composée sur la création. Et donc vous n'écouterez pas la même musique à deux endroits différents dans cette belle région.
0: Le festival fête sa 8e édition et compte bien revenir chaque été sur le territoire.
1: On a vraiment envie de le pérenniser parce que c'est un événement populaire qui se déplace dans toutes les communes de France, quelle que soit leur taille. Vous avez vu, il y a Clermont-Ferrand, Espaly-Saint-Marcel, en Haute-Loire. Et puis, c'est un événement complètement intergénérationnel. Il y a un brassage, une mixité sociale qui est juste incroyable et c'est complètement offert aux habitants puisqu'ils ne déboursent pas un seul euro pour bénéficier de ce magnifique spectacle.
0: Des spectacles à voir chaque soir tout au long de l'été dès la tombée de la nuit.
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1: Soyez les bienvenus, il est 15h.
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1: La principale difficulté, c'est toujours cette attente au tunnel du Mont-Blanc. On en reparle dans les prochaines secondes. On part tout de suite à Grenoble avec la fermeture de la Nationale 85 en direction de Gap, après le secteur de Vizille. La raison, une voiture en feu dans la rampe de l'Affray située au kilomètre 62. Les pompiers sont actuellement en train d'intervenir sur le véhicule. Cela a provoqué également un bouchon en amont de cette fermeture d'une centaine de mètres. C'est pour ça qu'une déviation a été mise en place via la départementale 529. Justement, on reparle de cette attente au tunnel du Mont-Blanc pour vous qui êtes sur la route des vacances direction l'Italie. Toujours 1h15 d'attente avant d'accéder à l'entrée de l'ouvrage et toujours 2 à 3 km de retenue. Trafic également perturbé en Savoie dans la traversée de Chambéry direction Aix-les-Bains dans le secteur de la Motte-Servolex. 1 km de bouchon et 5 minutes supplémentaires pour traverser le secteur. Tout de suite, le reste de l'actualité avec les titres nationaux et internationaux de France Info.
2: Diplomatie russe condamne la décision d'expulsion de Xenia Fedorova.
3: Une persécution politique de journalistes sur la base d'accusations fallacieuses, selon le porte-parole adjoint de la diplomatie russe, Alexei Fadeyev. Xenia Fedorova, chroniqueuse pro-Kremlin, intervient dans plusieurs médias français, accusée par la France d'être un relais de campagne de désinformation pilotée par la Russie. Elle a fait l'objet, fin juillet, d'arrêtés d'expulsion et de gel de ses avoirs. Dans le Haut-Rhin, un homme de 53 ans condamné par le tribunal judiciaire de Mulhouse à 5 ans de prison pour détention en récidive de centaines de milliers de photos et vidéos pédopornographiques. Le verdict lui impose également un suivi socio-judiciaire de 6 ans. Après la disparition de Manon Rolando depuis le 27 mars, la mère de cette jeune agricultrice appelle Emmanuel Macron à intervenir auprès de l'Algérie. Le principal suspect dans cette disparition est son mari arrêté en Algérie en avril avec leur fille de 15 mois. Et puis le musée du président Jacques Chirac à Saran, en Corrèze, fermé temporairement. Il a été cambriolé cette nuit pour la deuxième fois en moins d'un an. Au mois d'octobre 2025, des bijoux ont été dérobés pour un préjudice de plus d'un million d'euros.
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1: Dans les prochaines minutes, on reviendra sur cette fermeture de la Nationale 85 en direction de Gap et de l'attente au tunnel du Mont-Blanc. Tout de suite, c'est Gims avec son single Soleil sur Autoroute Info. Bonnes vacances à vous.

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2: Je vous rappelle, en agglomération grenobloise, toujours la fermeture de la Nationale 85 en direction de Gap en raison de l'intervention des pompiers sur un véhicule en feu. La fermeture se situe dans la rampe de la Fraie au kilomètre 62. Une déviation est mise en place, il faut prendre la départementale 529 si vous voulez rejoindre Gap ou encore Briançon. Concernant l'attente au tunnel du Mont-Blanc et direction l'Italie, c'est toujours 1h15 d'attente et 2 à 3 km de retenue. On en reparlera dans les prochaines minutes avec le prochain point complet qui se fera à 15h15. Avant cela, Clara Luciani et tout de suite Bronski Beat sur Autoroute Info.

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1: Un obstacle à vous signaler à Grenoble sur les voies de l'A480 en direction de Lyon. Il s'agit d'une bâche sur la voie de gauche après la sortie 5B pour Cessin. Décalez-vous bien sur la voie de droite. Soyez prudent dans le secteur. L'information trafic revient dans moins de 5 minutes sur Autoroute Info.
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1: La Nationale 85 en agglomération grenobloise est toujours fermée en direction de Gap en raison d'une voiture qui était en feu. Les pompiers sont toujours en train d'intervenir sur le véhicule. Cela provoque également un bouchon d'une centaine de mètres, une fermeture au kilomètre 60 dans la rampe de la Frey. Une déviation a été mise en place. Il faut prendre la départementale 529 si vous voulez rejoindre Gap ou encore Briançon. On reste en agglomération grenobloise avec un obstacle sur les voies de l'A480 en direction de Lyon au kilomètre 7. Après la sortie 6 pour Espace Comboire, il s'agit d'une bâche sur la voie de gauche. Cela peut être volumineux. Soyez prudents dans le secteur. On part en Haute-Savoie avec toujours beaucoup d'attentes en direction de l'Italie et du tunnel du Mont-Blanc. Plus d'une heure d'attente et 3 à 4 km de retenue. Trafic également chargé dans la traversée de Chambéry, direction Aix-les-Bains. Moins d'un kilomètre de retenue. Un trafic légèrement perturbé et 5 minutes supplémentaires pour traverser le secteur.
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1: Tout de suite, les prévisions météo qui nous sont présentées par Thibaut Corrouge de Météo France.
2: Cet après-midi, le temps est bien ensoleillé. Quelques nuages inoffensifs circulent de l'Alsace à Auvergne-Rhône-Alpes en passant par la Bourgogne-Franche-Comté et aussi sur la région centre. En revanche, des nuages bourgeonnent sur les Alpes et le massif central pouvant occasionner quelques averses et prendre un caractère orageux sur les Alpes frontalières. Plus au nord de l'Île-de-France, à la Lorraine, les nuages sont plus nombreux sans toutefois réduire cette impression de beau temps. Sur la côte atlantique, les grisailles matinales sont tenaces. Même si elles régressent au sud de la Garonne, elles peuvent encore assombrir le ciel du sud de la Nouvelle-Aquitaine en journée. Le vent de nord-ouest sur le pays apporte un peu de fraîcheur. La température va ainsi progressivement baisser, sauf sur certains départements d'un grand quart sud-est où la chaleur reste caniculaire. Prévoyez 26 à Paris, 28 à Pau et Nancy, 29 à Bourges, 30 à Besançon, Clermont-Ferrand et Bordeaux, 31 à Dijon, 32 à Chambéry, Mulhouse, Lyon et Annecy et 34 degrés à Grenoble. Bonne route avec Météo France sur Autoroute Info.
1: Un accident à vous signaler sur l'A43 dans le secteur de Chambéry, direction Lyon, au kilomètre 90. Il s'agit d'une moto accidentée sur la voie de droite. Vous devez donc vous décaler sur la voie de gauche. On repart en musique tout de suite avec Mauvais Joe Pilé. L'information trafic reviendra dans les prochaines minutes. Tout de suite, Mauvais Joe sur Autoroute Info.

0: Je vous rappelle un accident dans la traversée de Chambéry, direction Aix-les-Bains. Plusieurs motos et une voiture sont impliquées sur la voie de droite dans la bretelle de l'entrée pour accéder à l'autoroute A41 en direction d'Aix-les-Bains et d'Annecy. Soyez vraiment prudents dans le secteur. Je rappelle également la fermeture de la Nationale 85 en agglomération grenobloise, direction Gap, sur la rampe de Laffrée en raison d'une voiture qui était en feu. Les pompiers sont actuellement en train d'intervenir toujours sur le véhicule. Une déviation est toujours mise en place. Il faut prendre la départementale 529 pour rejoindre Briançon ou encore Gap. Je reviendrai sur vos conditions de circulation dans moins de 10 minutes. Tout de suite, on va se plonger au cœur d'un PC autoroutier. Présentation de leur travail avec Lionel Favre, technicien sécurité trafic sur la 40. Un reportage d'Olivier Noël.
1: L'autoroute A40 entre Saint-Martin et Bellegarde, nous appelons cette section la zone sensible, c'est-à-dire qu'on a des procédures particulières en cas d'événement sur cette zone.
2: Avec donc des outils spécifiques pour les opérateurs du poste de commandement, comme cet écran avec le schéma détaillé des tunnels, ses portes de secours, ses téléphones et ses extincteurs.
1: Il s'agit là du synoptique de la gestion technique centralisée. C'est une vue d'ensemble de tous les équipements qui permet à l'opérateur, en un coup d'œil, de détecter une ouverture de porte, un décroché extincteur, un appel SOS... Et surtout de localiser précisément l'endroit où le client sera.
2: Et ça permet de voir où il faut intervenir.
1: Voilà, directement, ce sont des capteurs qui lui remontent une alarme. Et ensuite, grâce à la vidéo, il peut regarder et analyser la situation.
2: Alors ici, je vois un écran avec plein de couleurs différentes, ça clignote, qu'est-ce que c'est?
1: Donc oui, l'opérateur a ce qu'on appelle une détection automatique d'incident. Ce sont donc tout un réseau de caméras tunnel qui vont détecter automatiquement des situations anormales en tunnel. Ça peut être un véhicule qui va s'arrêter sur une voie, un objet sur la chaussée, un piéton qui se promène, on peut détecter un accident, on peut détecter de la fumée. Donc c'est un outil précieux pour l'opérateur.
2: Si ça arrive, qu'est-ce qui se passe? Il y a un signal sonore, lumineux?
1: Oui, voilà, on a un signal sonore et donc la caméra concernée est projetée sur un autre écran, en plus grand. Directement, l'opérateur, en un coup d'œil, visionne l'alarme et pourra ensuite agir sur sa gestion technique centralisée, couper en quelques secondes une voie de circulation ou même complètement un tunnel grâce à des barrières type SNCF. Et donc, il a aussi accès à toutes les fonctionnalités du tunnel, la ventilation, l'éclairage, l'accès au groupe électrogène. Il peut vérifier que tous les équipements sont opérationnels 24 heures sur 24.
2: Ça demande une sacrée formation, ça, parce que c'est quand même une responsabilité aussi.
1: Oui, la formation opérateur tunnel est vraiment spécifique et quand même très très longue. Il faut environ un an pour être à peu près opérationnel et serein dans son poste.
2: Un travail qui se fait en lien étroit avec les cadres d'astreinte, les patrouilleurs, les pompiers et la gendarmerie.

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1: On continue de faire la route ensemble en ce jeudi 6 août. Tout de suite, on part en agglomération grenobloise avec la réouverture de la Nationale 85. À suite à un véhicule qui était en feu dans la rampe de la Frée au kilomètre 60, un alternat de circulation est mis en place par les forces de l'ordre. Cela peut provoquer des bouchons au niveau du feu tricolore. Une déviation est toujours mise en place également. Il faut prendre la départementale 529 si vous voulez rejoindre notamment Gap ou encore Briançon. En Savoie, un accident dans la traversée de Chambéry, direction Aix-les-Bains. Plusieurs motos et une voiture impliquées dans l'accident qui se situe dans la bretelle de l'entrée 13 pour accéder aux autoroutes A41 et A43. La voie de droite est neutralisée. Prudence dans le secteur. On reste sur la voie rapide urbaine de Chambéry avec un bouchon dans le secteur de la Motte Servolex. 2 km de retenue en direction d'Aix-les-Bains et 5 minutes supplémentaires pour traverser le secteur. Concernant l'attente au tunnel du Mont-Blanc, c'est une heure d'attente en direction de l'Italie du tunnel du Mont-Blanc pour accéder à l'entrée de l'ouvrage et toujours 2 à 3 km de retenue. Tout de suite, le reste de l'actualité nationale et internationale avec la rédaction de France Info.
2: La Russie dénonce une persécution politique menée par la France.
3: Réaction de la diplomatie russe après l'arrêté d'expulsion contre Xenia Fedorova. La chroniqueuse russe pro-Kremlin intervenait dans les médias du milliardaire Vincent Bolloré, notamment sur CNews et Europe 1. Elle est accusée par le gouvernement d'être un relais des campagnes de désinformation pilotées par la Russie. Fin juillet, elle a fait l'objet d'arrêtés d'expulsion et d'un gel de ses avoirs. Le parquet antiterroriste ouvre une enquête après la conférence de presse clandestine organisée hier par le FLN. Union des combattants, cagoulés et lourdement armés, les indépendantistes corses se sont adressés aux non-corses qui veulent venir sur l'île en leur demandant de rester chez eux. Sinon, vous ne vous sentirez pas en sécurité sur notre territoire, ont-ils prévenu. Les salaires ont progressé un peu plus que l'inflation en France, une hausse de 1,9% sur un an, alors que l'inflation est à 1,7% sur la même période. Ce sont les chiffres provisoires publiés ce matin par le ministère du Travail. Et puis les pompiers toujours mobilisés contre le feu du Gros Bessillon dans le Var, feu qui est désormais stabilisé, mais le retour du vent cet après-midi ferait craindre une reprise des flammes. Ailleurs en Europe, plusieurs feux de forêt font toujours rage. C'est le cas en Albanie et en Serbie où un homme est mort ce matin dans un village à 40 km de Belgrade.
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1: Un obstacle à vous signaler sur l'A43 en direction de Lyon, kilomètre 15. Il s'agit d'une chaise après la sortie 5 pour Arieux sur la voie du milieu. Un objet qui peut être volumineux. Soyez vraiment prudent dans le secteur. Décalez-vous bien sur la gauche ou bien sur la voie la plus à droite. Prudence dans le secteur. On reviendra sur ces conditions de circulation dans moins de 3 minutes. Tout de suite, c'est l'hymne de la Coupe du Monde de football 2026. Shakira en featuring avec Burna Boy, Die Die.

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1: Je vous rappelle, sur l'A43, un obstacle en direction de Lyon, kilomètre 15, il s'agit d'une chaise sur la voie du milieu. Après la sortie 5 pour Arieux, un objet potentiellement volumineux, prudence dans le secteur. En Savoie, toujours un accident dans la traversée de Chambéry, direction Aix-les-Bains. Une moto, une voiture impliquées dans un accrochage. Ça se situe dans la bretelle de l'entrée 13 pour accéder aux autoroutes A41 et A43. La voie de droite est neutralisée. Les pompiers et les forces de l'ordre sont toujours sur place. Concernant l'attente au tunnel du Mont-Blanc, pour vous qui êtes en direction de la route des vacances et de l'Italie, toujours une heure d'attente et 2 à 3 km de retenue. On en reparle dans les prochaines minutes avec le prochain point complet sur vos conditions de circulation qui sera à 15h45. Les prochains kilomètres se feront en musique. Jason Derulo et tout de suite Zazie sur Autoroute Info.

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1: Ravi d'être avec vous cet après-midi en ce jeudi 6 août. Tout de suite, on part en région lyonnaise avec toujours un obstacle sur l'A43 en direction de Lyon après la sortie 5 pour Eyrieux. Une chaise qui se situe sur la voie du milieu. Soyez donc vigilants dans le secteur. Toujours un accident en Savoie. C'est dans la traversée de Chambéry en direction d'Aix-les-Bains. Une moto et une voiture sont impliquées dans un accrochage qui se situe dans la bretelle pour accéder aux autoroutes A41 et A43. La voie de droite de cette bretelle d'entrée est neutralisée. Vous devez donc uniquement circuler sur la voie de gauche.

0: Les pompiers et les forces de l'ordre sont toujours sur place. Concernant la voie rapide urbaine de Chambéry, un bouchon s'est produit. 2 kilomètres de bouchon et 10 minutes supplémentaires pour traverser ce secteur de la Motte Servolex. En Haute-Savoie, un trafic toujours bien perturbé en direction de l'Italie et du tunnel du Mont-Blanc, tout au bout de l'A40. 1 heure d'attente pour accéder à l'entrée de l'ouvrage et 2 à 3 kilomètres de retenue. Trafic également légèrement perturbé à Grenoble sur la Nationale 85 en direction de Gap, après le secteur de Visil. 3 km de bouchon en raison d'un alternat de circulation qui a été mis en place dans la rampe de Lafray suite à la fermeture de la Nationale 85 après qu'un véhicule était en feu. On fait le point sur les différents travaux qui auront lieu cette nuit, notamment en région lyonnaise. La 43 en direction de Lyon sera fermée entre les sorties 4 pour Bron Aviation et 3 Bron Porte des Alpes de 21h à 6h. En Isère, à Grenoble, la 480 sera fermée de 21h à 6h en direction de Lyon entre la sortie 7 Pont de Clé et le diffuseur 5 du Rondeau. Et puis sur la 41 Sud, l'axe Grenoble-Chambéry, la bretelle de sortie et d'entrée numéro 22 de Pontchara en direction de Chambéry sera également fermée.
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0: À suivre sur Autoroute Info, notre quiz des vacances, l'occasion de ce défi entre parents et enfants sur des questions de culture générale. Je reviendrai sur vos conditions de circulation dans moins de 5 minutes après la québécoise Charlotte Cardin sur Autoroute Info.

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7: Je vous rappelle un accident dans la traversée de Chambéry en direction d'Aix-les-Bains. Une moto et une voiture impliquées dans un accrochage qui se situe dans la bretelle pour accéder aux autoroutes A41 et A43. La voie de droite est toujours neutralisée. Vous devez uniquement circuler sur les deux voies les plus à gauche. Les pompiers et les forces de l'ordre sont toujours sur place. Concernant l'attente au tunnel du Mont-Blanc direction l'Italie, tout au bout de la Nationale 205, une heure d'attente pour accéder à l'entrée de l'ouvrage et 2 à 3 km de retenue. Le prochain point complet sur vos conditions de circulation se fera à 16h avec Curtis Thévenon. Tout de suite, que diriez-vous d'un petit quiz avec un match parent-enfant ? Allez, c'est parti, c'est avec Franck Pélissier.
8: Le principe est simple, 4 questions de culture générale. Je pose les questions, vous avez quelques secondes de réflexion pour trouver et je donne les réponses dans la foulée. Tout le monde joue dans l'habitacle, parents comme enfants, et que le meilleur gagne. Et on commence avec une question sport pour laquelle les parents auront peut-être l'avantage, mais pas sûr. Combien de titres a remporté le tennisman Rafael Nadal à Roland-Garros ? La réponse est 14 trophées, ce qui est tout simplement phénoménal. Le premier en 2005 alors qu'il n'avait que 18 ans. Le dernier en 2022 à l'âge de 36 ans. On passe à présent à la question histoire-géo et on va voir si les jeunes ont été attentifs en classe cette année. Attention, combien d'étoiles figurent sur le drapeau américain ? Eh bien, depuis 1960, il y en a 50 blanches sur fond bleu et chacune d'entre elles représente l'un des 50 États américains. La prochaine question porte sur la musique et normalement, tout le monde devrait avoir la réponse. Quelle star internationale a signé son grand retour en chantant lors de la cérémonie d'ouverture des JO de Paris 2024 ? C'était évidemment Céline Dion avec une reprise de l'indémodable « L'hymne à l'amour » d'Edith Piaf datant de 1949.
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8: Un moment particulièrement émouvant pour les quelques 5 milliards de téléspectateurs présents ce soir-là. Allez, on termine par une question pour laquelle les plus jeunes n'ont pas droit à l'erreur. Quel est le jeu vidéo qui s'est le plus vendu au monde ? Vous avez répondu Minecraft ? Eh bien, vous avez gagné ! Jeu commercialisé en 2011 avec ses personnages tout carrés, s'est vendu à plus de 350 millions d'exemplaires. Il devance GTA V, peut-être plus connu des parents. Allez, on espère que vous vous êtes bien amusés et que le ou la vainqueur saura fêter dignement sa victoire. 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
1: Il est 16h, bonne route à notre écoute.
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1: Les conditions de circulation en cette fin d'après-midi sont plutôt bonnes sur les principaux axes que vous empruntez. On a tout de même quelques informations à vous rappeler, quelques bouchons. Et avant ça, on va partir en Savoie, dans la traversée de l'agglomération de Chambéry, sur sa voie rapide urbaine en direction d'Aix-les-Bains, mais également en direction de Lyon et de Genève. On a un bouchon qui est en place, un bouchon qui remonte maintenant sur un peu plus de 2 à 3 kilomètres. Il faut entre 5 et 10 minutes pour passer le secteur, pour rejoindre l'autoroute direction Lyon ou bien direction Genève. Et puis, juste avant l'accès au péage qui permet de rejoindre l'autoroute, un accident impliquant une moto et une voiture. La voie de droite neutralisée dans la bretelle d'accès au péage de Chambéry Nord qui permet ensuite de rejoindre la 43 en direction de Lyon et de Valence ou bien la 41 en direction de Genève. Il y a encore beaucoup de monde qui se trouve sur place et c'est une des raisons qui cause le bouchon qui se trouve un petit peu en amont dont on a parlé. Pendant que vous parlez, une nouvelle information nous parvient. Priorité à votre sécurité. On part sur la 43 dans le Rhône en quittant Lyon. Lyon, direction Turin-Chambéry. Il s'agit de piétons qui se trouvent sur le bord des voies. Un agent autoroutier également sur place. C'est au niveau de la jonction avec le contournement est lyonnais après la sortie 4B de Bron Aviation. Allez, maintenant, on parle des quelques bouchons qui vont vous concerner, notamment l'accès à l'Italie, le tunnel du Mont-Blanc en Haute-Savoie, tout au bout de la route nationale 205 après Chamonix. Vous comptez toujours une heure de temps de parcours et 3 km de perturbation avant d'accéder à ce tunnel du Mont-Blanc. Il y a également du monde au sud de Grenoble sur la Nationale 85 en direction de Cap-Briançon. Un bouchon en place quand vous prenez la sortie 8 de l'A480 un peu après cette sortie numéro 8. Il y a donc cette perturbation de quelques kilomètres. A priori, d'après les dernières informations qui nous parviennent, c'est un bouchon après la commune de Visil. Il faudrait un peu plus d'un quart d'heure pour passer cette difficulté dans la rampe de l'Affray. Allez, maintenant place à l'actualité générale. On écoute les titres de France Info.
2: Info, Laurette Piau, le Premier ministre va se rendre en Gironde le 17 août.
3: Sébastien Lecornu ira sur les lieux du méga-feu parti de Somos pour lancer la reconstruction. Il sera accompagné de plusieurs ministres, écrit Matignon. Au total, 42 000 hectares ont été parcourus par ce feu en Gironde. Le chef des pompiers s'est défendu justement d'avoir sacrifié le Porge face aux flammes. 183 maisons ont été détruites dans cette commune. Les habitants soupçonnent les pompiers d'avoir priorisé les maisons plus luxueuses de la presqu'île du Cap Ferré. Concernant les incendies, taxer les fabricants de cigarettes pour financer un fonds et lutter contre le fléau des mégots, c'est l'idée, la proposition de loi que souhaite déposer le député LR Yannick Neuder face aux incendies qui ravagent la végétation cet été. Ils sont dans 9 cas sur 10 d'origine humaine et dans 15% des cas liés aux jets de mégots. Et puis après la menace sur les non-corses par le groupe nationaliste FLNC, le parquet antiterroriste annonce l'ouverture d'une enquête. Dans une réunion clandestine, les membres du groupe ont rejeté le projet d'autonomie de l'île de Beauté.
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1: Allez, on se retrouve dans quelques instants sur Autoroute Info. Ce sera après un featuring entre Zao et MC Solar.

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2: Toujours ce piéton au bord des voies de l'A43 dans le Rhône, dans le secteur de Lyon. Si vous êtes direction Chambéry-Turin et que vous souhaitez rejoindre la rocade est en direction de Paris, attention à ce piéton qui se trouve au bord des voies de circulation. Le personnel autoroutier est également sur place. Et puis cet accident toujours d'actualité, si vous circulez secteur de Chambéry en Savoie, sur sa voie rapide urbaine en direction de Lyon et Valence ou bien en direction de Genève, on vous rappelle qu'il y a un accident impliquant une voiture et une moto dans les bretelles qui permettent de rejoindre l'autoroute avec un bouchon qui lui remonte sur 2 à 3 kilomètres. Une intervention qui se poursuit. On en reparle plus en détail. On parlera également de l'attente pour rejoindre l'Italie par le tunnel du Mont-Blanc ou encore de quelques difficultés à Grenoble dans le point de 16h15. Après la musique, dans quelques instants, le roi du reggae Bob Marley. On l'écoutera juste après Maroon 5.

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1: À 16h15, bientôt la fin de la semaine pour les travailleurs et un nouveau week-end chargé qui s'annonce. On en reparlera dans quelques instants. Avant ça, on va s'intéresser à une intervention tout juste terminée. Un accident qui s'était produit dans le secteur de Chambéry en direction de Lyon et de Genève. Un accident qui se trouvait juste avant l'accès à l'autoroute depuis la voie rapide urbaine de Chambéry. L'accident est donc terminé. En revanche, il y a toujours un bouchon quelques kilomètres en amont. 3 kilomètres en amont, comptez toujours 5 à 10 minutes pour rejoindre l'autoroute. A priori, le bouchon devrait se résorber dans les prochaines minutes. On en reparlera, on vous tiendra au courant. Autre perturbation qui peut également vous concerner, c'est si vous allez passer des vacances en Italie et que pour cela, vous rejoignez le tunnel du Mont-Blanc en Haute-Savoie. Il va falloir patienter. On est à 3 km de bouchon, une heure d'attente avant d'accéder à ce tunnel du Mont-Blanc. Et comme je le disais, cette fin de semaine, au cœur de l'été, ce sera donc chargé sur les routes avec notamment un drapeau rouge samedi sur tout le pays. Les prévisions trafic avec Vivien Topa.
2: Vendredi, on prévoit du orange dans le sens des départs en Auvergne-Rhône-Alpes et sur le quart nord-ouest. Un trafic attendu dès 11h et jusqu'en fin d'après-midi sur la 6, la 43 et la 71. Samedi 8 août, Bison Futé a classé la journée rouge partout en France dans les deux sens. Le matin, risque important de perturbations sur la 6 entre Beaune et Lyon. Et à la mi-journée, la circulation s'annonce encombrée entre Lyon et l'Italie sur la 43 et notamment au tunnel du Fréjus et du Mont-Blanc. Dimanche, la moitié sud restera majoritairement orange. Il faut s'attendre à beaucoup de monde remontant vers le nord avec la 7 et la 6 ou encore la 75 et la 71 jusqu'en milieu d'après-midi.
1: Et lundi, les retours de vacanciers se poursuivront depuis la Méditerranée avec de potentielles perturbations sur la 480 dans la traversée de Grenoble.
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1: Il fait toujours beau, il fait toujours chaud, rien de particulier à signaler pour le moment côté météo. Et justement, les prévisions pour la suite et fin de cette semaine avec Thibaut Courrouge de Météo France.
3: Cet après-midi, le temps est bien ensoleillé. Quelques nuages inoffensifs circulent de l'Alsace à Auvergne-Rhône-Alpes en passant par la Bourgogne-Franche-Comté et aussi sur la région centre. En revanche, des nuages bourgeonnent sur les Alpes et le massif central pouvant occasionner quelques averses et prendre un caractère orageux sur les Alpes frontalières. Plus au nord de l'Île-de-France, à la Lorraine, les nuages sont plus nombreux, sans toutefois réduire cette impression de beau temps. Sur la côte atlantique, les grisailles matinales sont tenaces. Même si elles régressent au sud de la Garonne, elles peuvent encore assombrir le ciel du sud de la Nouvelle-Aquitaine en journée. Le vent de nord-ouest sur le pays apporte un peu de fraîcheur. La température va ainsi progressivement baisser, sauf sur certains départements d'un grand quart sud-est, où la chaleur reste caniculaire. Prévoyez 26 à Paris, 28 à Pau et Nancy, 29 à Bourges, 30 à Besançon, Clermont-Ferrand et Bordeaux, 31 à Dijon, 32 à Chambéry, Mulhouse, Lyon et Annecy et 34 degrés à Grenoble. Bonne route avec Météo France sur Autoroute Info.
1: Et oui, si la canicule a bien reculé dans nos départements, la vigilance orange reste d'actualité aujourd'hui, notamment pour la Drôme et l'Ardèche qui sont toujours concernés. En tout, ce sont au moins 6 à 7 départements qui sont toujours concernés par cette alerte orange à la canicule. On se retrouve dans quelques minutes sur Autoroute Info, ce sera juste après Alex Warren.

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1: On nous signale un véhicule arrêté sur l'autoroute A48 en Isère, direction Grenoble. Ça concerne tous ceux qui arrivent à l'origine de l'autoroute A43, l'axe Lyon-Chambéry, et qui bifurquent sur cette A48, direction Grenoble-Valence. Véhicule qui est en panne, kilomètre 44. C'est juste après cette jonction, 2 km après, soyez

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6: On nous signale un véhicule qui roule à faible allure sur l'autoroute A43 en Savoie, 43 Maurienne en direction de Lyon. Chambéry, après avoir passé la sortie 24 La Rochette, soyez vigilants. Ce véhicule est escorté par le personnel autoroutier et va rejoindre l'aire de l'Arclusa. De votre côté, décalez-vous sur la voie de gauche pour respecter un corridor de sécurité. Ne vous laissez pas surprendre. Toujours cette voiture qui, elle, est arrêtée sur l'A48 en Isère, direction Grenoble et Valence. Cette voiture vous concerne quand vous roulez à l'origine sur l'autoroute A43, l'axe Lyon-Chambéry, et que vous rejoignez la 48 en direction de Grenoble et Valence. Une voiture qui est en panne 2 km après cette jonction. Le personnel autoroutier des banneurs sont sur place et la voie de droite est neutralisée. Allez, on se retrouve à 16h30 au plus tard sur Autoroute Info pour un point complet sur vos conditions de circulation. On reparlera notamment de l'accès au tunnel du Mont-Blanc qui reste conséquent. L'attente reste conséquente. C'est une heure d'attente au moins avant d'accéder au tunnel du Mont-Blanc. On en reparle donc à 16h30 après la musique de Thérapie Taxi ou encore Soft Cell. Pour le moment, un peu d'histoire sur Autoroute Info avec l'un des ponts les plus célèbres de France et du monde, le viaduc de Millau. Il est en service sur l'A75 qui relie Clermont-Ferrand à Béziers depuis 2002. Adeline Després.
7: Méridienne, comme on la surnomme, doit désenclaver la région en reliant Clermont-Ferrand à Béziers. 340 km d'autoroute qui serpente dans les massifs nécessite la création de nombreux ouvrages d'art. Une seule ombre au tableau, le franchissement du Tarn dans la région de Millau. Christian Léry, alors conseiller technique des ministres chargés de l'équipement, se souvient justement de cette période.
8: Il y a eu pendant plusieurs années des études de tracé pour trouver la meilleure solution. Un tracé Grand Ouest, un tracé Grand Est, des tracés médians, des tracés plus proches de Millau.
7: Le choix se porte finalement sur le tracé médian en 1989 pour franchir la vallée du Tarn. Deux solutions émergent, l'une haute, l'autre basse qui descend dans la vallée. Michel Virlogeux, ingénieur des ponts au service d'études techniques des routes et autoroutes, étudie à l'époque ces alternatives.
9: Il y a eu un coup de génie d'un ingénieur routier qui travaillait pour améliorer le tracé et qui nous a dit « Mais pourquoi est-ce que vous descendez dans la vallée ?» Et alors là, ça a été un choc.
7: L'état tranche en 1991. La solution haute est retenue, un ouvrage unique de cause à cause, 270 mètres au-dessus du Tarn. Michel Virlogeux, concepteur du pont de Normandie, et sœur Norman Foster, architecte de renom, vont concevoir et peaufiner ensemble ce qui va devenir le viaduc de Millau.
9: Il y avait une idée de base qui est d'avoir un ouvrage apparemment très simple, qui soit réduit au minimum. Un tablier mince, un trait entre les deux plateaux et 7 pylônes, tous identiques.
7: Les années passent et un problème émerge peu à peu. Celui du financement de ce projet hors norme. L'État lance une consultation auprès de 4 groupes. Eiffage propose 2 projets de viaduc. Une solution en métal et une en béton, financée sur fonds propres. La variante métal séduit. Le groupe Eiffage est choisi pour construire et exploiter le viaduc de Millau en 2001. Le défi s'annonce immense.

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1: Il est 16h30, j'espère que vous passez un bon trajet à l'écoute d'Autoroute Info en cette fin d'après-midi. Les conditions de circulation sont plutôt bonnes, même si le trafic est dense sur les principaux axes. On en reparle dans quelques instants. Mais avant cela, priorité à votre sécurité, on part sur l'A43 en Isère, en direction de Lyon, l'axe Chambéry vers Lyon, avec des obstacles, des débris de pneus qui sont sur les voies de circulation. Kilomètre 59 après la sortie numéro 10 pour les Abrets. Ne vous laissez pas surprendre par ces obstacles éparpillés un peu partout, des débris de pneus sur les voies de la 43 en Isère. Et puis on a également toujours ce véhicule qui roule à très faible allure, toujours sur la 43, mais cette fois en Savoie, l'axe Turin vers Chambéry et Lyon, kilomètre 121. Il s'agit d'un véhicule escorté par le personnel autoroutier après la sortie 24 La Rochette et qui va rejoindre l'aire de l'Arclusaz. Et puis au-delà de ça, on a toujours ces quelques perturbations et la principale difficulté reste l'accès à l'Italie en passant par le tunnel du Mont-Blanc en Haute-Savoie et après Chamonix, toujours une heure de temps de parcours rallongé et un bouchon qui remonte sur près de 3 km. Partout ailleurs, pour le moment, ça se passe plutôt bien sur les axes que vous empruntez. Il reste une dernière perturbation à vous signaler. C'est au sud de Grenoble, sur la Nationale 85, en direction de Gap et du Sud. Après la commune de Visil, il y a un bouchon de bien 2 km. Il faut une bonne dizaine de minutes supplémentaires pour passer cette difficulté qui est d'actualité à cause d'un alternat de circulation qui est en place dans ce qu'on appelle la rampe de la Fraie. Avant d'arriver dans la commune de la Fraie, je le rappelle, direction Gap et direction le sud de la France sur la Nationale 85 au sud de Grenoble. Et maintenant, place à l'actualité générale, on écoute les titres de France Info.
2: Un cas importé d'antivirus détecté en France.
3: C'est le ministère de la Santé qui l'annonce. Il s'agit d'un cas importé par une personne franco-argentine en voyage en France lors de la deuxième quinzaine de juillet. Le patient se trouve actuellement en Espagne où il est isolé avec sa famille. Il présente peu de symptômes. Dans le Var, 8 réactivations de feux ont eu lieu sur le secteur du Gros Bessillon ce matin, toutes maîtrisées par les pompiers. 850 sapeurs-pompiers sont encore déployés sur le terrain, appuyés par des hélicoptères. Bombardier d'eau. Le parquet national antiterroriste ouvre une enquête après les menaces sur les noms corses de la part du FLNC. Le groupuscule indépendantiste et nationaliste menace les continentaux venant vivre sur l'île. Il rejette également le projet d'autonomie de la Corse actuellement en discussion. Le mercato continue au cœur de l'été. Le Real Madrid officialise l'arrivée de l'ailier ivoirien Yann Diomande, 19 ans, pour un montant estimé par la presse espagnole à 140 millions d'euros, bonus compris, ce qui en ferait la recrue la plus chère de l'histoire du club madrilène.
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1: Avant de repartir en musique, une information nous parvient tout juste. Un piéton, deux cyclistes même qui sont confirmés sur l'autoroute A48 en Isère en direction de Grenoble. A48 au kilomètre 89, c'est juste après la sortie 14 de Saint-Égrève. Attention, deux cyclistes nous sont confirmés sur la voie réservée au transport en commun. C'est une situation extrêmement dangereuse, surtout pour les cyclistes. Soyez particulièrement vigilants dans ce secteur. On en reparle dans les toutes prochaines minutes sur Autoroute Info. Mais avant ça, pour vous accompagner, le retour de la playlist et de la musique avec le dernier Christophe Maé. Bonne route à notre écoute.

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1: Un matelas signalé sur l'autoroute A41 en Isère en quittant Grenoble direction Chambéry. Un matelas signalé au kilomètre 2 et qui va vous concerner après avoir passé les feux de la Caronnerie au tout début de cette A41 et un petit peu avant la sortie 25 de Saint-Imier-Domaine-Montbonneau. Attention à ce matelas signalé.

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3: Alain Chamfort.
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7: Et on part tout de suite en Haute-Savoie sur l'A41, secteur d'Annecy, avec un véhicule qui est arrêté, nous dit-on, au niveau de l'échangeur 16 de Seine-au-Centre. Ça vous concerne quand vous rejoignez l'autoroute A41 ou bien quand vous le quittez par la sortie 16 de Seine-au-Centre. Un véhicule qui est arrêté à hauteur de cet échangeur. Et puis on vous rappelle ces deux cyclistes toujours présents sur l'autoroute A48 en Isère, direction Grenoble. Apparemment, ils se trouvent à hauteur de l'échangeur numéro 14 de Saint-Égrève. Soyez particulièrement prudents, ces piétons sont sur la voie réservée au transport en commun direction Grenoble sur cette A48, km 90. Il y a toujours beaucoup d'attentes avant d'accéder à l'Italie en passant par la Haute-Savoie et le tunnel du Mont-Blanc. On le rappelle, le temps d'attente estimé est toujours d'1 heure et 3 km de bouchons après le secteur de Chamonix. Le prochain point trafic dans quelques minutes sur Autoroute Info, ce sera à 16h45. Après le retour de notre playlist, on écoute pour le moment Madonna, bonne route, bonne fin d'après-midi.

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1: 16h45, passez un bon jeudi après-midi, fin d'après-midi sur les autoroutes alpines avec des conditions de circulation plutôt bonnes. Pour le moment, pas de gros incidents. On va quand même vous rappeler ces obstacles qui se trouvent notamment sur la 43 en Isère, l'axe Chambéry vers Lyon. Des débris de pneus sur les voies, kilomètre 59. Le personnel autoroutier est sur place pour les ramasser. Des débris de bois un peu des débris de pneus un peu partout sur les voies, kilomètre 59 après la sortie 10 pour les Abrets. Et puis on a également ce matelas signalé sur les voies de la 41 Sud en quittant Grenoble direction Chambéry. On est toujours en Isère, kilomètre 2, c'est après les feux de la Caronnerie, donc vraiment au moment où vous rentrez sur l'autoroute à 41 et un petit peu avant la sortie numéro 25 de Saint-Imier, domaine Montbonneau. Le rappel également de ce véhicule en panne sur la 40 en Haute-Savoie en quittant le secteur de Genève direction Paris et Mâcon. Une voiture en panne dans la bretelle de sortie 13 de Saint-Julien en Genevois. Ça peut également vous concerner quand vous rejoignez la 41 en direction de Genève ou bien en direction d'Annecy. Un bouchon également en Haute-Savoie, évidemment, c'est l'accès à l'Italie en passant par le tunnel du Mont-Blanc. Après Chamonix, les temps d'attente n'ont pas évolué pour le moment. Pas de nouvelles informations. À une heure d'attente et 3 km de bouchon avant d'accéder à ce tunnel du Mont-Blanc. On s'intéresse maintenant aux fermetures nocturnes qui seront en place cette nuit, notamment en région lyonnaise, la 43 direction Lyon, fermée.

0: entre les sorties 4 Bron Aviation et 3 de Bron Porte des Alpes. Ce sera entre 21h et 6h. Toujours sur la 43 en Isère, elle sera également fermée de 21h à 6h direction Lyon entre les sorties 11 Saint-Genis-sur-Guiers et 9.1 pour la Tour du Pin Est. En Isère, toujours à Grenoble, la 480 direction Lyon sera fermée de 21h à 6h entre la sortie 7 Pont-de-Clay et la sortie 8 du Rondeau. Et sur la 41 Sud, il y aura une fermeture de la bretelle de sortie et d'entrée direction Chambéry du diffuseur 22 de Pontcharrat de 21h à 6h également.
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0: D'autres fermetures d'autoroute qui vont concerneront cette nuit, on aura l'occasion d'en reparler. Pour le moment, c'est reparti pour la musique et pour vous accompagner dans la suite de votre trajet, on écoute Bruno Mars. Bonne route, bonne fin d'après-midi.

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9: 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Un véhicule signalé en panne, c'est même confirmé sur la 43 en Isère en direction de Lyon, l'axe Chambéry vers Lyon. Un véhicule qui se trouve sur la voie de droite, un poids lourd qui est en panne, voie de droite neutralisée 5 km 52 après la sortie 10 pour les Abrets et l'aire des Citelles. Prochain point complet, ce sera à 17h pour vous accompagner sur Autoroute Info. En attendant, il y aura de la musique, Yazoo ou encore Ed Sheeran. Et pour le moment, cap sur 43 200, un complexe multi-activité érigé au sommet des domaines de Val Thorens et d'Aurel en Savoie. Cet été, le site propose des jeux interactifs pour petits et grands. Franck Pellissier a testé pour vous.
10: La première, c'est Explore Games, une sorte de jeu de piste type Cluedo, au cours duquel les visiteurs, munis d'une tablette tactile, doivent résoudre une énigme. La seconde, c'est Eclipso, qui propose deux expériences de réalité virtuelle qui nous transportent dans le Colisée de Rome, à l'époque des gladiateurs, pour l'une, ou dans les entrailles du Titanic, pour l'autre. Ce jour-là, j'ai rencontré Philippine, en pleine expérience immersive dans la Rome antique. Alors, je vais me rapprocher de Philippine, qui, elle, est en train de tester le casque de réalité virtuelle. Alors, Philippine, vous ne me voyez pas, mais moi, je vous vois. Comment ça se passe?
11: C'est vertigineux, tellement bien fait qu'on a cette petite sensation parfois de vertige. On est à l'intérieur du Colisée.
10: Moi, c'est super frustrant pour moi de rien voir. Je vais demander si on peut m'équiper aussi. C'est possible de suivre la même aventure que Philippine avec un autre casque? Je pose mon micro 2 secondes, le temps de chausser moi aussi un casque de réalité virtuelle. Ah oui, ça y est, ok, je vois une sorte de gladiateur. Ça marche.
11: Maintenant, on est au cœur du Colisée, dans un espace temporel totalement différent. On est face à des gladiateurs.
12: Voici la démonstration du pouvoir de Rome et de sa décadence.
10: Je vais voir où en sont les autres participants aux différentes activités. Je m'approche d'une famille qui est en train de faire l'Explore Game actuellement. Bonjour.
13: Bonjour.
10: Alors, qu'est-ce que vous avez testé?
14: On a testé un jeu de QR code. Et il faut trouver des codes. Pas pour aider.
13: Pour résoudre une énigme.
14: Pour résoudre une énigme.
13: C'est sur 1 kilomètre, en fait, à peu près. Là, on arrive à la fin, du coup, pour savoir si, oui ou non, on a trouvé le flocon pour libérer la magie.
14: Faut libérer la magie.
10: On peut avoir le résultat, peut-être, alors.
12: Quelle équipe de choc! Ce soir, au dessert, il y aura beaucoup de sourires et de rires grâce à vous tous. Un grand merci, les amis.
10: Ces jeux interactifs sont à tester tout l'été sur le site de 43 200, accessible en quelques minutes seulement via les télécabines d'Aurel ou de Val Thorens.

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1: Et il est 17h, merci d'être à notre écoute.
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1: J'espère que vous passez un bon trajet à l'écoute d'Autoroute Info. On vous informe 24h sur 24, 7 jours sur 7. En ce moment, sur les autoroutes alpines, les conditions de circulation sont plutôt bonnes. Pas de grosses perturbations à vous rappeler. On va seulement parler de ce véhicule qui est en panne en Isère sur la 43, l'axe Chambéry vers Lyon. Une voie de droite qui est neutralisée pour un poids lourd en panne, kilomètre 52, après l'aire des Citelles et la sortie 10 pour les Abrets. De votre côté, décalez-vous bien sûr la voie de gauche. On rappelle également cet obstacle sur la 41 en quittant Grenoble direction Chambéry. Il s'agirait d'un matelas, peut-être sur les voies au kilomètre 2, après les feux de la Caronnerie au tout début de cette A41 et avant la sortie 25 de Saint-Imier domaine Montbonneau. Rappel également de toujours ce bouchon pour rejoindre l'Italie, ça n'a pas vraiment évolué, toujours une attente assez importante, on parle d'une heure d'attente avant l'accès au tunnel du Mont-Blanc et après le secteur de Chamonix, entre 2 et 3 kilomètres de perturbation. À part ça, ça se passe toujours très bien sur l'ensemble des axes que vous empruntez, que ce soit du côté des grandes agglomérations de Lyon ou encore de Grenoble, même si à Grenoble le trafic a tendance à se charger, notamment sur la Nationale 85 et dans les deux sens, que ce soit direction Grenoble ou bien direction Gap et Briançon, attendez-vous à quelques perturbations. Après l'information trafic, place à l'actualité générale, on écoute les titres de France Info.
2: France Info à la une, Philippine Thibaudot, un touriste qui a transité par la France, testé positif à l'antivirus.
3: Oui, une personne franco-argentine en vacances en France le mois dernier, c'est ce qu'annonce le ministère de la Santé. Elle a été isolée, cette personne, avec sa famille en Espagne et ne présente plus de symptômes. Le ministère a réuni cet après-midi un groupe d'experts scientifiques pour déterminer la conduite à tenir. Sébastien Lecornu se rendra le 17 août prochain en Gironde. Le Premier ministre viendra lancer l'opération Mission Reconstruction et Adaptation des territoires pour les zones touchées par les incendies. Annoncé hier par Matignon, il sera accompagné de plusieurs autres ministres. Sur le front des incendies dans le Var, il y a eu 8 réactivations du feu sur le secteur du Gros Vessillon, désormais maîtrisé par les pompiers. L'incendie n'est toujours pas fixé. Et puis l'appel à la mobilisation en octobre prochain, les opposants à l'A69, période à laquelle le concessionnaire Atosca prévoit son ouverture. Le projet d'autoroute entre Toulouse et Castres est très contesté pour son impact environnemental. Il a été validé en juin dernier par le Conseil d'État.
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1: Cette fin de semaine, au cœur de l'été, ce sera chargé sur les routes avec notamment un drapeau rouge samedi sur tout le pays. Dans quelques minutes, on vous donnera les prévisions de trafic. Ce sera après le rappel de vos conditions de circulation et pour le moment, la musique avec Naïka sur Autoroute Info.
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4: Rappel de cette intervention sur l'autoroute A43, l'axe Chambéry vers Lyon, au kilomètre 52, après la sortie 10, les Abrets et l'aire de Sittel. La voie de droite est neutralisée pour un poids lourd qui est en panne. Le personnel autoroutier est également sur place. De votre côté, décalez-vous sur la voie de gauche. Toujours de l'attente avant de rejoindre l'Italie en passant par le tunnel du Mont-Blanc. En Haute-Savoie, ce sont 3 km de bouchons et toujours une heure d'attente un petit peu après le secteur de Chamonix. Et puis à Grenoble, au sud de la ville, sur la Nationale 85, le trafic est chargé dans les deux sens de circulation. Que vous soyez direction Gap-Briançon ou bien direction Grenoble, attendez-vous à quelques perturbations. D'ailleurs, direction Gap-Briançon, c'est maintenant un bouchon de 2 km, 5 minutes de plus sur le temps de trajet. Bouchon qui va vous concerner après avoir rejoint la Nationale 85 depuis la sortie 8 de la 480. Et cette fin de semaine au cœur de l'été, ce sera évidemment chargé sur les routes. Il y aura un drapeau rouge samedi sur tout le pays. Les prévisions de trafic avec Vivien Topa.
5: Vendredi, on prévoit du orange dans le sens des départs en Auvergne-Rhône-Alpes et sur le quart nord-ouest. Un trafic attendu dès 11h et jusqu'en fin d'après-midi sur la 6, la 43 et la 71. Dans le sens des retours, le trafic sera chargé sur l'arc méditerranéen. Samedi 8 août, Bison Futé a classé la journée rouge partout en France dans les deux sens. Le matin, risque important de perturbation sur la 6 entre Beaune et Lyon. À la mi-journée, la circulation s'annonce encombrée vert et en provenance de l'Italie sur la 43 avec aussi beaucoup de monde à prévoir au tunnel transalpin du Fréjus et du Mont-Blanc. Dimanche, la moitié sud restera majoritairement orange. Il faudra s'attendre à beaucoup de monde remontant de Montpellier vers Paris avec la 75 puis la 71 jusqu'en milieu d'après-midi, tout comme sur l'autoroute du Soleil entre Marseille et Paris en passant par Lyon. Lundi, des retours encore des vacanciers du côté de la Méditerranée, des perturbations en vue sur la 480 dans la traversée de Grenoble.
4: Des prévisions de trafic qui sont à retrouver sur les réseaux sociaux et sur le site d'Autoroute Info, autoroute-info.fr. On se retrouve dans quelques instants après le retour de notre playlist avec Europe. Bonne route.

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1: 17h et bientôt 15 minutes à l'écoute d'Autoroute Info en ce jeudi fin d'après-midi avec un trafic qui reste dense mais sans grosses perturbations pour le moment. On va rappeler ces interventions toujours en cours, notamment en Isère sur la 43, l'axe Chambéry vers Lyon. Un poids lourd en panne, voie de droite neutralisée, kilomètre 52 après la sortie 10, les Abrets et l'aire de Sittel. La voie de droite est donc neutralisée. Personnel autoroutier sur place de votre côté. Décalez-vous sur le côté gauche des voies de circulation. Pour le moment, l'intervention se poursuit. Et puis on a également toujours cet obstacle signalé du côté de l'A41 en quittant Grenoble direction Chambéry, kilomètre 2. Un matelas signalé après les feux de la Caronnerie quand on rejoint l'A41 et un petit peu avant la sortie 25 de Saint-Imier, domaine Montbonneau. Deux zones de perturbation particulièrement importantes en ce moment. La première en Haute-Savoie pour rejoindre l'Italie par le tunnel du Mont-Blanc. C'est une heure d'attente, 3 km de bouchon après le secteur de Chamonix. Il faut patienter pour rejoindre l'Italie, passer quelques jours de vacances. Et puis du côté de Grenoble au sud de la ville sur la Nationale 85, ça s'est bien chargé et ce dans les deux sens, que ce soit direction Grenoble ou bien direction Gap-Briançon. Vous comptez entre 10 et 15 minutes de temps de parcours rallongé, 2 km de perturbation et ce dans les deux sens.
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1: Allez, on se retrouve dans quelques minutes sur Autoroute Info. On parlera notamment de l'autoroute A432, celui qui longe l'aéroport de Lyon-Saint-Exupéry, qui sera fermé jour et nuit, qui est fermé jour et nuit cette semaine. On en parlera donc après la musique de Teddy Swims.

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1: Toujours une intervention sur la 43, l'axe Chambéry vers Lyon. Un poids lourd qui est en panne, voie de droite neutralisée, kilomètre 52 après la sortie 10 pour les Abrets. Le personnel autoroutier est toujours sur place. De votre côté, décalez-vous sur la voie de gauche. Les conditions de circulation sont plutôt bonnes pour un jeudi fin d'après-midi. On sent que c'est les vacances, hein, les perturbations du soir, notamment liées au retour du travail, sont bien moindres qu'en temps normal. Ça roule quand même fort, hein, du côté de Lyon ou encore de Grenoble. On en reparlera dans le point complet de 17h30. En Rhône-Alpes, la 432 qui longe l'aéroport de Lyon-Saint-Exupéry est fermée jour et nuit cette semaine depuis lundi et ce jusqu'à demain 6h du matin. Explication et itinéraire d'Olivier Noël.
2: Cette fermeture de la 432 concerne la direction de Grenoble et Marseille. Elle est fermée dès la jonction avec la 46 au contournement est lyonnais sur 12 km. Si vous allez en direction de Grenoble, vous restez sur la 46 et la Rocade Est direction Marseille jusqu'à la jonction avec la 43 et vous retrouvez la direction de Grenoble et de Chambéry. Pour rejoindre l'aéroport de Saint-Exupéry, quand vous êtes sur la 46 direction Marseille, vous prenez la 42 direction Genève. Vous allez retrouver la partie disponible de la 432 au-delà de la zone de chantier et vous pourrez prendre la sortie 3 pour aller à l'aéroport.
1: Allez, on se retrouve à 17h30, ce sera juste après le Lyon et tout de suite on écoute Sting sur Autoroute Info.

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1: Il est 17h30, Autoroute Info continue de vous accompagner sur votre trajet en cette fin d'après-midi, quasiment la fin de la semaine également, J-1 avant le week-end, et un trafic qui sera également chargé ce week-end. Évidemment, on aura l'occasion d'en reparler. Pour le moment, sur les autoroutes alpines, sur la route de retour du travail ou peut-être également celle des vacances, les conditions de circulation sont plutôt bonnes. Secteur de Lyon, un trafic qui commence à se densifier sur la 43 avant de rejoindre le périphérique lyonnais, mais pas vraiment de bouchons à signaler, seulement un trafic qui commence à ralentir. Et puis on a toujours cette intervention d'ailleurs sur la 43 direction Lyon, l'axe Chambéry vers Lyon, un poids lourd en panne et une voie de droite neutralisée, kilomètre 52 après la sortie 10 pour les Abrets. Le personnel autoroutier se trouve sur place. En parlant bouchons, le trafic se densifie également en Haute-Savoie sur la 40, secteur de Genève, avec la bretelle de sortie 14 pour Annemasse saturée en direction de Chamonix. Et puis d'ailleurs, quand on poursuit en direction de l'Italie, en passant par le tunnel du Mont-Blanc, là aussi une autre perturbation mais qui a tendance à réduire. Un bouchon de 2 km après Chamonix pour rejoindre le tunnel du Mont-Blanc, temps d'attente estimé à 45 minutes. À Grenoble aussi, le trafic est plutôt dense, notamment au sud de la ville, sur la Nationale 85, direction Gap-Briançon. Un ralentissement d'un kilomètre et 5 minutes de plus sur votre trajet, un peu après avoir rejoint la Nationale 85 depuis la sortie 8 de la 480. Et puis à part ça, même si le trafic est dense sur le reste des axes que vous empruntez, il n'y a pas d'autres grosses perturbations à signaler pour le moment. Et c'est tant mieux, on espère que ça durera. Après l'info trafic, tout de suite on écoute l'actualité générale avec nos confrères de France Info.
2: Un nouveau cas d'hantavirus détecté en France. Il s'agit d'un touriste de nationalité franco-argentine qui a transité en France pendant la deuxième quinzaine du mois de juillet. Il a été testé positif à la souche Ande, qui est l'une des souches les plus dangereuses chez les humains. Le patient est aujourd'hui isolé en Espagne avec sa famille. Sébastien Lecornu se rendra en Gironde le 17 août après le méga-feu qui a parcouru près de 42 000 hectares de forêt de pins. Le Premier ministre viendra avec plusieurs membres du gouvernement pour rencontrer les élus locaux et les acteurs de la reconstruction. Dans le Var, 850 pompiers restent mobilisés sur l'incendie du massif du Gros Bessillon. Cet après-midi, il y a eu au moins 8 reprises de flammes à cause de la chaleur et du vent. Des réactivations aussitôt maîtrisées par les pompiers. Et puis, c'est la première réaction de Moscou après l'arrêté d'expulsion pris par la France contre la chroniqueuse pro-Kremlin Xenia Fedorova. La diplomatie russe dénonce une persécution politique de journalistes sur la base d'accusations fallacieuses. La chroniqueuse russe est accusée par le gouvernement d'être un relais des campagnes de désinformation pilotées par la Russie.
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1: Dans quelques minutes, ce sera le moment du vrai faux d'Autoroute Info. On vous dira si les sociétés d'autoroute créent des nichoirs pour les oiseaux. La musique pour le moment avec Miles Smith.

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6: Une intervention qui se poursuit sur un poids lourd en panne sur la 43 en Isère, l'axe Chambéry vers Lyon, kilomètre 52, la voie de droite neutralisée. Après la sortie 10, les Abrets et l'aire de Sittel, le personnel autoroutier se trouve toujours sur place de votre côté. Respectez bien le corridor de sécurité, décalez-vous sur le côté gauche des voies de circulation. Le trafic reste dense mais sans grosses perturbations sur les grands axes que vous empruntez. On a toujours un bouchon, principalement l'accès à l'Italie par le tunnel du Mont-Blanc en Haute-Savoie. On est à 45 minutes d'attente, mais les temps de parcours réduisent petit à petit et c'est une bonne chose. Paulin Caillard et Géraldine Millard répondent à présent aux questions que vous vous posez.
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8: Vrai ou faux, les sociétés d'autoroute ne tiennent pas compte de la préservation des oiseaux dans leur environnement.
9: C'est complètement faux. Les sociétés concessionnaires d'autoroutes tentent à réduire leur empreinte environnementale, notamment en préservant la biodiversité. Par exemple, en région grenobloise, lors du réaménagement d'une partie de l'A480, une autoroute située entre la ville et une rivière, de nombreux nichoirs ont été installés dans les murs anti-bruit pour accueillir différentes espèces d'oiseaux. La bergeronnette grise, le rouge-queue noir, la mésange charbonnière et la mésange bleue. Tous ces petits volatiles ont pris possession de ces petits gîtes. Une vraie réussite dans ce milieu urbain, puisque plusieurs nichés ont pu être observés. Le vrai faux d'Autoroute Info, ce sont vos questions, nos réponses à retrouver sur autoroute-info.fr.
6: Allez, le retour de la playlist Autoroute Info, c'est avec Bonnie Tyler.

En panne en Savoie sur la 43 Maurienne, après Chambéry, Albertville, direction Turin et le tunnel du Fréjus. On est kilomètre 161 après la sortie 26 pour La Chambre.

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1: 17h45 minutes. Merci d'être à l'écoute d'Autoroute Info. On continue de vous tenir informés sur votre trajet sur les autoroutes alpines. En ce jeudi soir, en tout cas fin d'après-midi, les conditions de circulation sont toujours très bonnes. Attention sur la 43 en Isère à cette intervention toujours d'actualité. L'axe Chambéry vers Lyon, un poids lourd en panne, voie de droite neutralisée. Kilomètre 52 après la sortie 10 pour les Abrets. Le personnel autoroutier et le dépanneur qui vient tout juste d'arriver sur place. Et la voie de droite donc neutralisée, attention à quelques ralentissements qui peuvent se produire au passage de cette intervention. D'ailleurs, quand vous arrivez tout au bout de l'A43, en arrivant au secteur de Lyon, le trafic peut être un petit peu chargé au niveau de Saint-Priest, l'accès à l'A46 direction Marseille, trafic qui est dense également pour rejoindre le périphérique lyonnais après le secteur de Bron, mais pas vraiment de bouchon à signaler, et c'est tant mieux. En Isère, à Grenoble, au sud de la ville, toujours ce bouchon en direction de Gap-Briançon, quand vous rejoignez la Nationale 85, trafic ralenti sur un peu moins de 2 km, comptez 5 minutes de plus sur le trajet. Bouchon qui intervient juste après la jonction de l'A480, la sortie numéro 8. Du monde également en Haute-Savoie, avec un bouchon sur l'A40, secteur de Genève, la sortie 14 d'Annemasse est saturée en direction de Chamonix. Et puis, toujours en Haute-Savoie, c'est l'accès au tunnel du Mont-Blanc qui reste compliqué, même si le bouchon réduit. On parle maintenant de 30 minutes d'attente avant d'accéder à l'Italie par ce tunnel du Mont-Blanc. Et maintenant, on parle un petit peu des fermetures nocturnes qui seront en place cette nuit, notamment en Isère, où il va y avoir une fermeture de l'A43 de 21h à 6h en direction de Lyon, entre les sorties 11 Saint-Genis-sur-Guiers et 9.1 la Tour du Pin Est. Toujours sur A43, secteur de Lyon, direction Lyon. Fermeture entre les sorties 4 Bron Aviation et 3 de Bron Porte des Alpes, là aussi de 21h à 6h. La bretelle d'entrée du diffuseur 3 Porte des Alpes sera également fermé en direction de Lyon. En Isère, à Grenoble, cette fois-ci, la fermeture de l'A480 direction Lyon, ce sera de 21h à 6h entre la sortie 7 Pont-de-Claix et le diffuseur 5 du Rondeau.
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1: On est reparti en musique avec Taylor Swift. Bonne route et bonne soirée.

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1: Et un obstacle sur l'A43, Maurienne en Savoie, direction Lyon. Un enjoliveur sur les voies qui se trouve a priori après la sortie 31 pour

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10: On vous rappelle cet obstacle, un enjoliveur sur la 43 Maurienne en Savoie quand on arrive du tunnel du Fréjus direction Lyon-Chambéry et après la sortie 31 de Modane, un enjoliveur qui se trouve sur la voie et qui pourrait gêner la circulation. Et puis une intervention qui est toujours d'actualité sur la 43 en Isère, l'axe Chambéry vers Lyon, pour un poids lourd qui est en panne, voie de droite neutralisée au kilomètre 52 après la sortie 10 pour les Abrets. Le personnel autoroutier et le dépanneur sont sur place. Attention, ça peut, et c'est même le cas actuellement, ça crée un ralentissement au passage de cette zone d'intervention. Ne vous laissez pas surprendre. On se retrouve à 18h, le prochain point complet après Marvin Gaye et tout de suite Avicii sur Autoroute Info.

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1: Des piétons signalés en Isère sur l'autoroute A48, l'axe Lyon-Grenoble, au passage de la barrière de péage de Voreppe entre la sortie 12 et la sortie numéro 11. Quand vous approchez de cette barrière de péage, soyez vigilants avec ces piétons qui sont signalés aux abords de cette

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1: On est toujours là pour vous accompagner 24h sur 24 et 7 jours sur 7. Et justement, l'information trafic en temps réel, priorité à votre sécurité avec des obstacles qui sont signalés sur l'A43, l'axe Turin vers Chambéry et Lyon. Il s'agit de morceaux de pneus sur voie de gauche au kilomètre 96 après la sortie numéro 20 de Saint-Baldoff. Et puis un véhicule qui est en panne cette fois-ci en direction de Turin et du tunnel du Fréjus après Chambéry. On est toujours sur un 43, kilomètre 177, après la sortie numéro 29 de Saint-Michel-de-Maurienne, véhicule qui est signalé en panne. On a également toujours ces obstacles, un enjoliveur sur la 43, Maurienne, direction Chambéry-Lyon, en quittant le tunnel du Fréjus, kilomètre 192, un enjoliveur au milieu de la voie de circulation qui est après la sortie numéro 31 de Modane. Une intervention toujours en cours sur l'autoroute A43 en Isère, en direction de Lyon, l'axe Chambéry vers Lyon, un poids lourd en panne et une voie de droite neutralisée, kilomètre 52. On se situe après la sortie 10 pour les Abrets. Le dépanneur est sur place, le personnel autoroutier également, et la voie de droite neutralisée. Cela peut provoquer quelques perturbations, des ralentissements quand vous passez ce kilomètre 52. Décalez-vous bien sur la voie de gauche, ne vous laissez pas surprendre. À part ça, les bouchons toujours d'actualité, notamment en Haute-Savoie sur la 40, secteur de Genève. La sortie 14, Annemasse saturée en direction de Chamonix. Et puis l'accès au tunnel du Mont-Blanc en passant donc par la Nationale 205 et après le secteur de Chamonix. Toujours une attente estimée à une demi-heure, moins de 2 km de bouchon. C'est une difficulté qui tend à réduire. Pour terminer, on va partir à Grenoble, au sud de la ville, sur la Nationale 85. Le bouchon toujours en place, direction Gap-Briançon. Vous comptez 10 minutes de plus sur le temps de parcours avec un bouchon de 2 km qui va vous concerner après avoir pris la sortie 8 de l'A480, direction Gap-Briançon. Place à l'actualité générale, les titres de France Info. Que l'on retrouvera dans la prochaine demi-heure. Ce sera juste après le retour de la musique sur Autoroute Info. On se retrouve après Temper City.

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4: Toujours ces obstacles en Savoie sur la 43 Maurienne en quittant le tunnel du Fréjus direction Lyon-Chambéry. Un enjoliveur kilomètre 192 après la sortie numéro 31 de Modane. Beaucoup plus loin juste avant d'accéder à Chambéry, toujours sur la 43 direction Chambéry-Lyon, kilomètre 96 cette fois-ci après la sortie 20 de Saint-Baldoff, des débris de pneus qui sont signalés. Et puis après avoir passé le secteur de Chambéry sur la 43 direction Lyon, cette fois en Isère, il y a toujours une intervention à un poids lourd et une voie de droite neutralisée. Kilomètre 52 après la sortie numéro 10 pour les Abrets. Voie de droite donc neutralisée. Le dépanneur se trouve sur place. Attention à un bouchon d'un kilomètre, toujours d'actualité en amont. Comptez 5 minutes de plus pour passer cette difficulté. Le bouchon, lui, va se situer donc sur à peu près un kilomètre après la sortie 10 pour les Abrets. Du théâtre, du reggae et de la lecture, Xavier Ferrand nous propose quelques idées de sortie pour ce week-end.
5: 10 spectacles, 28 représentations dans 8 lieux d'exception. Le Festival des théâtres de Bourbon se termine ce week-end dans l'Allier avec par exemple les Caprices de Marianne au Château de la Chaise, au sud de Moulins, dont la construction s'est étalée sur 5 siècles. Pas de sponsor, pas de mécène, pas de subvention. C'est le No Logo Festival en Haute-Saône, à l'ouest de Montbéliard, qui vit donc uniquement grâce à son public. Et pas de programmation non plus. Enfin, en tout cas, pas avant le début, ce vendredi, de l'un des festivals de reggae les plus réputés de France. Lire, traverser, dire. La Nuit des Ours se termine ce week-end en Haute-Savoie, au nord de Chamonix, avec dimanche une randonnée accompagnée de lectures, avec notamment des extraits du livre Traversée de Marie-Hélène Lafon. Et devinez quoi ? L'autrice, prix Renaudot 2020, viendra à votre rencontre.
4: Et d'ailleurs, ce week-end qui sera encore chargé sur les autoroutes alpines avec un nouveau chassé-croisé de ce mois d'août pour les vacances d'été. On aura les prévisions de trafic dans la prochaine demi-heure et bien évidemment, on sera là pour vous accompagner tout au long de ce week-end sur Autoroute Info. On se retrouve d'ailleurs pour le prochain point trafic à 18h15. Ce sera dans quelques instants, juste après. Et YouTube sur Autoroute Info.

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1: Et la dernière information qui vous parvient, c'est un véhicule signalé en feu sur l'A40 en Haute-Savoie, en quittant Genève direction Paris-Mâcon. Véhicule en feu sur bande d'arrêt d'urgence signalé kilomètre 70 après la sortie numéro 13 de Saint-Julien en Genevois. Dans ce secteur, a priori dégagement de fumée et véhicule en feu sur la bande d'arrêt d'urgence. Personne n'est encore arrivé et sur place. On rappelle également cet obstacle des débris de pneus sur l'A43 en Savoie, direction Lyon-Chambéry. C'est même juste avant le secteur de Chambéry, kilomètre 96, et après la sortie 20 de Saint-Baldoff, débris de pneus signalés un peu partout sur les voies de circulation. En restant sur A43, cette fois l'axe Chambéry vers Lyon, en Isère, kilomètre 52, toujours une intervention pour un poids lourd qui est en panne. Kilomètre 52, la voie de droite est donc neutralisée. Après la sortie 10, les abrets, le dépanneur et le personnel autoroutier sont toujours sur place, et en amont, on a toujours un bouchon d'un kilomètre. Il faudrait, a priori, entre 3 et 5 minutes supplémentaires pour passer le secteur en direction de Lyon. Donc un bouchon assez petit, mais il ne faut pas vous laisser surprendre quand vous arrivez au début de cette perturbation. D'autres difficultés, notamment pour rejoindre l'Italie par le tunnel du Mont-Blanc, même si le bouchon réduit. Maintenant, on parle de 15 minutes d'attente avant d'accéder au tunnel du Mont-Blanc pour rejoindre l'Italie.
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1: Et dans quelques instants, on s'intéressera aux prévisions de trafic pour ce week-end, puisque ce sera chargé notamment avec un drapeau rouge samedi sur tout le pays. Les prévisions de trafic dans quelques instants après Shakira. 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
1: Et on rappelle ce véhicule en feu signalé sur la 40 en Haute-Savoie en direction de Paris-Mâcon après Genève. Un véhicule en feu a priori sur bande d'arrêt d'urgence kilomètre 70 après la sortie numéro 13 de Saint-Julien en Genevois. Et puis une nouvelle information qui nous parvient, si vous roulez sur la 43 l'axe Turin vers Chambéry-Lyon, une voiture en panne qui se trouve a priori dans la sortie numéro 24 pour Eton. Et puis les conditions de circulation sont plutôt bonnes pour un jeudi soir. On sent que c'est les vacances, même si le trafic reste dense, notamment dans la traversée de Chambéry ou bien encore du côté de Lyon et de Grenoble. On en reparle dans les prochaines minutes. Cette fin de semaine, au cœur de l'été, ça sera chargé sur les routes avec notamment un drapeau rouge samedi sur tout le pays. Les prévisions de trafic avec Vivien Taupin.
2: Vendredi, on prévoit du orange dans le sens des départs en Auvergne-Rhône-Alpes et sur le quart nord-ouest. Un trafic attendu dès 11h et jusqu'en fin d'après-midi sur la 6, la 43 et la 71. Dans le sens des retours, le trafic sera chargé sur l'arc méditerranéen. Samedi 8 août, Bison Futaie classé la journée rouge partout en France dans les deux sens. Le matin, risque important de perturbation sur la 6 entre Beaune et Lyon. À la mi-journée, la circulation s'annonce encombrée vers et en provenance de l'Italie sur la 43 avec aussi beaucoup de monde à prévoir au tunnel transalpin du Fréjus et du Mont-Blanc. Dimanche, la moitié sud restera majoritairement orange. Il faudra s'attendre à beaucoup de monde remontant de Montpellier vers Paris avec la 75 puis la 71 jusqu'en milieu d'après-midi, tout comme sur l'autoroute du Soleil entre Marseille et Paris en passant par Lyon. Lundi, des retours encore des vacanciers du côté de la Méditerranée, des perturbations en vue sur la 480 dans la traversée de Grenoble.
1: Et vous pouvez retrouver toutes ces informations sur notre page Facebook Autoroute Info ou encore sur le site autoroute-info.fr. Et bien évidemment, nous on sera là tout au long de ce week-end en édition spéciale pour vous accompagner sur la route des vacances. Le prochain point trafic à 18h30, ce sera après Joan Jett. Tout de suite, on écoute Calogero sur Autoroute Info.

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1: 18h passées de 30 minutes, merci d'être à l'écoute d'Autoroute Info sur votre trajet en ce jeudi soir. Trajet qui se passe plutôt bien, même si le trafic est chargé sur une bonne partie des axes que vous empruntez. On va tout d'abord vous rappeler ce véhicule en feu. C'est avéré sur l'A40 en Haute-Savoie, après Genève, direction Paris-Mâcon. La voie de droite est d'ailleurs neutralisée par le personnel autoroutier. Il y a bien une voiture en feu sur bande d'arrêt d'urgence, kilomètre 70. Après la sortie 13 de Saint-Julien-en-Genevois, attendez-vous à vous décaler sur la voie de gauche avec un ralentissement du trafic au passage de ce véhicule qui est en feu. Les pompiers et les forces de l'ordre se rendent sur place. On a également toujours ces deux fourgons qui sont en panne. C'est sur la 43 Maurienne en Savoie, direction Chambéry et Lyon. Deux fourgons dans la sortie numéro 24 pour La Rochette. Pour vous qui quittez l'autoroute à 43 Maurienne, direction Chambéry par cette sortie 24, soyez prudents. Il y a également toujours un trafic assez soutenu sur l'axe A43 entre Chambéry et Lyon, notamment après la sortie 10 pour les Abrets. Un poids lourd est tête en panne, kilomètre 52. Il y avait beaucoup de monde sur place pour s'en occuper. C'est désormais terminé. La circulation reprend sans encombre, mais il y a encore des restes de perturbations. Ne vous laissez pas surprendre après la sortie 10 Les Abrets, kilomètre 52 sur cette A43 en direction de Lyon. Et puis on va rappeler les quelques autres perturbations en place, notamment en Isère, à Grenoble, au sud de la ville. Trafic qui est assez dense sur la Nationale 85 en direction de Gap et de Briançon en direction du sud. Après la sortie 8 de l'A480 au début de la Nationale 85, un bouchon sur à peu près 1 km, comptez 5 minutes supplémentaires sur votre temps de trajet. Et puis dernière perturbation, toujours l'accès au tunnel du Mont-Blanc, même si le bouchon continue de réduire. Il y a encore quelques centaines de mètres de bouchons avant l'accès à ce tunnel du Mont-Blanc, entre 5 et 10 minutes d'attente avant d'accéder à cet ouvrage. Ça s'est quand même nettement amélioré. Et maintenant, place à l'actualité générale. On écoute les titres de France Info.
2: On a des inquiétudes très très lourdes, dit le maire de la commune de Montserré. Le feu s'est déclaré il y a un peu plus de 2 heures dans ce secteur du massif des Corbières. À l'ouest de Narbonne, le feu a déjà parcouru 100 hectares. Les conditions climatiques sont plutôt défavorables selon la préfecture. À propos des incendies, le Premier ministre Sébastien Lecornu se déplacera en Gironde dans 10 jours, le 17 août, pour lancer la mission reconstruction et adaptation des territoires après le méga-feu dans le département qui a ravagé 42 000 hectares et provoqué le déplacement de 220 000 habitants. Elle maintient son boycott. L'UEFA, la Confédération Européenne de Football, annonce que le boycott des compétitions de la Fédération Internationale est toujours en vigueur, y compris les Coupes du Monde, malgré l'abandon du plan de la FIFA de s'ouvrir à des investisseurs extérieurs. La victoire de la Mauricienne Kim Lecourte sur la 6e étape du Tour de France Femmes entre Montbrison dans la Loire et Tournon-sur-Rhône en Ardèche. Elle s'est imposée au sprint devant la Française Cédrine Kerbaol.
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1: Le bilan 2025 des accidents sur les autoroutes vient d'être communiqué. On en parlera dans quelques minutes. Ce sera après le rappel de vos conditions de circulation. Pour le moment, on parcourt la suite du trajet en compagnie de Jenny et Tame Impala.

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12: On retourne en Haute-Savoie sur l'autoroute A40 après le secteur de Genève, direction Paris-Mâcon. Toujours cette voiture en feu, kilomètre 70, la voie de droite neutralisée par le personnel autoroutier. On se situe après la sortie numéro 13 de Saint-Julien en Genevois. Attention donc à cette intervention qui se poursuit. Décalez-vous bien sur la voie de gauche en approchant de ce secteur. Il y a du monde sur place qui arrive, les pompiers et les forces de l'ordre notamment, pour s'occuper de cette voiture en feu. On se retrouvera dans quelques minutes sur Autoroute Info pour un rappel complet de vos conditions de circulation. Ce sera à 18h45. Les autoroutes restent les routes les plus sûres en France. Et malgré cela, les accidents sont encore réguliers. Félix Toupin nous parle du bilan des accidents de l'année 2025.
13: En 2025, 162 personnes ont perdu la vie sur les autoroutes à péage, ce qui représente une augmentation de 26% par rapport à 2024, selon l'Association des sociétés françaises d'autoroutes. La cause principale de ces décès reste toujours la consommation d'alcool, de drogue et de médicaments, qui est responsable de 23% des accidents mortels. Les jeunes de moins de 35 ans en sont les premières victimes, avec 4 conducteurs sur 10 décédés à la suite de la consommation de ces produits. La majorité des accidents ont lieu la nuit, entre 21h et 6h du matin et le week-end. La vitesse excessive est la deuxième cause de mortalité avec 19% des accidents mortels. L'inattention, liée à l'usage notamment du téléphone portable, arrive elle en troisième position. Cependant, elle reste la cause principale de tous les accidents en étant impliquée dans 2 accidents sur 5. Les agents des sociétés d'autoroutes sont particulièrement exposés aux accidents sur les réseaux autoroutiers avec près de 3 accidents par semaine durant l'année 2025. Il est donc vital de laisser un corridor de sécurité en arrivant à leur niveau.
12: Et vous l'avez entendu, hein, respectez bien ce corridor et faites attention à ce personnel autoroutier qui est là pour votre sécurité sur votre trajet. D'ailleurs, prochain point trafic à 18h45, ce sera après Harry Styles sur Autoroute Info. Bon jeudi soir.

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1: 18h45, merci d'être à l'écoute d'Autoroute Info. J'espère que vous passez un bon trajet sur les autoroutes alpines. En tout cas pour le moment, sur les axes que vous empruntez, pas de grosses perturbations. On va quand même rappeler cette intervention en cours en Haute-Savoie sur la 40 après le secteur de Genève. Une voiture qui était en feu au kilomètre 70, j'en parle au passé puisque les pompiers ont fait du bon travail. Ils se sont occupés assez rapidement de cette voiture. Maintenant c'est une carcasse qui est sur la bande d'arrêt d'urgence après la sortie 13 de Saint-Julien en Genevois, direction Paris-Mâcon. La voie de droite est toujours neutralisé, on a beaucoup de monde sur place. Le dépanneur doit maintenant arriver pour récupérer la carcasse de ce véhicule. Et pour le moment, seule la voie de gauche reste disponible à la circulation. On le rappelle, en Haute-Savoie, après Genève, sur la 40, direction Paris-Mâcon, kilomètre 70 après la sortie 13 de Saint-Julien en Genevois. Et puis dans l'autre sens, toujours sur la 40, secteur de Genève, direction Chamonix cette fois-ci, il y a un bouchon dans la bretelle de sortie numéro 14 pour Annemasse. Et puis une bonne nouvelle, si vous rejoignez l'Italie en passant par le tunnel du Mont-Blanc, toujours en Haute-Savoie, il n'y a désormais plus d'attente à vous signaler avant de rejoindre ce tunnel du Mont-Blanc après Chamonix. Sur le reste des axes que vous empruntez, du côté de Lyon ou bien encore de Grenoble, rien de nouveau à vous signaler. Côté circulation, ça se passe toujours dans le calme, même si vous restez nombreux à circuler. Là où il peut y avoir un petit peu de monde, un trafic assez ralenti, c'est dans la traversée de Chambéry en Savoie, sur sa voie rapide urbaine. Mais là, c'est plus lié à des travaux, pas vraiment de bouchons à signaler donc. Et en parlant de travaux, il y aura des fermetures nocturnes encore cette nuit qui vont vous concerner, notamment pour ceux qui roulent du côté de l'A43 cette nuit en direction de Lyon. Deux zones de fermeture. La première en Isère, de 21h à 6h. Fermeture entre les sorties 11 Saint-Genis-sur-Guiers et 9.1 de la Tour du Pin Est. Autre fermeture, toujours sur la 43 direction Lyon, c'est entre les sorties 4 Bron Aviation et 3 Porte des Alpes. Là aussi entre 21h et 6h. À Grenoble, la 480 sera fermée direction Lyon de 21h à 6h entre la sortie 7 Pont de Claix et le diffuseur 5 du Rondeau. Et puis on vous rappelle également que sur la 41 Sud, ce sera la bretelle de sortie et d'entrée du diffuseur 22 de Pontcharra fermée de 21h en direction de Chambéry.
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1: Allez, c'est reparti pour la musique. On se retrouve juste après Angèle sur Autoroute Info.

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13: Toujours une intervention en cours en Haute-Savoie sur l'autoroute A40 après Genève en direction de Paris-Mâcon pour récupérer le carcasse d'une voiture qui a pris feu, kilomètre 70. La voie de droite est neutralisée. Donc après la sortie 13 de Saint-Julien en Genevois, le personnel autoroutier, les pompiers, forces de l'ordre sont tous sur place. Maintenant, on attend le dépanneur qui va venir récupérer la carcasse de cette voiture qui avait pris feu. La voie de gauche est donc toujours la seule disponible pour circuler à hauteur de cette zone d'intervention. Le prochain point complet d'ici 19h. Ce sera après la playlist Autoroute Info, Louisa et Bleu Soleil qu'on écoutera juste après Donna Lewis. 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
1: Il est 19h, passez un bon trajet à notre écoute.
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1: Bientôt la fin de la semaine, le début du week-end et un nouveau week-end de chassé-croisé qui nous attend. On sera bien évidemment là pour vous accompagner tout au long de ce week-end en édition spéciale sur Autoroute Info. Pour le moment, sur les axes que vous empruntez, les conditions de circulation sont toujours très bonnes. Ça s'est même nettement amélioré, hein. Vous êtes moins nombreux à circuler. Le gros du trafic est passé. On a toujours une intervention en cours en Haute-Savoie sur une voiture qui avait pris feu. Maintenant, c'est une carcasse sur cette A40 direction Mâcon-Paris après Genève, kilomètre 70. La voie de droite est neutralisée. On est toujours après la sortie 13 de Saint-Julien en Genevois. Il y a encore beaucoup de monde sur place et le dépanneur qui doit venir pour s'occuper de récupérer cette carcasse de voiture qui avait pris feu. On a également toujours un bouchon dans l'autre sens sur cette A40, secteur de Genève, direction Chamonix. La sortie 14 de Pouranmas qui nous est toujours signalée saturée. Sinon, sur le reste des axes, que ce soit à l'approche de Lyon ou bien encore dans l'agglomération grenobloise, pas de nouvelles perturbations à vous signaler pour le moment. Ça se passe dans le plus grand des calmes. Attention, une vigilance canicule toujours d'actualité maintenant pour 8 départements, notamment la Drôme et l'Ardèche, qui sont toujours concernés par une vigilance orange à la canicule. Ce sera le cas également demain. Et maintenant, place à l'actu générale, les titres de France Info.
2: Un feu de véhicule déclenche un important incendie dans l'Aude.
3: C'est ce qu'annoncent les pompiers alors que le brasier progresse rapidement au niveau de la commune de Montserret, près de Narbonne. Les flammes ont déjà parcouru plus de 100 hectares. Les habitants sont appelés à se confiner chez eux. Dans ce contexte, la gendarmerie annonce déployer des renforts dans les forêts à risque de l'Hexagone. 300 agents sont mobilisés pour réduire les risques de départ de feu d'origine humaine. Une opération baptisée Nemus et qui se concentre principalement dans le sud et le sud-ouest. Une première depuis 2023 en Israël. Un colon de Cisjordanie occupée a été inculpé aujourd'hui pour le meurtre d'un militant palestinien l'an dernier, membre de l'équipe du documentaire primé aux Oscars No Other Land. La victime avait été abattue dans son village du sud du territoire palestinien. Et puis la Mauricienne Kim Lecourte sauve la 6e étape du Tour de France Femmes. Victoire au sprint devant la Française Cédric Carbaol. C'est toujours la Suisse Marlène Reisser qui occupe la tête du classement général.
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1: Rappel de vos conditions de circulation dans quelques minutes, ce sera juste après Indochine.

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4: Toujours une intervention en Haute-Savoie sur l'autoroute A40 après Genève, direction Paris-Mâcon. Une voiture qui était en feu, maintenant c'est une carcasse. Kilomètre 70 après la sortie 13 de Saint-Julien en Genevois. La voie de droite reste neutralisée avec beaucoup de monde sur place. Maintenant le dépanneur doit récupérer la carcasse de ce véhicule qui était en feu. Intervention qui se poursuit donc pour le moment sur cette A40 en Haute-Savoie après Genève. Sinon partout ailleurs, ça se passe très bien pour le moment. Pas d'autres perturbations à vous signaler sur votre trajet. On continue de surveiller tout ça sur Autoroute Info et on vous tient au courant. Le prochain point trafic à 19h15, ce sera après Toto.

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1: 19h15, une circulation très tranquille sur les autoroutes alpines en ce jeudi soir. Pas de grosses perturbations et un trafic qui peut rester dense par endroits, mais qui globalement est assez fluide. Pas de grosses perturbations à vous signaler pour le moment. Et c'est tant mieux, pas de véhicule en panne d'obstacles ni d'accident. On avait d'ailleurs une intervention à la suite d'une voiture en feu après Genève sur la 40 en Haute-Savoie. Sachez que c'est tout terminé, qu'il n'y a plus de gêne à la circulation pour vous.
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1: Dans quelques instants, on verra que les travaux d'aménagement sur les autoroutes urbaines représentent un véritable défi à tous les points de vue. Ce sera après le rappel de vos conditions de circulation d'ici 19h20. Et pour le moment, on est reparti en musique sur Autoroute Info avec les Wiz Capaldi.

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1: Et les conditions de circulation qui sont toutes très bonnes sur les autoroutes alpines en ce jeudi soir. On a eu un trafic particulièrement difficile entre 17h et 19h, mais en ce moment, ça se passe bien mieux. Pas de grosses perturbations, véhicules en panne, obstacles, ni accidents pour le moment. On espère que ça durera. Et on vous tient au courant dans un point trafic complet au plus tard d'ici 19h30. On parlera également des prévisions de trafic pour ce week-end qui s'annonce encore chargé dans le sens des départs comme dans le sens des retours en ces vacances d'été, en ces bientôt fin de vacances d'été. Et oui, déjà, on est à la moitié bientôt du mois d'août. On se retrouve donc à 19h30. Ce sera après la musique de Rihanna ou encore Irène Cara. Pour le moment, on va parler d'aménagement urbain, assurer la sécurité et la fluidité du trafic tout en améliorant le quotidien des riverains et en réduisant la pollution. Ça peut représenter un défi de taille pour les gestionnaires d'autoroutes et de voies express. Un exemple en Rhône-Alpes de son reportage de Géraldine Mia.
2: Prenons l'exemple de Grenoble. Avec une A480 construite pour les Jeux Olympiques d'hiver de 1968 et un échangeur réalisé dans les années 80 faisant la jonction entre cette autoroute et une voie express, forcément, au XXIe siècle, ces deux infrastructures ne remplissaient plus correctement leur fonction initiale. Karine Aubert est la directrice de la direction interdépartementale des routes Centre-Est.
3: En fait, le pari, c'était des habitants qui ont dit on a choisi de vivre ici, dans cet espace-là qui est magique, hein, c'est un écrin, et on a une verrue qui est la circulation des véhicules. Donc, qu'est-ce qu'on peut faire pour continuer à vivre ensemble, dans un bon collectif, et permettre quand même aux personnes d'aller dans les Alpes, dans les montagnes.
2: Aujourd'hui, sur les 12 km de la 480, 7 sont passés à 2 fois 3 voies. Par ailleurs, pour fluidifier les flux autoroutiers et locaux, une tranchée couverte a été créée sur la Nationale 87 à proximité de l'A480, évitant ainsi les entrecroisements. Un projet équilibré dont le territoire se réjouit et se satisfait aujourd'hui. Guillaume Lissy est le président de Grenoble-Alpes Métropole.
4: C'est un projet qui atteint tous ses objectifs. Après, en termes de circulation, on peut parfois avoir quelques frustrations parce que quand il y a des gros projets d'investissement, souvent les habitants et les usagers attendent que la fluidité soit totale, ce qui n'est pas forcément le cas. Mais on sait qu'on a un débit qui est plus important avec un meilleur rythme d'intégration.
2: Des travaux d'aménagement qui permettent parfois d'innover, ce qui amène par là même une certaine satisfaction, comme le déclare Camille Bonenfant-Jeannenet, la présidente des concessions autoroutières des Fages en France.
5: C'est une fierté, effectivement c'était une première, et depuis il y a d'autres métropoles qui ont mis en œuvre des voies réservées au transport en commun, et nous on a la conviction que ça a vocation à se développer, parce que la multimodalité et la capacité pour les habitants, les riverains à prendre plusieurs modes est une des clés des succès de la mobilité dans les métropoles.
2: De tels aménagements en milieu urbain représentent un très gros investissement financier, dans ce cas près d'un demi-milliard d'euros, au service à la fois de la vie quotidienne des automobilistes, des piétons et des habitants dans un imbroglio routier.

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1: Et un véhicule qui est à l'arrêt sur la 41 Nord en Haute-Savoie, direction Genève, en quittant Annecy, à la barrière de péage de Saint-Martin-Bellevue, après la sortie 17 Annecy-le-Vieux. Un véhicule qui est arrêté au niveau d'une des voies de cette barrière.

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1: Et 19h, passé de 30 minutes, passé un bon jeudi soir à l'écoute d'Autoroute Info et un bon trajet sur les autoroutes alpines. Pour le moment, ça se passe toujours très bien, pas de grosses perturbations à signaler. On rappelle ce véhicule qui est en panne, on a d'ailleurs même deux véhicules qui sont à l'arrêt sur l'A41 Nord en Haute-Savoie, secteur d'Annecy, direction Genève, après la sortie numéro 17 d'Annecy-le-Vieux. Les deux véhicules sont arrêtés à hauteur de la barrière de péage de Saint-Martin-Bellevue et à hauteur de la sortie 18 de Cruzet. Il y a les occupants du véhicule qui sont sortis de leur voiture. On a donc des piétons qui se trouvent également sur cette barrière de péage. Soyez particulièrement vigilants quand vous arrivez à hauteur de ce péage de Saint-Martin-Bellevue. Après la sortie 17, Annecy-le-Vieux est à hauteur de la sortie 18 de Cruzeil sur cette A41 Nord. On va maintenant s'intéresser à cette fin de semaine et à ce week-end. Évidemment, au cœur de l'été, ça sera chargé sur les routes avec notamment un drapeau rouge samedi sur tout le pays. Les prévisions trafic, c'est avec Vivien Topa.
2: Vendredi, on prévoit du orange dans le sens des départs en Auvergne-Rhône-Alpes et sur le quart nord-ouest. Un trafic attendu dès 11h et jusqu'en fin d'après-midi sur la 6, la 43 et la 71. Samedi 8 août, Vison Futé a classé la journée rouge partout en France dans les deux sens. Le matin, risque important de perturbations sur la 6 entre Beaune et Lyon. Et à la mi-journée, la circulation s'annonce encombrée entre Lyon et l'Italie sur la 43 et notamment au tunnel du Fréjus et du Mont-Blanc. Dimanche, la moitié sud restera majoritairement orange. Il faut s'attendre à beaucoup de monde remontant vers le nord avec la 7 et la 6 ou encore la 75 et la 71 jusqu'en milieu d'après-midi.
1: Lundi, les retours des vacanciers se poursuivront depuis la Méditerranée avec de potentielles perturbations en vue du côté de l'A480 dans la traversée de Grenoble. Après l'info, trafic place à l'actu général. On écoute les titres de France Info.
3: Le parquet de Paris ouvre une enquête après les soupçons d'ingérence russe visant Raphaël Glucksmann.
4: Il a été la cible d'opérations russes de déstabilisation en ligne. Édouard Philippe et Gabriel Attal ont également été visés. Les ingérences se multiplient à 8 mois de la présidentielle en France. Dans l'Aude, un feu s'est déclaré. Il a parcouru 100 hectares en à peine 2 heures près de Narbonne. La préfecture évoque des conditions défavorables et appelle les habitants des villages de Saint-André de Roquelon et de Montserré à se confiner. La Française qui avait été contaminée à l'antivirus au printemps sur le MV Mondus est sortie de réanimation. C'est ce qu'indique le gouvernement alors qu'un nouveau cas a été détecté. Un touriste franco-argentin passé par la France, aujourd'hui isolé en Espagne. Il n'a plus de symptômes. Le ministère de la Santé a tenu une réunion pour déterminer la conduite à tenir. Et puis patience sur la route des vacances ce week-end. La journée de samedi est classée rouge par Bison Futé. Circulation très difficile dans le sens des départs et des retours sur l'ensemble du réseau. Gros bouchons attendus notamment vers les zones côtières et la région Auvergne-Rhône-Alpes.
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1: Allez, on se retrouve dans quelques instants sur Autoroute Info. Ce sera après Bruno Mars.

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7: On vous rappelle ces deux véhicules à l'arrêt. Les propriétaires en train de faire un constat, a priori, d'après ce qu'on voit en retour caméra. C'est en Haute-Savoie sur l'A41, après Annecy, direction Genève, kilomètre 139, juste avant la barrière de péage de Saint-Martin-Bellevue. Ça se passe donc après la sortie 17 Annecy-le-Vieux. Les deux véhicules sont donc juste avant cette barrière de péage. Et nous avons des piétons qui se trouvent donc juste avant cette barrière de péage en train de faire un constat. Soyez bien prudents quand vous passez à hauteur de cette barrière de Saint-Martin-Bellevue après la sortie 17 Annecy. Le Vieux sur la 41 direction Genève. Le prochain point complet à 19h45 sur Autoroute Info, ce sera après Eros Ramazzotti.

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1: 19h et quasiment 45 minutes, on continue de surveiller les autoroutes alpines pour vous en ce jeudi soir avec de très bonnes conditions de circulation, pas de grosses difficultés à signaler, véhicules en panne, obstacles qui pourraient vous gêner. On a seulement un constat qui se poursuit, c'est sur la 41 en Haute-Savoie, direction Genève, un peu après le secteur d'Annecy et après la sortie 17 Annecy-le-Vieux, kilomètre 139, deux véhicules arrêtés, le personnel autoroutier également sur place, des personnes qui sont en train de faire un constat à hauteur de la barrière de péage de Saint-Martin-Bellevue et de la sortie numéro 18 de Cruseille. Soyez vigilants quand vous approchez de cette zone où le patrouilleur se trouve sur place pour protéger donc ces personnes en train de faire un constat. Sinon, comme je vous le disais partout ailleurs, rien de nouveau à vous signaler pour le moment. Allez, on parle un peu des travaux, fermeture nocturne en place cette nuit, notamment en Isère. La 43 est fermée de 21h à 6h en direction de Lyon, entre les sorties 11 Saint-Genis-sur-Guiers et 9.1. La Tour du Pin Est, toujours à Lyon, sur la 43, direction Lyon. Une fermeture entre les sorties 4 Bron Aviation et 3 de Bron Porte-les-Alpes, de 21h à 6h. À Grenoble, fermeture de la 480 direction Lyon, de 21h à 6h, entre la sortie numéro 7 Pont-de-Claix et le diffuseur 5 du Rondeau.
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1: Allez, on se retrouve dans quelques minutes, ce sera juste après Naïka. Bonne route.
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1: Bruno Solo, bonjour. 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
2: 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C'était le premier coin de verdure lorsque nous sortions de chez nous. On habitait dans le cœur de Paris. C'est du gothique flamboyant et ciselé. À la base, c'était une église, hein, Saint-Jacques de la Boucherie. 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
14: Rappel de vos conditions de circulation en ce jeudi soir, ça se passe toujours très bien, pas de bouchons, véhicule en panne ou bien obstacle ni accident sur votre trajet. Et c'est tant mieux, on espère que ça durera comme ça. Le prochain point complet d'ici 20h, ce sera après les Beach Boys ou encore Justin Bieber. Pour l'instant, on part sur la route des vacances et c'est aussi celle des souvenirs. Aujourd'hui, on fait un bond dans les années 90 avec Myriam Boyed et Elliot Monod.
15: Retour à l'été 1998.
16: Doc Martens ou basket blanche. Dans les années 90, c'est jean baggy pour les skateurs, chemise à carreaux pour les rockers et jean taille basse et buffalo pour les fans des Spice Girls. 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
15: lover. Internet commence à s'inviter dans le quotidien. Bon, le débit est lent et occupe la ligne du téléphone fixe qui permet à l'époque d'appeler les copains pour organiser des parties de PlayStation, à jouer à Tomb Raider, Gran Turismo ou Tekken 3. Round 2. C'est aussi l'année de Windows 98 et de films mythiques comme Titanic ou Godzilla, pendant qu'en France, un certain François Pignon est invité à dîner.
17: J'en tiens, comment est-il? Un champion du monde.
16: Pour partir à la mer, on s'installe dans la 406 Break, l'espace ou la Clio 2, et on roule pour la première fois sur une A39 toute neuve entre Dijon et Bourg-en-Bresse.
15: Côté sécurité routière, la réglementation se durcit. Ceinture obligatoire à l'arrière, permis à point déjà instauré, et limite d'alcoolémie fixée à 0,5 g par litre de sang.
16: Dans l'autoradio en 98, c'est Eurodance ou rock alternatif. On écoute Ace of Base, Corona, Placebo ou encore les tubes de Nirvana. Mais le vent tourne déjà. Rap et R&B s'apprêtent à devenir la bande-son de la décennie suivante.
15: En voiture, les CD ont trouvé leur place et on écoute nos meilleurs compiles sur la route des vacances. Bien qu'il n'y ait toujours pas de GPS, les premières radios d'infotrafic se développent sur le 107.7 Autoroute Info. Fête cette année-là, c'est 7 ans.
16: À l'arrière, dans les baladeurs CD, les jeunes écoutent Snoop Dogg et Mano, tandis qu'une autre mélodie résonne partout, celle d'un pays en fête après le sacre des Bleus en Coupe du Monde, 3-0 face au Brésil.
10: Deux buts de Zidane, un but de Petit. Je crois qu'après avoir vu ça, on peut mourir tranquille.
15: Et oui, cet été-là, c'était comme ça.

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2: Avec un véhicule, plutôt des piétons, qui se trouve sur l'autoroute A43 en Savoie en direction de Lyon, kilomètre 98, des piétons qui se trouvent juste après la sortie numéro 20 de Saint-Baldoff.
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1: Et à 20h, bienvenue à tous ceux qui nous rejoignent.
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1: Et cette heure-ci, on va tout de suite partir du côté de la Savoie dans la traversée de l'agglomération de Chambéry, tout au bout de la 43, direction Chambéry-Lyon. On est kilomètre 98 après la sortie 20 de Saint-Baldoff. Un cycliste sur bande d'arrêt d'urgence qui se trouve assez proche de la voie de droite. Soyez particulièrement vigilants dans ce secteur. Sinon, partout ailleurs sur le reste des axes que vous empruntez pour le moment, rien de nouveau à vous signaler. On va d'ailleurs s'intéresser maintenant à la fin de la semaine qui, au cœur de l'été, sera chargée sur les routes avec notamment un drapeau rouge samedi sur tout le pays. Les prévisions trafic, c'est avec Vivien Topa.
2: Vendredi, on prévoit du orange dans le sens des départs en Auvergne-Rhône-Alpes et sur le quart nord-ouest. Un trafic attendu dès 11h et jusqu'en fin d'après-midi sur la 6, la 43 et la 71. Samedi 8 août, Bison Futé a classé la journée rouge partout en France dans les deux sens. Le matin, risque important de perturbations sur la 6 entre Beaune et Lyon. Et à la mi-journée, la circulation s'annonce encombrée entre Lyon et l'Italie sur la 43 et notamment au tunnel du Fréjus et du Mont Blanc. Dimanche, la moitié sud restera majoritairement orange. Il faut s'attendre à beaucoup de monde remontant vers le nord avec la 7 et la 6 ou encore la 75 et la 71 jusqu'en milieu d'après-midi.
1: Et lundi, les retours des vacanciers se poursuivront depuis la Méditerranée. Il y aura de potentielles perturbations en vue sur la 480 dans la traversée de Grenoble, notamment pour ceux qui reviendront de station iséroise ou encore de Gap et Briançon. Allez, maintenant, place à l'actualité générale avec les titres de France Info.
3: Les habitants de deux communes de l'Aude confinés.
4: Ceux de Montserré et de Saint-André de Roquelongue à l'ouest de Narbonne à cause du feu en cours depuis 16 heures. Le dernier bilan fait état de 100 hectares brûlés. 250 pompiers sont mobilisés ainsi qu'une dizaine de moyens aériens dans le massif des Corbières déjà durement touché par un incendie l'an dernier. Demain, le Var, les Bouches-du-Rhône et le Vaucluse seront placés en risque très élevé au feu de forêt et de végétation. Tous les massifs forestiers des Bouches-du-Rhône seront interdits d'accès. 9 autres départements sont en risque élevé. La Russie réagit à l'arrêté d'expulsion qui vise la chroniqueuse russe pro-Kremlin Xenia Fedorova. La diplomatie russe condamne une persécution politique de journalistes sur la base d'accusations fallacieuses. Xenia Fedorova est accusée par la France d'être un relais des campagnes de désinformation russe pour déstabiliser l'ordre public. La bourse de Paris atteint de nouveau des records. Le CAC 40 a clôturé à 8670 points ce soir grâce à l'optimisme d'un accord au Moyen-Orient.
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1: Et on se retrouvera juste après la musique sur Autoroute Info pour vous accompagner dans les prochains kilomètres. On écoute Alex Warren. Bonne route, bonne soirée.

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2: Attention à ce piéton toujours signalé si vous roulez sur l'A43, l'axe Turin vers Chambéry et direction Lyon, après la sortie 20 de Sabaldoff, même après la sortie 19 de la Ravoire. Maintenant, un cycliste qui roule sur le bord des voies sur la bande d'arrêt d'urgence. Soyez prudent quand vous traversez cette agglomération de Chambéry au tout début de la voie rapide urbaine et à la fin de l'autoroute A43 en direction de Chambéry et de Lyon. Prochain point complet, ce sera à 20h15 sur Autoroute Info. Avant ça, on aura écouté FR David et pour le moment, c'est parti avec les Daft Punk pour la musique. Bonne route.

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1: Un véhicule arrêté sur l'autoroute A43 en Isère, l'axe Chambéry vers Lyon, au kilomètre 58, véhicule sur la voie réservée aux véhicules lents après la sortie numéro 10 pour

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1: 20h passées de 15 minutes à l'écoute d'Autoroute Info. Une soirée qui se passe dans le plus grand des calmes. Rien de particulier à vous signaler. Seulement cette voiture qui est en panne sur l'A43 en Isère, l'axe Chambéry vers Lyon, kilomètre 58. La voiture est arrêtée sur la voie réservée aux véhicules lents. On est après la sortie numéro 10 pour les Abrets.
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1: Comment se faire aider en cas de panne sur l'autoroute? Vous découvrirez le fonctionnement des bornes SOS en live. Ce sera dans le prochain reportage après la musique de Muse.

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1: On vous rappelle cette intervention pour un véhicule qui est en panne sur l'A43 en Isère, l'axe Chambéry vers Lyon. Une voiture arrêtée sur la voie réservée aux véhicules lents, kilomètre 58. Elle se situe après la sortie numéro 10 pour les Abrets. À part ça, rien de nouveau à signaler sur les axes que vous empruntez. Prochain point complet d'ici 20h30, ce sera après Trio ou encore The Alan Parsons Project dans quelques instants. Peut-être l'avez-vous déjà vécu, tomber en panne sur l'autoroute n'arrive pas qu'aux autres. Chaque année, près de 75 000 appels sont passés par les bornes Orange ou l'appli gratuite SOS Autoroute le long du réseau du groupe APRR. Comment sont-ils gérés? Le reportage d'Élise Valade.
2: 75 000 appels, cela peut sembler beaucoup, mais il faut remettre ce chiffre en rapport avec les 30 millions de véhicules par an qui roulent sur ce réseau. Candice Farnier, des autoroutes APRR, est en intervention à l'AFTRAL, centre de formation au métier du transport et de la logistique. Elle explique aux futurs routiers et fait essayer une borne SOS. Si jamais vous tombez en panne sur l'autoroute, voilà comment cela se passe.
3: On va faire un test avec Frédéric Gelin, qui travaille aussi à la sécurité trafic, sur les bornes SOS. Alors on va commencer, qui veut appuyer sur le bouton?
4: Félix,
5: votre appel a bien été enregistré. Vous allez être mis en relation avec les secours.
6: Sécurité autoroute, bonjour.
7: Oui, bonjour monsieur, je vous appelle, je suis tombé en panne sur l'autoroute.
6: Oui, vous avez quoi comme véhicule?
7: Un Renault Scénic.
6: D'accord. C'est quel type de panne?
7: J'ai plein de voyants qui se sont allumés, je ne sais pas trop quoi faire, je me suis arrêté.
6: D'accord, vous êtes bien au kilomètre 157 sur A6.
7: C'est ça, c'est ce qui est écrit sur la borne.
6: Vous êtes au niveau de la borne ou vous êtes avant ou après?
7: Je suis avant la borne, environ 400 mètres.
6: Ok, combien de personnes sont dans le véhicule?
7: 4.
6: 4 personnes. Je vous envoie un dépanneur qui sera là sous 30 à 40 minutes. Vous retournez à votre véhicule. Vous faites sortir tous les passagers du véhicule, vous vous mettez en sécurité derrière la glissière de sécurité.
7: D'accord, ok.
6: Très bien. Vous mettez bien votre gilet jaune.
7: Ok.
6: Voilà, vous n'en mettez pas d'heure. Donc vous faites bien attention à vous. Bon courage.
7: Très bien, je vous remercie. Au revoir.
2: Les bornes Orange d'appel d'urgence sont tous les 2 à 3 km sur des refuges le long de l'autoroute. Il y en a aussi sur les aires de repos ou de service. Et pour voyager avec une borne SOS toujours dans votre poche, téléchargez gratuitement l'appli SOS Autoroute. Elle utilise la géolocalisation pour vous repérer et elle vous met en relation avec les mêmes interlocuteurs. Les opérateurs sécurité trafic sont joignables 7 jours sur 7, 24 heures sur 24.

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1: 20h passées de 30 minutes, vous êtes à l'écoute d'Autoroute Info, un trajet qui se passe très bien en ce jeudi soir, pas de grosses perturbations et une intervention qui, elle, se poursuit sur l'autoroute A43 en Isère, l'axe Chambéry vers Lyon. Une voiture qui est en panne sur la voie réservée aux véhicules lents, c'est au kilomètre 58. Après la sortie 10, les Abrets, le personnel autoroutier est d'ailleurs sur place pour s'occuper de ce véhicule qui est en panne. De votre côté, serrez bien à gauche, respectez ce qu'on appelle le corridor de sécurité. À part cette information, rien d'autre à vous signaler pour l'heure. Ça reste très calme sur les principaux axes que vous empruntez. Il y aura d'ailleurs des travaux nocturnes qui vont commencer petit à petit aux alentours de 21h. On les énumérera dans le point trafic de 20h45. Avant cela, le rappel de vos conditions de circulation. Dans quelques minutes, ce sera juste après Oria pour vous accompagner en musique.

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2: Priorité à la sécurité avec un véhicule qui est en panne sur l'autoroute A49 dans la Drôme en direction de Valence. L'axe Grenoble-Valence, un véhicule arrêté peut-être sur les voies. On ne sait pas exactement où il se situe, au kilomètre 45 à hauteur de l'aire de Porte de la Drôme et après la sortie 9 de Saint-Marcelin-Pont en Royan. On se retrouve pour le prochain point trafic sur Autoroute Info. Ce sera après la musique The Cure ou encore Joseph Kamel qu'on écoutera après Ben Hicking.

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1: 20h46, on va tout de suite repartir du côté de la 43 avec ces obstacles signalés. Un pare-choc sur cet axe dans le Rhône, direction Lyon, au kilomètre 8. C'est après la jonction avec la 432 et après l'aire de Manicieux. Un pare-choc signalé sur les voies un peu avant d'arriver dans le secteur de Lyon. On a également ce véhicule toujours en panne sur l'autoroute A49 en direction de Valence. Un véhicule, une voiture sur la bande d'arrêt d'urgence, kilomètre 45. C'est après la sortie numéro 9 de Saint-Marcellin et Pont-en-Royans. Quelques fermetures nocturnes à vous rappeler qui vont débuter dès 21h, notamment l'autoroute A43 fermée à partir de 21h et jusqu'à 6h en direction de Lyon, entre les sorties 11 Saint-Genis-sur-Guiers et 9.1 la Tour du Pin Est. A43 qui sera également fermée direction Lyon entre les sorties 4 Bron Aviation et 3 Bron Porte des Alpes, là aussi de 21h à 6h. Et puis à Grenoble, c'est la 480 qui va être fermée. D'ailleurs, la fermeture est en train de se mettre en place de 21h jusqu'à 6h entre la sortie 7 de Pont-de-Clay et le diffuseur numéro 5 du rondeau. Fermeture de 21h à 6h de la 480 direction de Lyon entre ces deux sorties.
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1: À partir de 21h, l'infotrafic, ce sera en compagnie de Vivien Topa. Avant cela, pour vous accompagner dans la suite de votre trajet, d'ici quelques instants, la musique, ce sera avec Tracy Chapman. Avant ça, on écoutera Benson Boone. Et bien évidemment, pour vous accompagner dans la suite de votre trajet, celui qui sera présent à Aix-les-Bains-Musilac l'année prochaine, c'est d'ailleurs le premier artiste confirmé, David Guetta, pour vous accompagner. Bonne route!

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1: Sur l'autoroute A43 en direction de Lyon, on nous signale un obstacle à kilomètre 120, obstacle qui serait après la jonction avec l'A430. Un patrouilleur se rend sur place. Adaptez votre vitesse.

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1: Bon début de soirée, il est 21h.
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1: Bonsoir à tous, heureux de vous accompagner ce soir et cette nuit. On va faire un point sur vos conditions de circulation ce début de soirée avec plusieurs événements, notamment le dernier en date, la présence de piétons sur le bord de l'autoroute A36 dans le territoire de Belfort. Ces personnes marcheraient le long de l'autoroute A36 direction Beaune, kilomètre 37. On est dans le secteur de la sortie 12, la sortie La Pépinière, les résidences Bavilliers d'Anjoutin. Un patrouilleur va se rendre sur place, même si les personnes marchent sur le bord de l'autoroute, ça reste interdit et surtout très dangereux, donc laissez la voie de droite libre. Un obstacle est signalé sur l'autoroute A43, on a même des obstacles dans deux secteurs. Tout d'abord en Savoie sur la 43, direction Lyon, au kilomètre 120, après la jonction avec la 430, c'est une fois dépassé le tunnel d'Aiguebelette, vous retrouvez dans ce secteur un obstacle sur les voies. Autre obstacle signalé sur la 43, plus proche de Lyon, au kilomètre 8, direction Lyon, c'est au niveau de la jonction avec la 46. Un obstacle également sur la 5 dans le département de l'Aube. Celui-ci est signalé direction Nancy-Dijon, au kilomètre 101, après la sortie 19, Aix-en-Othe. Il s'agirait de morceaux de bois. Et puis un accident s'est produit dans l'après-midi avec un poids lourd qui s'est renversé sur l'autoroute A65, l'autoroute de Gascogne, dans le sud-ouest. L'intervention se poursuit. La principale difficulté maintenant, c'est de pouvoir enlever ce poids lourd et de refaire des réparations. Donc vous avez la voie de droite qui est neutralisée au niveau de l'accident qui s'est produit sur la 65 direction Bordeaux après la sortie 6R de Ladour. On est au kilomètre 73. Sinon ailleurs, ça se passe relativement bien. C'est donc la musique qui revient. Voici Jack et Carla avec la recette sur Autoroute Info.

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1: Il n'y a pas de nouvel événement à vous indiquer par rapport au dernier point trafic. Par contre, je vous rappelle la présence d'obstacles qui vont être ramassés sur plusieurs autoroutes, notamment sur l'A43 ou encore sur l'autoroute A5. Lorsqu'il y a des obstacles, ils sont indiqués sur les panneaux à message variable que vous retrouvez, ces grands panneaux au-dessus de l'autoroute. Et puis, vous allez voir un fourgon d'un patrouilleur qui sera amené à intervenir lorsqu'il gare son fourgon. Il le gare parfois sur les voies, parfois sur la bande d'arrêt d'urgence. Dans tous les cas, vous réduisez votre vitesse et vous regardez bien la signalisation sur son véhicule.

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1: Il est 21h15, un obstacle vient d'être signalé sur l'autoroute A40 en Haute-Savoie, sur la 40 en direction de Chamonix. L'obstacle en question serait vers le kilomètre 56, c'est-à-dire à la hauteur de l'échangeur avec la 411 pour aller du côté de Genève. Prudence, il y a un patrouilleur en route et il interviendra sur les voies de circulation. On va aller dans l'Yonne où un accident a été signalé il y a quelques minutes sur la 19 en direction de l'A6, une sortie de route. Le véhicule serait dans l'accotement kilomètre 23 après la sortie 2 de Paron-Saint-Valérien. Sur la 65 direction Bordeaux, une intervention se poursuit au niveau d'un poids lourd accidenté dans le milieu de l'après-midi au kilomètre 73. La voie de droite reste neutralisée. C'est après la sortie 6 R de l'Adour. Des animaux errants sont signalés sur le bord de l'A39 en Saône-et-Loire. Il s'agit de chevreuils repérés sur le bord de l'autoroute entre les sorties 9 et 10, Cuiseaux-Couzens, Saint-Trivier. Ça vous concerne dans les deux sens de circulation. Et puis des obstacles sont signalés en Savoie sur l'A43 à direction Lyon après la jonction avec l'A430, kilomètre 120. Autre obstacle plus proche de Lyon, kilomètre 8 à la hauteur de l'échangeur avec l'A46. Enfin sur l'A5, un obstacle les signaler, un morceau de bois tombé direction Nancy au kilomètre 101. Ça se passe après la sortie 19 d'Aix-en-Neute.
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1: Et puis sur la 43, sachez que le tunnel du Fréjus va être fermé tout à l'heure en direction de l'Italie à partir de 21h30 et ce jusqu'à 22h15. Retour de la musique, voici This Is et Mélodrama sur Autoroute Info.

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1: Des cônes de chantier ont été renversés sur l'autoroute A40. On est dans le secteur où l'A40 et l'A411 se croisent, secteur de Genève, en Haute-Savoie, sur l'A40 direction Chamonix. Une intervention d'un patrouilleur va avoir lieu, kilomètre 56. Il va être amené à traverser les voies de circulation. Et justement, sur la route, vous les croisez souvent, les agents autoroutiers exercent un métier particulièrement dangereux. Vincent Serrano a rencontré l'un de ces hommes en orange qui travaille pour assurer votre sécurité.
2: Il y a un camping-car et il dépasse un peu sur le volant.
3: C'est l'outil indispensable pour Cédric, agent autoroutier depuis 2 ans sur le réseau AREA.
4: Toujours le toki sur soi, on sait jamais, on peut être appelé à tout moment.
2: Ok, merci.
4: La première chose quand on a l'intervention, c'est de protéger. En fait, donc du coup, on balise souvent ce qu'il y a, si c'est une voie lente, une BAU, une voie rapide.
3: BAU, comprenez bande d'arrêt d'urgence.
4: Après, on sécurise les clients et suivant le type d'intervention, si c'est un accident, les gestes de premier secours, on va dire. On n'est pas là pour ça, mais bon, si vraiment il y a la vie du client en danger, quelque chose, après, il faut prendre des mesures. C'est certainement, mais si ça se passe mal, on peut appeler la police, la gendarmerie qui vient, qui se déplace, parce que les problèmes des gens, souvent quand ils prennent autoroute, ils tombent en panne, c'est que ça coûte, ça tape dans le porte-monnaie, puis ils sont pas forcément d'accord. On appelle le César, on leur dit qu'on a besoin des pompiers, qu'on a besoin du dépanneur, sur le type de panne, une crevaison, une panne moteur, ou un véhicule en feu, peu importe quoi. Après, du coup, on appelle, et après le César gère, en fait, appelle les pompiers, le dépanneur.
3: Le centre d'exploitation qui regroupe toutes les informations.
4: Exactement, c'est ça. Et après, qui donne les informations à 107.7 et qui les fait passer à la radio.
3: Un métier de terrain en extérieur. Qui ne connaît pas la routine.
4: On fait pas tous les jours la même chose. Un coup, on peut faire des sanitaires, on fait de l'intervention, on fait du balisage, on fait du fauchage, on travaille de nuit, du salage préventif, on déneige. Donc en fait, c'est ça qui est intéressant.
3: C'est aussi un métier dangereux où la vie de ces agents de la route ne tient qu'à un fil et à l'attention des conducteurs qui les frôlent à plus de 90 km à l'heure.
4: Il faut faire attention, c'est pour ça que souvent on est plusieurs, on a toujours les yeux sur le réseau, regarder ce qui se passe, mais je vous dis aujourd'hui encore, c'est vraiment le téléphone, quoi. Je veux dire, les gens, ils sont pas concentrés, c'est un vrai problème.
3: Vraiment, vous le voyez, de vos yeux, les gens ne regardent pas la route.
4: Ah, ils regardent pas la route, ils font des grands écarts, les poids lourds, souvent, on les voit, ils font des zigzags, ils roulent en BAU, c'est un gros problème, ça.
3: 300 personnes se relaient 7 jours sur 7, 24 heures sur 24, pour assurer la sécurité des conducteurs le long des 430 km du réseau AREA.

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1: Il est 21h30, merci de nous avoir choisis. On vous accompagne 7 jours sur 7, 24h sur 24. On va aller sur l'A19 avec un accident qui s'est produit il y a quelques minutes dans l'Yonne. C'est une voiture qui a fait une sortie de route et s'est retrouvée sur l'accotement de cet axe, l'A19, en direction de l'A6 au kilomètre 23. Ça se passe donc après la sortie numéro 2 de Paron-Saint-Valérien. Autre accident dans les Landes, sur le tour de Gascogne, la 65. Il s'est produit au milieu de l'après-midi en direction de Bordeaux, kilomètre 73, avec un poids lourd couché qui nécessite une intervention longue. Et donc la voie de droite est neutralisée au niveau du poids lourd accidenté après la sortie 6R de l'Adour. On retrouve quelques obstacles sur les voies de la 5, notamment dans l'Aube, direction Nancy. Un morceau de bois est signalé après la sortie 19 Aix-en-Neute, kilomètre 101. Et puis sur la 40 en Haute-Savoie, et des cônes sont tombés sur la chaussée au niveau de l'échangeur avec la 411. On est dans le secteur de Genève à 40 km 56. Le tunnel du Fréjus est fermé. Il va être réouvert à partir de 22h15, fermé en direction de l'Italie. Vous le retrouvez sur la 43. Et puis, on a un animal errant toujours repéré sur le bord de la 39 en Saône-et-Loire. Adaptez votre allure. C'est un chevreuil, hein. Il peut prendre peur. Traverser les voies, ça se passe kilomètre 119 vers l'aire du Poulet de Bresse qui est située entre les sorties 9 et 10. Enfin, un point sur l'actualité générale avec la rédaction de France Info.
2: Mode et contenu. Annonce du préfet ce soir, l'incendie connaît désormais une évolution favorable. Il a parcouru 100 hectares dans le massif des Corbières, causé par un accident de circulation. Le village de Montserré ainsi que le village de Saint-André-de-Roquelongue ont été confinés. Le parquet de Paris ouvre une enquête après les soupçons d'ingérence russe visant Raphaël Glucksmann. Objectif, vérifier que le probable candidat à la présidentielle a bien été la cible d'opérations russes de déstabilisation en ligne. Édouard Philippe et Gabriel Attal ont également été eux aussi visés, eux aussi candidat à l'Elysée en 2027. Londres et l'attaque au couteau hier dans le centre. La femme arrêtée a été inculpée pour avoir poignardé et blessé 4 hommes. La police évoque des problèmes de santé. Et puis patience sur la route, des vacances ce week-end. La journée de samedi est classée rouge par bison futé. Circulation très difficile dans le sens des départs et des retours sur l'ensemble des réseaux. Gros bouchons attendus notamment vers les zones côtières et la région Auvergne-Rhône-Alpes.
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1: Et nous allons vous accompagner, bien sûr, sur la route de ces vacances avec un deuxième week-end de chassés croisés avec du monde qui rentre de vacances, d'autres qui repart pour cette période approchant du 15 août. On va avoir du monde sur la route et on sera là à vos côtés sur Autoroute Info. Côté musique, c'est Take Me Away, voici Tibbs, Mike Demero et Zagata.

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1: Deux accidents en cours, un sur la 19 en direction de la 6 Orléans, kilomètre 23 en élan le département de l'Yonne. Véhicule qui a fait une sortie de route après la sortie de Paron-Saint-Valérien. Les secours interviennent sur place. Soyez prudents, n'hésitez pas, même si c'est sur le bord de l'autoroute, à laisser un corridor de sécurité. Vous mettez sur la voie de gauche et laissez la voie de droite libre. Et puis l'autre accident, eh bien, c'est un accident désormais technique, puisqu'il faut relever un poids lourd et l'évacuer de la 65, direction Bordeaux, kilomètre 73 après la sortie 6 R de la Dour, et vous ne roulez que sur la voie de gauche.

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1: J'ai des nouvelles au sujet de cet accident qui s'est produit dans l'après-midi sur l'A65, 21h45. On regarde ce qui se passe. Eh bien, sur l'A65 dans les Landes, c'est un poids lourd qui s'est couché sur les voies. L'intervention se poursuit. Le poids lourd a été évacué, mais il faut évacuer désormais, déblayer les parpaings, les objets que transportait ce poids lourd. Des parpaings, donc une grosse pelleteuse est sur place et intervient. Pour l'instant, la voie de

0: de Chantelle en Bourbonnais. Des cônes sont tombés sur la chaussée de la 40, direction Chamonix, au niveau de l'échangeur avec la 411. Le tunnel du Fréjus est actuellement fermé. Sa réouverture est prévue à partir de 22h15 ou un petit peu avant. C'est souvent le cas. C'est ce tunnel au bout de la 43 qui vous permet de franchir les Alpes et d'aller en Italie. Et puis on a toujours un chevreuil errant signalé sur la 39, secteur du kilomètre 119, en Saône-et-Loire. Entre Cuiseaux-Couzances, la sortie 9, et Saint-Trivier-Coligny-Saint-Amour, la sortie 10. Attention, avec un animal errant, on ne sait jamais ce qui peut se passer. Il peut toujours traverser les voies à la dernière minute ou disparaître soudainement. On jette un coup d'œil aux travaux sur la 43. Il y a des travaux cette nuit. Elle est fermée entre la sortie 4 de Bron-Avation et la sortie 3 de Bron-Porte des Alpes. Réouverture prévue à 6h du matin. Autres travaux dans le secteur de Mâcon en Saône-et-Loire. La sortie 29 est fermée dans les deux sens, en entrée comme en sortie, de 21h jusqu'à 5h. On parle de l'autoroute A6. Et puis en Rhône-Alpes, depuis la 40, vous ne pouvez pas accéder à la 404 en direction de Yonnaz. Cette nuit, la 404 est fermée direction Oyonnax jusqu'à la sortie 9 de Nantua. La sortie 8 Hauteville est donc également fermée.
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0: Dans quelques instants, nous partirons à la rencontre d'un des membres du duo Big Flo et Oli. Mais d'abord, on écoute Self-Aware, c'est Temper City sur Autoroute Info.

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1: À de nouveaux événements par rapport au dernier point trafic. À présent, notre chronique en route avec et à l'occasion d'une tournée estivale qui les a conduits en Savoie. Le duo Big Flo et Oli a fait une halte au micro d'Autoroute Info et c'est Oli qui a été désigné pour répondre aux questions de Véronique Voiron.
2: Qu'est-ce qui a changé ? Pas grand-chose.
3: Oli, bonjour.
4: Salut.

0: C'est mon frère, ouais. En effet, on en parlait en off. C'est le petit frère qui a été envoyé pour cette interview. Ça va être aussi bon que lui.
1: Donc vous êtes en tournée, ou bien justement ces tournées, ces déplacements?
0: C'est un kiff, c'est une ambiance très colo. On rigole, on rencontre plein de gens aussi, plein d'artistes. On prend le temps d'essayer de faire un peu de musique dans le bus.
1: Une anecdote justement de tournée depuis tant que vous êtes sur les routes.
0: Le bus avait crevé et laisse tomber la galère. On s'est retrouvé sur un bord d'autoroute. Heureusement, on s'est fait aider par les assistants et tout, mais vraiment chaud. Tout le monde devait sortir pour des raisons de sécurité, pour changer la roue et tout. Enfin, c'était assez dingue. On a réussi à changer la roue juste à temps pour arriver. Il nous manquait encore 4 heures de route. Enfin bref, tout est bien qui finit bien. On a pu aller sur scène, ça va.
1: Vous avez le permis, vous?
0: J'ai le permis depuis un an. Donc la dernière interview sur votre radio, j'avais pas le permis, donc je me sens de plus en plus légitime. C'est d'ailleurs pour ça que j'ai accepté l'interview, uniquement pour mon permis.
1: Est-ce que vous aimez conduire? Et puis qu'est-ce qui vous agace chez les autres?
0: Je suis un jeune conducteur, donc je suis encore un peu stressé. Et j'ai le A, hein, je te jure, j'ai encore le A derrière collé. Mais j'aime bien conduire parce que moi je mets de la musique aussi, tu vois. J'aime bien mettre la radio, la musique. C'est des moments un peu d'évasion cool. Et puis t'es obligé d'être concentré, donc t'es concentré que sur un truc. Qu'est-ce que j'aime pas? Ben, les gens qui nous mettent en danger. Il y a des gens qui se lâchent, hein, au volant, vous les connaissez, c'est une catégorie de personnes qui se sentent pousser des ailes ou qui deviennent méchants, même des gens sympas. Et j'ai même des potes autour de moi qui, au volant, deviennent des teigues.
1: Un souvenir peut-être d'enfance avec les parents, partir en vacances, ce serait quoi?
0: On allait beaucoup vers Aubagne et vers Marseille en partant de Toulouse, donc je peux te dire que c'est long, surtout quand mon père conduit, c'est pas le meilleur conducteur. On avait une petite Opel Corsa toute cabossée, on était bien serrés, moi j'étais le petit frère, donc on mettait souvent la valise sur les genoux, c'était long, je te le dis. Mais on a tellement rigolé, je me rappelle des morceaux de Diam, ce que je faisais découvrir à ma mère, ou des morceaux de salsa de mon père argentin qui nous faisait découvrir dans la voiture, beaucoup de moments comme ça.
1: Merci Oli d'avoir fait ces quelques kilomètres en notre compagnie.
0: Merci, bonne route, ciao ciao.

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1: Bonne soirée à tous, il est 22h.
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1: Dans ce jeudi soir, j'espère que ça se passe bien pour vous sur les autoroutes où vous nous écoutez. On va regarder la situation actuelle. Je reviendrai aussi sur les prévisions de trafic pour ce week-end. Alors tout d'abord, dans le Doubs, on a un véhicule tombé en panne sur la 36 direction Mulhouse qui peut gêner un petit peu la circulation. Il est après la barrière de péage de Saint-Maurice. C'est au kilomètre 63. Il est sur la voie réservée aux véhicules lents. Donc n'hésitez pas, si vous passez à côté de lui, à vous mettre sur la voie de gauche et laisser la voie de droite libre. Un accident s'est produit sur l'autoroute A19. Un véhicule avait fait une sortie de route. L'intervention des secours se poursuit sur l'A19 en direction de l'A6 et d'Orléans. C'est dans le département de l'Yonne au kilomètre 23. L'intervention est sur la bande d'arrêt d'urgence après la sortie 2 par rond Saint-Valérien. Les pompiers sont sur place. Autre accident, il nécessite l'intervention d'une pelleteuse pour enlever des parpaings sur les voies de la 65 direction Bordeaux. Au kilomètre 73, la voie de droite est neutralisé, c'est après la sortie 6 R de l'Adour. Une voiture tractant une remorque est en panne sur la 71 direction Bourges dans l'Allier au kilomètre 324. C'est 10 km après l'aire de Chantelle en Bourbonnais, elle-même située après la jonction avec la 719. Un patrouilleur est en protection. Et puis le tunnel du Fréjus est fermé encore pour un quart d'heure en direction de l'Italie. On va regarder les prévisions pour ce qui est de la circulation. Vendredi, on prévoit du orange dans le sens des départs en Auvergne-Rhône-Alpes et sur le quart nord-ouest. Un trafic attendu dès 11h et jusqu'en fin d'après-midi sur la 6, la 43 et la 71. Samedi 8 août, Bison Futé a classé la journée rouge partout en France dans les deux sens. Le matin, risque important de perturbations sur la 6 entre Beaune et Lyon. Et à la mi-journée, la circulation s'annonce encombrée entre Lyon et l'Italie sur la 43 et notamment au tunnel du Fréjus et du Mont-Blanc. Dimanche, la moitié sud restera majoritairement orange. Il faut s'attendre à beaucoup de monde remontant vers le nord avec la 7 et la 6 ou encore la 75 et la 71 jusqu'en milieu d'après-midi. Et puis lundi, on pourra avoir encore des retours des vacanciers qui vont se poursuivre depuis la Méditerranée avec des perturbations vues notamment sur la 480 dans la traversée de Grenoble. On fait un point sur l'actualité générale tout de suite avec France Info.
2: Ministre attendu en Gironde le 17 août prochain.
3: Sébastien Lecornu se rendra sur les lieux du méga-feu pour lancer le chantier de reconstruction, selon Matignon. Accompagné des ministres du tourisme et de l'agriculture notamment, il organisera une table ronde avec des acteurs socio-économiques de la région. Un homme de 38 ans, déféré devant un juge d'instruction après un meurtre à l'arme blanche dans l'Ain. Le suspect vivait dans le même immeuble de la victime et pourrait avoir porté les coups après une altercation. Selon les premières investigations, le parquet a demandé son placement en détention provisoire. L'Agence internationale de l'énergie atomique met une nouvelle fois en garde sur la situation dans la centrale de Zaporijjia en Ukraine. L'AIEA s'inquiète cette fois de nombreuses coupures de courant subies par le site nucléaire le plus important d'Europe. Elles ont obligé le personnel à utiliser des générateurs externes pour éviter un drame. Et puis Arthur Fils poursuit son bon parcours à Montréal. Le tennisman français s'est facilement qualifié en 8e de finale ce soir face à l'Argentin Mariano Nord. Il pourrait retrouver l'Australien Alex de Minaur lors de ce Master 1000.
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1: Voyage avec l'hymne de la Coupe du Monde qui s'est déroulé au Mexique, au Canada et aux États-Unis le mois dernier. Voici Shakira avec Die Die sur Autoroute Info.

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1: Je rappelle que les pompiers interviennent, notamment les pompiers, mais il y a d'autres personnes aussi qui interviennent, les secours, sur une zone d'accident dans Lyon, sur la 19, en direction de Lassis et d'Orléans. Cet accident, il s'est produit kilomètre 23, c'est-à-dire après la sortie de Paron-Saint-Valérien, sortie numéro 2, un peu avant la jonction avec l'autoroute A6. Les secours interviennent donc sur la bande d'arrêt d'urgence. Laissez la voie de droite libre, vous mettez plutôt sur la voie de gauche pour respecter ce qu'on appelle le corridor de sécurité, qui est d'ailleurs inscrit désormais dans le code de la route. Je compte sur vous pour être prudent. La musique, In Excess, Need You Not Tonight, c'est dans les prochaines minutes avec le groupe australien, bien sûr, et puis tout de suite, Amir, on dirait, sur Autoroute Info.

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1: Les 22h15, l'infotrafic avec un poids lourd tombé en panne dans le département de la Saône-et-Loire. C'est sur l'A6, direction Lyon, kilomètre 353, que ce poids lourd est tombé en panne. Il va nécessiter l'intervention d'un dépanneur avec un véhicule plutôt de grande dimension. Donc restez prudents. Vous passez après la sortie 26 de Lons-le-Saunier. Ensuite, il y a l'aire de Jugy. Eh bien, c'est un kilomètre après l'aire de Jugy, sur la bande d'arrêt d'urgence, que le poids lourd est arrêté. Le dépanneur est en route. Autre véhicule arrêté qui pourrait gêner la circulation sur l'A36, cette fois-ci dans le Doubs, direction Mulhouse, c'est au kilomètre 63, avec une voiture tombée en panne d'essence sur la voie réservée aux véhicules longs, la voie de droite qui est juste après le péage de Saint-Maurice. Deux accidents sont en cours sur l'A19, direction A6, au kilomètre 23. Vous pouvez rouler sur les voies, mais sur la bande d'arrêt d'urgence, il y a une intervention. Donc le mieux, c'est quand même de vous mettre plutôt sur la voie de gauche et laisser la voie de droite libre après Paron-Saint-Valérien, la sortie 2. Et puis un accident sur l'A65 direction Bordeaux, kilomètre 73. La voie de droite est neutralisée après la sortie 6, R de Ladour. Dans l'Allier, sur l'A71, un véhicule est en panne avec une remorque sur la bande d'arrêt d'urgence en direction de Bourges. C'est au kilomètre 324, à 10 km après l'aire de Chantelle en Bourbonnais. C'est situé après la jonction avec l'A719.
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1: Et puis le tunnel du Fréjus vient de rouvrir. Il était fermé momentanément en direction de l'Italie tout à l'heure. Au bout de la 43, le tunnel pour aller en Italie est donc réouvert à la circulation. Dans quelques minutes, on va parler des bornes de recharge électrique qui sont installées sur l'ensemble des aires d'autoroute sur lesquelles vous pouvez faire des pauses. Mais d'abord, on écoute Dracula avec Tame Impala & Jenny sur Autoroute Info.

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1: Un véhicule est tombé en panne d'essence dans le Doubs sur la 36, direction Mulhouse, au kilomètre 63. Véhicule qui est sur la voie réservée aux véhicules lents, elle a donc été neutralisée. Un dépanneur est en train d'intervenir sur place. C'est à la fin d'un virage, donc restez prudents. Vous mettez plutôt sur la voie de gauche, au lieu de rouler sur la voie de droite. Laissez-la libre pour respecter le corridor de sécurité. Vous allez voir un léger gyrophare qui clignote dans ce secteur. Elles sont présentes sur votre trajet et sont parfois très sollicitées. Ce sont les bornes de recharge électrique. Alors comment faire en sorte que l'attente ne soit pas trop importante? Eh bien, on voit tout cela avec Ilyes Jemlaoui.
2: Qui dit période de vacances dit parfois certaines bornes de recharge électrique très sollicitées sur les airs. Mais pour éviter les files d'attente et le stress, quelques conseils peuvent être bien utiles. Juan Montero est le gérant de l'aire de Langres-Perronnier sur l'autoroute A31, une aire où les bornes ne manquent pas.
3: Nous avons donc 18 recharges haute puissance, entre 300 et 400 kWh maximum de puissance desservie, et une charge lente. Ce qui nous fait donc 19 recharges, qui est un bon parc de recharge. Et ensuite, on est là, nous, pour gérer le flux d'attente avec mes bornistes. Et donc on peut gérer jusqu'à 36, 50, 60 voitures au total.
2: Et pour éviter l'attente en arrivant, rien de tel que d'anticiper. Juan Montero.
3: Quoi qu'il arrive, à partir du moment où il y a un départ en vacances, on a un flux extraordinaire de voitures électriques. Alors, moi, ce que je conseillerais aux usagers de la route qui ont une voiture électrique, c'est de s'arrêter le plus souvent possible. De ne pas attendre 50 ou 100 km d'autonomie restante. Souvent, ils vont être à 60, 65% de charge. Et ben, ils rechargent jusqu'à 80%. Ainsi, ils peuvent se permettre, en arrivant sur une aire et en voyant une saturation d'un niveau extraordinaire ou pas, de pouvoir s'arrêter ou dire « je vais à la prochaine ».
2: Recharger son véhicule, c'est aussi l'occasion de faire tomber certaines idées reçues et faire preuve de civisme.
3: L'idée, c'est qu'on met autant de temps à charger de 0 à 80% que de 80% à 100%. Il vaut mieux, dans les périodes de forte affluence, charger à 80% et laisser sa place à quelqu'un d'autre, parce que ça prend énormément de temps.
2: Et quand vous arrivez sur l'air, vous allez peut-être croiser des bornistes sur place. Ils sont parfois plus d'une dizaine pour vous accompagner. Lucas est l'un d'entre eux sur l'air de Langres-Perronnier.
4: Au niveau des bornes électriques, donc j'arrête les gens, je les accueille, je leur souhaite la bienvenue. Et s'ils ont une voiture électrique, je leur demande s'ils chargent. S'ils chargent, je leur propose deux choix. Soit d'aller à la charge lente, et sinon je leur propose de l'attente dès qu'on est complet dans la file d'attente pour les charges rapides.
2: Et pour consulter la carte des aires équipée en bornes de recharge électrique sur votre trajet, rendez-vous sur le site voyage.aprr.fr.

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1: 22h31, on va prendre la direction de Clermont-Ferrand avec sur la 75, eh bien, un animal qui a été écrasé serait sur la chaussée kilomètre 0. On est donc au tout début de la 75. La 75, elle est dans le prolongement de la 71 à Clermont-Ferrand pour aller direction Montpellier. Donc pour les personnes qui sont à la fin de la 71, lorsque vous passez sur la 75, eh bien, c'est là qu'il y aurait cet animal. Un patrouilleur va intervenir. On est également à la jonction avec la 711 qui permet d'aller vers Saint-Étienne et Lyon. Autre difficulté, cette fois-ci, on va aller dans l'Allier. C'est un véhicule avec une remorque qui est tombée en panne sur la 71 direction Bourges. Kilomètre 324, un dépanneur est en train d'intervenir, c'est dans un virage, donc restez prudent. Il y a sur la 36 un véhicule en panne d'essence sur la voie réservée aux véhicules lents, direction Mulhouse, c'est au kilomètre 63. La voie réservée aux véhicules lents, justement, est neutralisée après la barrière de péage de Saint-Maurice. Sur la 6, un poids lourd est tombé en panne à 6 direction Lyon, en Saône-et-Loire, kilomètre 353 après la sortie 26 de Lons-le-Saunier. Et sur la bande d'arrêt d'urgence, une fois que vous avez dépassé l'aire de Jugy, le camion qui va le dépanner va être de grosses dimensions. C'est pour cela qu'on vous l'indique et qu'on vous demande de vous décaler sur la voie du milieu ou la voie de gauche, secteur à trois voies, donc n'hésitez pas. Et puis deux accidents se poursuivent avec des interventions sur la 19 direction la 6 Orléans au kilomètre 23 dans l'Yonne après Paron-Saint-Valérien. Ça se passe sur la bande d'arrêt d'urgence après cette sortie 2. Et puis un accident qui s'est produit dans l'après-midi, mais il y a encore des réparations et du déblaiement à faire puisque c'est un camion qui s'est renversé. Il avait des parpaings à son bord et les parpaings sont en train d'être ramassés par une grosse pelleteuse dans les Landes sur la 65, l'autoroute de Gascogne direction Bordeaux. Ça se passe kilomètre 73 après la sortie 6R sur la Dour. La voie de droite est neutralisée. On fait un détour par la rédaction de France Info, la maison de la radio à Paris. Voici le flash.
2: Français victime d'une cyberattaque.
3: Le club parisien de rugby l'annonce ce soir. Cyberattaque revendiquée par le groupe de hackers Killin, présumé basé en Russie. Les pirates ont mis en place un compte à rebours et annoncent être prêts à publier des informations personnelles si une rançon n'est pas payée. Le club a déposé plainte. Feu contenu dans l'Aude ce soir. Il a parcouru 100 hectares dans le massif des Corbières à l'ouest de Narbonne. L'incendie a pris vers 16h après un accident de voiture. Et demain, le Var, les Bouches-du-Rhône et le Vaucluse seront placés en risque très élevé au feu de forêt et de végétation. Tous les massifs forestiers des Bouches-du-Rhône seront interdits d'accès. 9 autres départements sont en risque élevé. La Bourse de Paris atteint de nouveau des records. Le CAC 40 a clôturé à 8670 points ce soir grâce à l'optimisme d'un accord au Moyen-Orient.
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1: On me confirme la présence à Clermont-Ferrand d'un animal écrasé. Je vous l'indiquais au niveau du début de la 75, mais on nous l'a signalé également 5 à 6 kilomètres après. Donc soyez prudents, vous êtes sur la 75 direction Montpellier au niveau de Clermont-Ferrand, vers la sortie de la Pardieu, d'Aubière ou même d'Orsay. Eh bien, cet animal apparemment serait de grosses dimensions et serait sur une des voies où vous circulez. Un patrouilleur va sur place, bien sûr, inspecter les voies. Une fois qu'il aura localisé l'animal, il va l'évacuer, il sera pour cela amené à traverser les voies de la 75. Soyez très vigilants. Retour de la musique, Charlotte Cardin, tant pis pour elle, sur Autoroute Info.

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1: Je vous rappelle que des secours interviennent au niveau de véhicules accidentés sur l'A19 en direction de l'A6 dans le département de l'Yonne. Ça se passe au kilomètre 23, juste après la sortie de Paron-Saint-Valérien. L'intervention est sur le bord de l'autoroute, mais restez prudent en vous décalant sur la voie de gauche pour respecter le corridor de sécurité. La musique, les Connells tout de suite, 74-75. Et puis ensuite, ce sera Lick Lee avec I Follow Rivers. Je vous retrouverai quant à moi juste après à 22h45 pour un nouveau point sur vos conditions de circulation.

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1: Il est 22h45, on va aller dans le Puy-de-Dôme, dans le secteur de Clermont-Ferrand, puisqu'un animal aurait été écrasé, apparemment un animal plutôt de grande dimension, peut-être un chevreuil, un sanglier, en tout cas, restez très prudents. C'est sur la 75, direction Montpellier, une fois dépassé Clermont-Ferrand, au tout début de cet axe, sur les 6 premiers kilomètres, il faut être vigilant. Donc si vous êtes sur la fin de la 71, à la jonction avec la 711, eh bien restez très prudents, au moins jusqu'à Orcé, la sortie sur les 6 premiers kilomètres de cet axe. Dans Lyon, un accident s'était produit sur l'A19. L'accident est désormais terminé. Tout rentre dans l'ordre après la sortie 2 de Paron-Saint-Valérien. Par contre, une intervention se poursuit et ça va durer une bonne partie de la nuit au niveau d'un accident qui s'est produit sur l'A65, l'autoroute de Gascogne. Dans les Landes, au kilomètre 73, la voie de droite est neutralisée après la sortie 6R de l'Adour. Un véhicule est en panne avec une remorque sur la 71, direction Bourges, au kilomètre 324. Celui-ci est après la jonction avec la 719. Un patrouilleur est en protection. C'est une dizaine de kilomètres après l'aire de Chantelle en Bourbonnais. Et puis sur la 6, on a un poids lourd en panne sur la 6 direction Lyon, en Saône-et-Loire, kilomètre 353 après la sortie 26 de Lons-le-Saunier, un kilomètre après l'aire de Jugy, un dépanneur est en route. À Grenoble, la 480 direction Lyon est fermée cette nuit entre la sortie 7 de Pont-de-Claix et la sortie 5 du Rondeau. Sur la 41 sud en direction de Chambéry, la bretelle de sortie et d'entrée 22 de Pontcharrat est également fermée. Réouverture prévue à 6h du matin. Et puis les travaux se poursuivent sur la 5B. Vous ne pouvez pas prendre cet axe en direction d'Evry-Paris par la Nationale 104. La bretelle est fermée pour des travaux 24h sur 24 jusqu'au 28 août.
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1: À suivre notre quiz des vacances, l'occasion de se défier dans la voiture. Vous êtes plusieurs, peut-être des parents avec des enfants. Eh bien, c'est un jeu à suivre juste après le nouveau Mylène Farmer qui s'appelle C'est à qui le tour sur Autoroute Info.

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1: Du côté de Clermont-Ferrand sur la 75 direction Montpellier avec la présence d'un animal écrasé sur les voies entre le kilomètre 0 et le kilomètre 6, c'est-à-dire entre la jonction avec la 711 et fin de de l'autoroute A71. Et puis un petit peu avant, Orsay avec le Vicomte, le Cendre, la Roche Blanche, c'est la sortie numéro 4. Un patrouilleur se rend sur place. C'est l'été, on vous accompagne sur la route des vacances. Une bonne occasion pour tester votre culture générale dans la voiture. Que diriez-vous d'un petit quiz avec un match entre les parents, les enfants? Les amis aussi peuvent jouer. Allez, c'est parti. Franck Pélissier.
2: Le principe est simple. 4 questions de culture générale. Je pose les questions, vous avez quelques secondes de réflexion pour trouver et je donne la réponse dans la foulée. Tout le monde joue dans l'habitacle, parents comme enfants, et que le meilleur gagne. Et on commence avec une question qui va sans doute donner l'avantage aux parents. Qui est le dernier cycliste français à avoir remporté le Tour de France? Le dernier vainqueur français est Bernard Hinault. Le champion breton a gagné 5 Tours de France, le dernier en 1985. Cela fait donc plus de 40 ans que nous lui attendons un successeur. Mais qui sait si très bientôt, cette longue attente ne sera pas enfin récompensée.
3: Ah, il est prêt à se faire sauter le caisson aujourd'hui, Paul Sexas.
2: On poursuit avec une question sur laquelle les parents risquent bien de se casser les dents. Attention, qu'est-ce que le 6-7? Si les enfants viennent de faire un drôle de geste dans la voiture, c'est qu'ils ont sans doute la réponse. Le 6-7 est ce qu'on appelle un mème internet, une tendance qui consiste à effectuer un mouvement de balancier avec les bras, sans raison particulière, une gestuelle étonnante que les pré-ados du monde entier partagent sur les réseaux sociaux depuis 2025. Question cinéma à présent. Parents, enfants, soyez réactifs. Quel est le plus grand succès du cinéma français au box-office depuis sa création? Il fallait répondre « Bienvenue chez les Ch'tis » de Danny Boone, numéro 1 absolu avec plus de 20 millions d'entrées en salle.
4: Bravo, Milot !
2: Intouchable avec le très populaire Omar Sy se classe deuxième. Et le numéro 3 est ancien, c'est La Grande Vadrouille, sortie en 1966.
5: Tout à l'heure, you are French.
2: Allez, on termine par une question à la limite entre histoire et politique. Quel a été le dernier président américain à obtenir le prix Nobel de la paix ? Donald Trump en a rêvé, il en a même fait de gros caprices, mais il ne l'a pas obtenu. Il faut remonter à 2009 pour voir un président américain emporter le prestigieux prix. C'est Barack Obama qui en a été le lauréat.
6: You are fake news.
2: Bonne route avec Autoroute Info.

0: bonne fin de soirée. Il est 23h.
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0: Bonsoir à tous. Ça se passe bien ce soir. Pas de grosses difficultés. Globalement, la circulation est fluide. Côté météo, c'est calme. Pas d'intempéries. Programme, en tout cas, les températures. Alors, elles restent élevées. Hein, vous le savez, il y a quand même cette vigilance canicule, notamment sur des départements dans le sud-est qui restent en orange ou en jaune avec quelques risques d'orage. Mais ça s'est calmé quand même sur la majorité du pays. Côté circulation, en revanche, demain, eh bien, ça va être chargé, surtout samedi. Hein, ce sera rouge dans le sens des départs et des retours pour ce qui est de samedi. Et dès demain, vous retrouverez du monde sur la route, notamment en Bourgogne, dans la vallée du Rhône, sur les Alpes, dans le sens des départs comme des retours. Ça devrait être pas mal chargé, surtout samedi, je vous le disais, hein, c'est rouge partout en France dans le sens des départs et des retours. Ce sera un petit peu plus calme dimanche, toutefois il y aura encore du monde sur la route. Hein, globalement, c'est un week-end qui reste bien chargé. On s'approche de la période du 15 août. Sur la 65, direction Bordeaux, sachez qu'il y a une intervention au niveau d'une zone d'accident. La voie de droite reste neutralisée après la sortie 6 R de l'Adour. C'est au kilomètre 73. Et puis en Saône-et-Loire, on a un poids lourd en panne actuellement sur la 6. Il ne gêne pas trop, il est sur la bande d'arrêt d'urgence, mais le camion qui va le dépanner, lui, va occuper de la place. C'est pour ça qu'on vous l'indique. À 6, direction Lyon, kilomètre 353, on est après la sortie 26 de Lons-le-Saunier. À Clermont-Ferrand, il y avait un animal écrasé, c'est un chevreuil. Il a été récupéré sur la 75, c'est la fin de l'intervention. Enfin, un point sur l'actualité du jour avec France Info.
2: 44, l'interpellation en Algérie d'un narcotrafiquant.
3: La cible prioritaire de la justice française, le ministre de la Justice le confirme. Rachid Djea est à la tête du trafic de la cité de la Castellane à Marseille. Une arrestation après une première fin juillet en Algérie, aussi à la demande de la France, d'un des fondateurs de la DZ Mafia que vous révélez France Info hier. Des tags antisémites et antiféministes découverts sur une fresque de Trélissac en Dordogne aujourd'hui. L'œuvre rend hommage à la résistante Louise Michel. Une étoile de David a été taguée sur son front notamment. Donald Trump signe un décret pour empêcher, je cite, le tourisme des naissances, c'est-à-dire lorsque des femmes étrangères accouchent aux États-Unis. Une nouvelle tentative de remettre en cause le droit du sol dans le pays. La Cour suprême avait annulé il y a quelques semaines un décret supprimant ce droit. Le PSG officialise l'arrivée de Magnès Akliouche en provenance de Monaco. Il s'engage à Paris jusqu'en 2031. Le jeune homme a joué quelques minutes avec les Bleus lors de la Coupe du Monde cet été.
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0: Et on voyage avec Maître Gims. Il sera en concert au Zénith de Toulouse le 9 novembre prochain et à Paris le 16 et le 17 décembre à la Plénitude. C'est le nouveau nom, Plénitude Arena de Paris, de l'ex-Défense Arena de Paris. Il est tout de suite sur Autoroute Info. Voici Soleil, c'est Maître Gims sur Autoroute Info donc.

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1: Il y a une intervention sur la 65, c'est dans les Landes, c'est le tour de Gascogne entre Pau et Langon. Et justement, direction Langon, direction Bordeaux, kilomètre 73, une pelleteuse intervient et récupère le chargement d'un camion qui était accidenté cet après-midi. C'est des parpaings qui étaient dans ce camion, c'est pour ça que ça prend du temps. Et donc la voie de droite reste neutralisée après la sortie 6R de la Dour. Restez prudents. Dans quelques minutes, on va aller plus haut avec Tina Arena. On est tout de suite Katy Perry, Shame to the Rhythm, sur Autoroute Info.

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1: 23h15, ça se passe bien ce soir, en ce jeudi soir. Plus de grosses difficultés à l'heure actuelle. La plupart des événements sont terminés, événements qui pouvaient entraver votre parcours. On va regarder quand même la situation du côté des Landes, puisqu'un poids lourd était accidenté cet après-midi. Il a nécessité l'intervention de plusieurs véhicules, notamment pour évacuer son contenu. Des parpaings tombés sur la chaussée, il y avait donc la nécessité d'avoir une pelleteuse, notamment sur place. Les engins mobilisés sont en train d'être escortés et circulent lentement. Donc sur l'A65 en direction de Bordeaux, il est possible que vous voyez un petit ralentissement. Des véhicules qui roulent lentement sur 2 km. L'accident s'est produit après la sortie 6, un peu avant Mont-de-Marsan, et c'est à Mont-de-Marsan qu'ils vont sortir, donc entre le kilomètre 73 et le kilomètre 71. Ailleurs, donc ça se passe bien à l'heure actuelle.
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1: Allez, on jette un coup d'œil aux températures relevées ce soir. À Lyon, il fait encore 25 degrés à l'heure actuelle. C'est également le cas à Grenoble, 27 du côté de Valence, 24 à Genève. À Pau, il fait 23-21 à Bordeaux. Dans le centre, 21 à Bourges. Du côté de l'Auvergne, 21 à Montluçon, 22 à Clermont-Ferrand. Et puis, on relève uniquement 19 degrés à Paris et Auxerre uniquement. Mais il est quand même 23h16, donc les températures ne sont pas vraiment encore redescendu beaucoup.

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1: Situation stable, pas d'événement pour entraver votre parcours. Je compte sur vous pour faire des pauses de manière régulière, surtout la nuit. Dès que vous avez des signes de fatigue, profitez des heures de repos et des heures de service. Que faut-il faire pour être certain d'avoir des pneus en bon état sur son véhicule? Raphaël Giuducelli s'est rendu chez un spécialiste pour obtenir des réponses à ces questions.
2: Avant de partir en vacances, c'est important de bien vérifier l'état de sa voiture et en particulier les pneumatiques pour éviter les crevaisons ou les sorties de route. Je suis avec Sébastien Vattier, responsable pédagogique pour Centaur Grand Est. Bonjour Sébastien.
3: Bonjour.
2: Pouvez-vous nous dire quelles sont les précautions à prendre avant de prendre la route au niveau des pneus? Comment on peut savoir si nos pneus sont usés?
3: Alors, les précautions à prendre, c'est d'abord vérifier l'état général des pneumatiques, notamment des flancs, hein, s'assurer qu'il n'y ait pas de coupure, pas d'hernie. Et puis ensuite, au niveau de l'usure, eh bien, on a sur les pneus des témoins d'usure classiques. Hein. Alors, on appelle ça témoins d'usure, mais c'est plutôt des témoins de légalité. Hein. Quand l'usure des pneus arrive aux témoins, ça devient illégal. Mais certains manufacturiers proposent des systèmes d'indicateurs d'usure avec des petites marches d'escalier, par exemple, ou alors des chiffres qui peuvent être gravés à des profondeurs différentes.
2: Un pneu usé augmente les risques de glissade et de crevaison. C'est possible aussi que le pneu éclate à cause de l'usure?
3: Alors oui, si vraiment le pneu est très très très très très usé et qu'on arrive jusqu'au treillis métallique et que l'on coupe, hein, on use et on coupe le treillis métallique, ça peut aller à la crevaison, mais la plupart des éclatements sont plutôt dus à des problématiques soit de pincement, soit de pression.
2: Avoir des pneus en bon état, c'est très important, mais il y a aussi autre chose qui est essentielle, c'est la pression. Comment on sait quelle pression on doit mettre?
3: Dans votre voiture, quand vous ouvrez la porte, hein, sur la tranche de la portière ou de l'habitacle, hein, vous avez un tableau de pression. Sur les voitures allemandes, ça peut être dans la trappe à essence. Et donc, vous avez les valeurs, hein, à respecter, des valeurs qui sont entendues à froid.
2: Et si on a des pneus sous-gonflés ou à l'inverse, des pneus qui ont trop de pression, quelles peuvent être les conséquences?
3: Alors, si le pneu n'est pas assez gonflé, on estime qu'à partir du moment où on a un quart de la pression en moins, hein, par rapport à la pression idéale, on commence à prendre le risque d'éclatement. Donc, on rentre dans une phase de risque d'éclatement. Pour ce qui est de la surpression, alors tout dépend de la valeur, mais si c'est quelques dixièmes de bar en plus, 0,2, 0,3, 0,4, on n'a pas de risque d'éclatement. Mais par contre, on pourrait avoir des problèmes d'inconfort, une voiture qui serait plus raide.
2: Merci Sébastien pour toutes ces précisions.
3: Eh ben, merci à vous et bonne route à tous les auditeurs d'Autoroute Info.

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1: 23h passé de 31 minutes, on prend la direction du Doubs. Un petit renard a été aperçu le long de l'autoroute A36. Celui-ci serait vers le kilomètre 46 sur la 36 direction Beaune. On est dans le secteur de ce Chaumont-Béliard vers la sortie 10 de Grand Charmont Technoland. Soyez prudents, un patrouilleur va tenter de voir s'il peut capturer l'animal et le faire sortir de l'autoroute. Si l'animal prend peur, il peut traverser les voies, donc prudence. Dans les Landes, sur la 65, le contenu d'un poids lourd qui était accidenté a été ramassé et les engins de chantier ont pu repartir. Toutefois, il y aura encore quelques travaux, donc la voie de droite va rester neutralisée sur 2 à 3 km. Sur la 65, direction Bordeaux, c'est un petit peu avant Mont-de-Marsan, entre les kilomètres 75 et 72. Les engins de chantier circulaient tout à l'heure lentement, ils sont sortis du côté de Mont-de-Marsan. Tout de suite, un point sur l'actualité du jour avec France Info.
2: Confinement levé dans les deux villages menacés par un incendie dans l'Aude.
3: Un brasier qui a parcouru une centaine d'hectares en a détruit 50. Il est désormais contenu, annonce la préfecture. Plus de 120 pompiers restent mobilisés cette nuit sur place, ainsi que plusieurs dizaines de véhicules. Une nouvelle arrestation en Algérie en lien avec le milieu du narcotrafic marseillais. Rachid Djea, frère du dirigeant du réseau de la Castellane, a été interpellé le 3 août dernier, placé en contrôle judiciaire, annonce de Gérald Darmanin, le ministre de la Justice. Salut. Une nouvelle preuve de l'efficacité de la lutte contre le crime organisé. Dirigeants saoudiens, turcs et pakistanais annoncent qu'ils tiendront demain un sommet régional à Jeddah. L'ordre du jour n'a pas été annoncé, mais il intervient après que l'Iran ait annoncé un accord avec Oman pour une nouvelle voie de passage dans le détroit d'Ormuz. Et puis c'est la mauricienne Kim Lecourte qui s'est offert la 6e étape du Tour de France. Aujourd'hui, victoire au sprint. C'est toujours la Suissesse Marlène Reisser qui porte le maillot jaune. Gros morceau demain avec l'étape qui conduira le peloton à s'attaquer aux pentes du Mont Ventoux.
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1: Et on voyage en musique avec Ed Sheeran, voici Repeat It. Bonne route, bonnes vacances.

0: retour aux infos.
1: Je rappelle qu'un animal errant est signalé sur le bord de l'autoroute A36 dans les environs de Sochaux-Montbéliard, sortie 10, Grand Charmont, Technoland. Un renard a été repéré et signalé sur le bord de l'autoroute. Prudence dans un sens comme dans l'autre vers le kilomètre 46. Retour de la musique avant un nouveau point trafic à 22h45. Voici Lady Gaga avec Hold My Hand sur l'autoroute Info.

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1: Il est 23h45, ça se passe bien ce soir, pas de difficultés sur les autoroutes où vous m'écoutez. Ça se passe globalement bien, la circulation est fluide, mais cette fin de semaine, au cœur de l'été, va être chargée sur les routes, avec notamment un drapeau rouge samedi sur tout le pays. On regarde les prévisions trafic. Vendredi, on prévoit du orange dans le sens des départs en Auvergne-Rhône-Alpes et sur le quart nord-ouest. Un trafic attendu dès 11h et jusqu'en fin d'après-midi sur la 6, la 43 et la 71. Samedi 8 août, Bison Futé a classé la journée rouge partout en France dans les deux sens. Le matin, risque important de perturbations sur la 6 entre Beaune et Lyon. Et à la mi-journée, la circulation s'annonce encombrée entre Lyon et l'Italie sur la 43 et notamment au tunnel du Fréjus et du Mont-Blanc. Dimanche, la moitié sud restera majoritairement orange. Il faut s'attendre à beaucoup de monde remontant vers le nord avec la 7 et la 6 ou encore la 75 et la 71 jusqu'en milieu d'après-midi. Il y a des travaux cette nuit en Saône-et-Loire sur la 6 dans le secteur de Mâcon. La sortie 29 est fermée dans les deux sens en entrée comme en sortie. Ouverture prévue vers 5h du matin. En Rhône-Alpes, depuis la 40, vous ne pouvez pas accéder à la 404 direction Oyonnax cette nuit jusqu'à 6h.

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1: Tout roule. Vous avez de bonnes conditions actuellement de circulation. Le temps est sec. On a un petit peu de fraîcheur dans certains secteurs. Et puis, eh bien, il n'y a pas de circulation perturbée. Restez concentrés, bien sûr. Faites des pauses sur la route, au minimum toutes les 2 heures ou tous les 200 km. Et surtout, dès que vous avez les signes de fatigue. En Haute-Marne, on peut redécouvrir le département avec des visites organisées dans les villes. C'est ce qui est au cœur du projet Visite 52. Le point avec Victor Simonet.
2: Tout d'abord, laissons Angélique Rose, médiatrice du patrimoine de Haute-Marne, nous présenter plus en détail ce projet de visite.
3: Pendant toute la saison, donc de mai à octobre, on va proposer, comme on l'a fait déjà depuis 3 ans maintenant, des visites guidées avec différentes formules. Visite apéro en premier lieu, donc ça c'est une formule sympa forcément, puisque rien que le nom visite apéro, on sait qu'après la visite, on va partager un bon moment avec les participants. On découvre à la fois donc le patrimoine de la ville, du site historique, puisqu'il y a des visites qui sont programmées sur une dizaine d'endroits différents. On découvre donc le patrimoine avec un guide, ses spécificités, son histoire. Et en fin de visite, donc on se retrouve dans un lieu convivial. Donc à Langres, par exemple, c'est la tour de Navarre, la plus belle tour d'artillerie. À Bourbonne-les-Bains, c'est dans l'ancienne piscine militaire, donc piscine thermale.
2: En plus de ces visites assez conviviales, des visites thématiques.
3: Comme leur nom l'indique, on va creuser un thème particulier, une période, un personnage, un lieu. Et donc ces visites-là vont attirer peut-être plus les habitants qui connaissent déjà le territoire, mais qui ont envie d'en savoir plus.
2: Justement, direction Langres pour

0: L'une des visites au programme qui permet de revivre les incendies marquants de l'histoire de la ville, comme celui du théâtre.
1: À minuit et demi, les artistes ont fini de donner un spectacle aux officiers militaires. Et à 1h15, il y a quelqu'un qui habite le voisinage qui voit refléter dans le mur en face de chez lui des rougeurs. Seulement, en 1915, on a une habitude, c'est de couper l'eau la nuit. Le temps que l'eau arrive, le feu a fait son œuvre.
0: Sébastien Mercier est guide des sapeurs-pompiers. Il nous emmène également au niveau de l'un des points clés de la visite, revivre l'incendie de la cathédrale.
1: C'est un orage, la foudre tombe sur le clocher à la croisée du transept, le feu commence à prendre, on est le 18 avril 1562, c'est le début de la guerre de religion. Donc tout le monde se précipite au rempart pensant que c'est des assaillants. Pendant ce temps-là, l'incendie, il se propage.
0: Pour pouvoir vous aussi participer à ce genre de visite, rendez-vous sur le site bienvenue-hautemarne.fr.

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1: Nous sommes le vendredi 7 août, il est minuit.
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2: Bonjour et bienvenue, c'est Roland Janier sur Autoroute Info. Eh bien, tout se passe bien actuellement. Pas d'événements pour entraver votre parcours. Des conditions météo qui sont bonnes, en tout cas en matière de météo. Le temps reste sec. Alors oui, les températures sont élevées. Encore la canicule, notamment dans le sud-est, avec quelques départements qui restent en orange. Mais partout ailleurs, eh bien, ça se passe un peu mieux avec des températures estivales un petit peu plus normales. Le risque d'incendie reste quand même élevé. Donc, où que vous soyez, vous restez vigilant. On compte sur vous pour ne jamais jeter quoi que ce soit par la fenêtre lorsque vous êtes sur la route, mais aussi lorsque vous faites une pause sur les aires de repos. Alors, notamment les mégots, on pense à cela, mais d'autres objets peuvent occasionner des étincelles et créer des incendies très rapidement. Donc, il ne faut prendre aucun risque, surtout cet été qui est marqué par de nombreux incendies ci et là. On part maintenant dans les coulisses de l'autoroute. Sarah Gabzi s'est intéressée à ce qui se cache à l'intérieur du fourgon d'un patrouilleur.
3: Et c'est au district de Besançon, près de l'A36, tôt le matin, juste avant sa patrouille, que j'ai rencontré Franck Jeanneret, patrouilleur depuis 26 ans. Donc là, on est devant un camion de patrouille. Est-ce que vous pouvez me le présenter? Comment il est organisé?
4: Alors, il est organisé avec un poste de conduite. On va retrouver tout ce qui est point kilométrique sur le tracé, avec les zones où on peut travailler en toute sécurité. On a une radio qui est utilisée en relation avec le PC.
3: Oui, c'est comme ça que vous recevez des alertes sur ce qu'il peut y avoir sur l'autoroute.
4: C'est exactement ça, oui.
3: Et vous gérez aussi d'ici le panneau lumineux qui est présent sur le camion.
4: Oui, on peut travailler donc directement avec la console qu'on voit sur le tableau de bord, ici, là-bas. Sur cette console, en fait, on va retrouver divers messages. Il y a travaux, véhicules à contresens, objets. Enfin bon, on a plusieurs messages type facilement compréhensibles de tous les usagers.
3: Donc là, on va passer à l'arrière.
4: Ouais.
3: Donc là, c'est un peu, en fait, ce camion, votre caisse à outils géante. Il y a tout ce qu'il faut pour intervenir sur l'autoroute.
4: C'est une grosse caisse à outils, oui. Ouais, on va retrouver donc un chariot de cône pour tout ce qui est balisage. On en a une quarantaine dans le véhicule.
3: Tout est bien rangé, organisé. Il y a plein d'outils différents pour intervenir en fonction des différentes situations.
4: Ouais, donc on va retrouver de l'absorbant, on va trouver une bouée pour tout ce qui est rétention de fluide, 2-3 bouteilles de produits pour pouvoir nettoyer, gratter.
3: Ouais, un balai, une pelle.
4: Balai, souffleuse, pelle, une petite caisse à outils éventuellement s'il y a un client qui a un souci pour pouvoir lui prêter du matériel.
3: Le camion, il est organisé toujours de la même manière?
4: Tous les véhicules sont identiques. Après, à nous, à l'intérieur, de mettre un petit peu le matériel dont sert le plus et adapté par rapport au rangement, quoi. C'est un véhicule en moyenne qui fait à peu de choses près entre 800 et 1000 km par jour.
3: Des patrouilleurs qui interviennent pour votre sécurité 24 heures sur 24 et 7 jours sur 7.

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1: Minuit passé de 15 minutes, trafic parfaitement calme, tout se passe bien actuellement sur les autoroutes. Sur les aires, l'activité semble à l'arrêt pendant la nuit, malgré les apparences. Eh bien, de nombreux services sont toujours disponibles, comme l'explique Nadine Végiel des autoroutes APRR.
2: La nuit, sur les aires de service, les clients pourront accéder aux recharges électriques pour leurs véhicules, aux stations de carburant, comme en journée. Et en ce qui concerne les boutiques, la restauration assise sera fermée. Par contre, ils ont la possibilité, quelle que soit l'heure, j'allais dire de la nuit, de pouvoir se restaurer et de commander, en fait. Alors, parfois, les grilles et les portes sont fermées, mais il y a toujours ce qu'on appelle un passe-paquet, c'est-à-dire un guichet auquel le client peut s'arrêter pour demander, passer commande, et qu'on lui livre ce dont il a besoin. Par contre, il a, bien sûr, 24 heures sur 24, accès aux sanitaires, que ce soit les douches et ou les sanitaires, ou l'espace bébé.
1: Il y a des travaux cette nuit à Grenoble, fermeture de la 480 direction Lyon entre la sortie 7 de Pont-de-Claix et la sortie 5 du Rondeau. Sur la 41 Sud en direction de Chambéry, la bretelle de sortie et d'entrée 22 de Pontcharrat est fermée jusqu'à 6h du matin. Et puis sur la 43, fermeture en direction de Lyon entre la sortie 11 Saint-Genis-sur-Guiers et la sortie 9.1 la Tour du Pin Est.
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1: Il est interdit de jeter son mégot de cigarette, une canette ou une bouteille en verre hors de votre véhicule. Et en plus de polluer, vous pouvez surtout déclencher un incendie. Vous risquez gros d'ailleurs aux yeux de la loi. On fait le point là-dessus avec Adeline Després.
3: En Gironde, les incendies du bassin d'Arcachon ont obligé à sévir plus durement. Le procureur de la République de Bordeaux ne mégote plus avec la cigarette. L'auteur d'un jet constaté dans la nature est automatiquement placé en garde à vue et doit répondre d'une infraction punie d'un an de prison et de 15 000 euros d'amende. Le véhicule de l'auteur peut également être saisi. Que dit la loi ? Ailleurs en France, vous vous exposez à une amende qui peut grimper jusqu'à 750 euros s'il y a comparution devant le tribunal. En cas d'incendie provoqué involontairement, vous encourez une peine jusqu'à 10 ans d'emprisonnement, assortie d'une amende plafonnée à 150 000 euros. En cas d'acte délibéré, ce sera une peine de 10 ans de prison minimum, pouvant aller jusqu'à la perpétuité, et toujours une amende de 150 000 euros. Alors écrasez vos cigarettes dans un cendrier, jetez vos canettes et bouteilles dans les poubelles prévues à cet effet, car elle risque de provoquer un incendie. 9 feux sur 10 sont d'origine humaine.

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1: En Savoie, sur l'autoroute A43, en direction de Turin, donc de l'Italie, au kilomètre 101. Un accident s'est produit. Cet accident, il est après la sortie de Saint-Baldoff. C'est la sortie numéro 20. Les secours se rendent sur place. Accident qui a impliqué une voiture et un poids lourd sur la voie.

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1: Il est à minuit et demi, on a plusieurs interventions qui sont en cours, notamment deux accidents, on va regarder ça en détail. On va commencer par la Savoie, sur la 43 direction Turin, un poids lourd et une voiture arrêtés sur la voie de gauche, probablement accidentée. Peut-être que ce n'est que la voiture qui est accidentée, mais le poids lourd est en protection. En tout cas, il est sur la voie de gauche et vous roulez lentement sur la voie de droite. Alors mettez bien vos feux de détresse si vous arrivez sur ce secteur à 43 direction Turin après Saint-Baldoff, la sortie 20. C'est un kilomètre après l'aire du Granier, kilomètre 101. Les secours se rendent sur place. Autre accident sur la 6 direction Lyon, c'est dans le Rhône au kilomètre 429. Un poids lourd et une voiture également impliqués. Là, ils sont arrêtés sur la bande d'arrêt d'urgence après la barrière de Villefranche-Lima. Là aussi, adaptez votre vitesse. Et puis, on a des véhicules arrêtés qui peuvent gêner la circulation, parfois des véhicules qui sont en panne. À l'instant même, par exemple, j'apprends que dans le Cher, sur la 71, la direction Bourges-Paris, donc en direction du Nord, au kilomètre 221, il y a un véhicule qui pourrait gêner la circulation. Kilomètre 221, c'est après la sortie 8 de Saint-Amand-Montrond, une fois que vous avez dépassé l'aire du centre de la France. Et puis on a un autre véhicule qui est en panne. Celui-ci, il est sur la 36 dans le territoire de Belfort, direction Mulhouse au kilomètre 35. Il est dans la sortie 12A de Bavilliers d'Anjou. Allez, un petit jeu pour ceux qui sont en voiture, notamment en famille, pour tester votre culture générale. Un petit quiz. C'est parti, c'est présenté par Franck Pellissier.
2: Le principe est simple, 4 questions de culture générale. Je pose les questions, vous avez quelques secondes de réflexion pour trouver et je donne les réponses dans la foulée. Tout le monde joue dans l'habitacle, parents comme enfants, et que le meilleur gagne. Et on commence avec une question sport pour laquelle les parents auront peut-être l'avantage, mais pas sûr. Combien de titres a remporté le tennisman Rafael Nadal à Roland-Garros? La réponse est 14 trophées, ce qui est tout simplement phénoménal. Le premier en 2005 alors qu'il n'avait que 18 ans. Le dernier en 2022 à l'âge de 36 ans. On passe à présent à la question histoire-géo et on va voir si les jeunes ont été attentifs en classe cette année. Attention, combien d'étoiles figurent sur le drapeau américain? Eh bien, depuis 1960, il y en a 50 blanches sur fond bleu et chacune d'entre elles représente l'un des 50 États américains. La prochaine question porte sur la musique et normalement, tout le monde devrait avoir la réponse. Quelle star internationale a signé son grand retour en chantant lors de la cérémonie d'ouverture des JO de Paris 2024? Et c'était évidemment Céline Dion avec une reprise de l'indémodable « L'hymne à l'amour » d'Edith Piaf datant de 1949.
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2: Un moment particulièrement émouvant pour les quelques 5 milliards de téléspectateurs présents ce soir-là. Allez, on termine par une question pour laquelle les plus jeunes n'ont pas droit à l'erreur. Quel est le jeu vidéo qui s'est le plus vendu au monde? Vous avez répondu Minecraft, et bien vous avez gagné. Le jeu commercialisé en 2011 avec ses personnages tout carrés s'est vendu à plus de 350 millions d'exemplaires. Il devance GTA V, peut-être plus connu des parents. Allez, on espère que vous vous êtes bien amusés et que le ou la vainqueur saura fêter dignement sa victoire. Bonne route avec Autoroute Info.
0: C'est l'histoire d'un petit peu.

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2: Un accident avait été signalé sur l'A43. Une nouvelle difficulté se produit dans le même secteur puisqu'il y a un véhicule en feu. Désormais, une centaine de mètres après les véhicules accidentés. Donc, prudence dans les deux cas. Sachez que tous les secours se rendent sur place et sont en route. L'accident, il s'est produit en Savoie sur l'A43 direction Turin au kilomètre 101. Après Saint-Baldoff, la sortie 20, un kilomètre après l'aire du Granier. Vous allez voir de nombreux véhicules qui sont arrêtés. On a déjà un camion, une voiture arrêtée sur la voie de gauche. Vous allez rouler lentement ensuite sur la voie de droite. Et puis, peut-être 200 mètres après, il y a un véhicule qui est en feu et on observe un gros dégagement de fumée sur les caméras de sécurité. Donc, soyez très prudents. Ne prenez aucun risque. Ne vous approchez pas du véhicule. Si vous voyez, bien sûr, qu'il est en feu et qu'il est sur les voies, les secours sont en route.

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1: Deux informations qui peuvent vous concerner en Savoie sur la 43 direction Turin, puisque la circulation semble désormais interrompue. Il y a eu un accident et il y a aussi la présence d'un véhicule en feu ou d'un feu au niveau de l'accotement, on ne sait pas encore. Mais en tout cas, les voitures n'avancent plus désormais sur la 43 direction Turin après Saint-Baldolphe, la sortie numéro 20, c'est vers le kilomètre 101.

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1: Il est minuit 45 et nous avons actuellement une coupure d'autoroute suite à un accident, coupure de l'autoroute A43 en direction de Turin. Alors il y a eu un accident, il y aurait un véhicule en feu, la circulation est interrompue, on observe l'arrivée progressive des secours sur place, faciliter leur intervention. C'est sur la 43 direction Turin au kilomètre 101 après la sortie 20 de Saint-Baldoff, environ un kilomètre après l'aire du Granier, donc la circulation est interrompue. Vous avez des secours qui continuent d'arriver sur place. On vous donnera plus de détails au fur et à mesure qu'ils nous parviendront. Autre accident, celui-ci gêne moins la circulation, c'est dans le Rhône sur la 6, direction Lyon, au kilomètre 429. Deux voitures sont accidentées, elles sont sur la bande d'arrêt d'urgence. Un patrouilleur est arrivé sur place, on est après la barrière de péage de Villefranche-Lima. Il y a quelques débris sur la bande d'arrêt d'urgence qui vont être récupérés. Et puis on peut retrouver des véhicules en panne. Par exemple, sur l'A71 dans le Cher, il y a une voiture qui est en panne et qui n'a pas d'éclairage. Aucun patrouilleur est resté en protection à l'arrière du véhicule. A71 direction Bourges-Paris, c'est au kilomètre 221. C'est après la sortie 8 de Saint-Amand-Montrond. On a aussi une voiture en panne sur la 36 direction Mulhouse, dans la sortie 12A de Bavilliers-Donjoutin. Et un véhicule en panne sur la 40 direction Chamonix, kilomètre 100, juste avant la sortie 10 de Bellegarde.

0: ont eu lieu en 2025, tout de suite avec Félix Toupin.
1: En 2025, 162 personnes ont perdu la vie sur les autoroutes à péage, ce qui représente une augmentation de 26% par rapport à 2024, selon l'Association des sociétés françaises d'autoroutes. La cause principale de ces décès reste toujours la consommation d'alcool, de drogue et de médicaments, qui est responsable de 23% des accidents mortels. Les jeunes de moins de 35 ans en sont les premières victimes, avec 4 conducteurs sur 10 décédés à la suite de la consommation de ces produits. La majorité des accidents ont lieu la nuit, entre 21h et 6h du matin et le week-end. La vitesse excessive est la deuxième cause de mortalité avec 19% des accidents mortels. L'inattention, liée à l'usage notamment du téléphone portable, arrive elle en troisième position. Cependant, elle reste la cause principale de tous les accidents en étant impliquée dans 2 accidents sur 5. Les agents des sociétés d'autoroutes sont particulièrement exposés aux accidents sur les réseaux autoroutiers avec près de 3 accidents par semaine durant l'année 2025. Il est donc vital de laisser un corridor de sécurité en arrivant à leur niveau.

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1: Dans un accident et d'un véhicule en feu, eh bien, la circulation est interrompue sur l'A43 et désormais ça vous concerne dans les deux sens de circulation, même si l'accident il s'est produit direction Turin sur l'A43 au kilomètre 101. Eh bien, vous avez d'abord l'entrée 21 de Chignin qui est fermée dans les deux sens, donc pas possible d'entrer à ce niveau-là. Et pour les personnes qui sont en direction de Chambéry, à la barrière de péage de Chignin, la circulation est désormais interrompue.

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1: Nous allons prendre tout de suite la direction de la Savoie où la circulation est interrompue sur l'autoroute A43. On est dans le secteur de Chambéry, aux environs de la barrière de péage de Chignien. Circulation interrompue dans les deux sens. L'entrée à Chignien n'est plus possible au niveau de l'entrée à 21h. Alors qu'est-ce qui se passe? Eh bien, il y a eu un accident, il y a aussi un incendie et donc actuellement, eh bien, les secours nous obligent à fermer la circulation à ce niveau. Là, soyez patients si vous êtes coincé dans le bouchon, puisque pour l'instant il n'est pas possible d'avancer. Il y a un véhicule apparemment qui est en feu et en plus il y avait déjà des véhicules accidentés sur la voie de gauche. Donc la patience et la prudence sont requises. On est sur la 43. Ça vous concerne dans les deux sens, entre les kilomètres 103 et 101, les environs donc de la barrière de péage de Chignien. Autre accident, celui-ci il est terminé désormais, c'est sur la 6 dans le Rhône, direction Lyon, kilomètre 429, deux véhicules étaient accidentés, fin de l'intervention, plus de débris après la barrière de Villefranche-Lima. Et puis on a des véhicules en panne, ci et là, dans le territoire de Belfort, sur la 36, dans la sortie 12A de Bavilliers d'Anjoutin. Il y a un véhicule en panne, ça vous concerne sur la 36 direction Mulhouse, kilomètre 35. Et puis un véhicule est en panne sur la 40 direction Chamonix au kilomètre 100, juste avant la sortie 10 de Bellegarde. En cette période de vacances, on pense aux animations sur les aires d'autoroute, les ateliers, les cadeaux à gagner, les découvertes du territoire. Oui, oui, il y a tout ça. Il y a J'aime la Oui à rencontrer d'ailleurs ceux qui sont là pour vous accueillir chaque samedi pendant la pause. On les appelle les Gilets Rouges.
2: Ils sont informaticiens, chefs de projet ou encore agents sur le réseau autoroutier. Ce sont les Gilets Rouges et quand ils enfilent cette veste, ils quittent leur bureau pour venir à votre rencontre sur les airs. Laure est régulatrice depuis 25 ans. Elle nous explique ce que ça veut dire être Gilet Rouge.
3: Le Gilet Rouge, c'est une journée pour nous, justement, en tant que Gilet Rouge, assez exceptionnelle puisqu'on n'est pas dans notre bureau. Donc là, on partage un moment de convivialité avec les clients qui prennent le temps de s'arrêter sur les airs. Donc des animations qui sont totalement gratuites. Différents stands, stands de questions quiz, stands de photobooth, coloriage, plein de lots à gagner et les gens passent un temps vers nous et on explique plein de choses au niveau de l'autoroute par rapport à la biodiversité, par rapport à nos métiers liés à l'autoroute.
2: Des activités proposées sur les airs, donc, pour ravir toute la famille. Frédéric Thomas, des autoroutes à PRR.
4: On entend régulièrement, oh, c'est super sympa ce que vous faites, oh, ben, c'est très bien. Et puis, la principale satisfaction, c'est de sentir la famille qui s'est reposée, les parents qui se disent, bon, ben, les enfants, ils se sont bien amusés, ils repartent avec des souvenirs plein les yeux. Et puis, les deux ou trois heures de route à venir, on se dit, ben, ils vont les faire en pleine sécurité.
2: Et puisqu'on parle de famille, Laura est venue avec la sienne. En route vers le sud du pays, elle a elle aussi profiter des animations proposées par les Gilets Rouges.
5: On s'est arrêté du coup pour manger sur cette aire d'autoroute et on a vu du coup qu'il y avait des activités présentes. On a passé un bon moment, ça nous a bien détendu avant de reprendre la route et vraiment c'est super sympa.
2: De son côté, Sacha, 6 ans, a clairement trouvé son activité préférée.
6: Bah, c'était une photo de souvenir en fait. Et
7: t'as bien aimé ?
6: Bah ouais, c'était bien.
7: Et à la fin, il paraît que t'es reparti avec des cadeaux. C'est quoi le cadeau que t'es avec lequel t'es reparti ?
6: C'était une pancarte avec l'ours dans sa grotte.
2: Et pour retrouver la liste des airs et des animations des Gilets Rouges, rendez-vous sur le site internet voyage.aprr.fr.

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1: Sur l'autoroute A43, je vous rappelle qu'il y a eu un accident avec un véhicule en feu. La circulation est donc compliquée dans les environs de Chambéry. Mais si vous êtes en direction de Chambéry, la circulation est rouverte au niveau du péage de Chinien. Il n'y a plus de sortie obligatoire. Il est possible de circuler. Dans l'autre direction, par contre, eh bien la circulation est interrompue. Même si ces quelques véhicules ont pu avancer légèrement, eh bien il faut vraiment voir avec les autorités et les pompiers sur place lorsqu'il est possible de faire passer quelques véhicules. Pour l'instant, la circulation donc reste compliquée avec un bouchon qui s'est formé. Cet accident, il est à proximité de Saint-Baldoff, la sortie numéro 20, une fois dépassé le granier LR au kilomètre 100.
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1: Il est 1h15 du matin et l'autoroute A43 subit actuellement une coupure de la circulation en raison d'un accident avec un véhicule en feu. La circulation est donc interrompue sur l'A43 direction Turin. C'est au niveau du kilomètre 101 que ça s'est produit. C'est donc après Saint-Baldoff, la sortie numéro 20. Dans l'autre direction, direction Chambéry, il est possible de nouveau de circuler. Mais direction Turin, il y a un bouchon qui s'est formé. Il est conseillé bien sûr de ne pas entrer dans ce secteur pour ne pas se retrouver coincé au niveau du bouchon. Il y a sur l'A40 dans le département de l'Ain un véhicule qui est tombé en panne au kilomètre 100 juste avant la sortie 10 de Bellegarde. Décalez-vous sur la gauche si vous passez à côté de cette voiture en panne pour respecter le corridor de sécurité. Sinon sur le reste du réseau, ça se passe bien, la circulation est fluide et le temps est sec. Il y a des travaux dans plusieurs secteurs et notamment à Mâcon sur la 6 en Saône-et-Loire. La sortie 29 de Mâcon Sud est fermée cette nuit dans les deux sens, en entrée donc comme en sortie, et ce jusqu'à 5h du matin.
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1: On va parler, comme chaque été, de cette situation avec les poids lourds qui sont interdits sur autoroute. D'ailleurs, sachez qu'en Italie, les poids lourds de plus de 7,5 tonnes sont interdits aujourd'hui entre 16h et 22h. Et puis en France, eh bien, il y a régulièrement des interdictions les week-ends, habituellement le dimanche, hein, toute l'année, mais ça se rajoute, le samedi s'y rajoute aussi durant la période des vacances. Et pourtant, vous croisez de temps en temps des poids lourds sur votre trajet. Vous demandez peut-être pourquoi, et bien on fait le point avec Elliot Monod.
2: En plus de l'interdiction de circulation valable toute l'année, du samedi soir 22h au dimanche soir à la même heure, des interdictions s'appliquent aussi chaque samedi des vacances d'été, en général de 7h à 19h. Elles concernent les véhicules de transport de marchandises de plus de 7,5 tonnes. Alors pourquoi en croise-t-on quand même quelques-uns ces jours-ci? D'abord, il y a une fenêtre de 3 heures où il peut circuler les samedis de fort trafic, de 19 à 22 heures, et des dérogations s'appliquent dans certains cas, comme pour les transports de denrées périssables, d'hydrocarbures ou de marchandises à caractère médical. Pour les autres, et en cas de non-respect de l'interdiction, les chauffeurs s'exposent à une amende pouvant aller jusqu'à 1 500 € pour une personne physique, 3 750 € pour une personne morale, d'un risque de suspension du permis de conduire et d'une perte de 3.

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1: La circulation était interrompue, elle est désormais réouverte dans les deux sens de circulation sur l'A43 dans le secteur de Chambéry vers la barrière de péage de Chignan. Il y a toujours une intervention des secours auprès d'un véhicule accidenté en feu, mais vous pouvez rouler désormais dans les deux sens de circulation. Si vous êtes direction Turin, par contre, il y a un bouchon. Soyez prudent et patient au niveau de ce bouchon. Vous êtes le dernier véhicule arrivé sur la zone. Vous mettez bien vos clignotants, vos feux de détresse pour alerter les personnes qui sont derrière vous, que ça ralentit, mais vous allez pouvoir circuler au niveau de cet accident. Restez prudents.

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1: 1h30, on va faire un point sur deux accidents en cours et un accident confirmé sur la 65 en Gironde, la 65 direction Bordeaux. Les pompiers viennent d'arriver sur place, kilomètre 11. C'est au niveau de l'entrée 1 de Bazas, un tout petit peu avant la barrière de péage. Donc restez prudents dans ce secteur. Autre secteur où il y a eu un accident, mais la circulation reprend son cours un peu normalement désormais. À 43 direction Turin, secteur de Chambéry, à hauteur du kilomètre 101. C'est donc vers la barrière de péage de Chignin. Après Saint-Baldoff, la sortie numéro 20, un kilomètre après l'aire du Granier, c'est là que s'est produit l'accident. Il y avait un véhicule en feu. Donc tout ceci est en train de se terminer. Mais pour l'instant, à la hauteur de cette difficulté, eh bien, la voie de gauche reste neutralisée. Et puis sur l'A40, un véhicule est en panne, direction Chamonix. Celui-ci est au kilomètre 100 avant la sortie 10 de Bellegarde. Un dépanneur est en route. On vous emmène à présent au nord de l'Italie, la vallée d'Aoste. D'Ost, c'est comme ça qu'on doit prononcer, jongle entre tradition et modernité grâce au savoir-faire de ses artisans. Vincent Serrano s'est rendu sur place.
2: Dans son atelier de création à Aoste en Italie, on retrouve un artisan valdôtain réputé pour la qualité de son travail du fer forgé. Démonstration avec la confection d'une feuille de lierre.
3: Alors là, ils sont déjà découpés, les petites feuilles de lierre.
2: On est avec Michel Favre ici à Aoste, artisan de fer depuis 7 générations.
3: Je vais mettre à chauffer dans la forge.
2: Ça chauffe.
3: On voit que le fer, c'est déjà rouge. Je peux commencer à travailler. Je peux me concentrer plus sur la forme de la feuille et la faire devenir comme si c'était né sur l'arbre.
2: Oui, qu'elle ne soit pas toute droite, qu'elle soit un peu courbée.
3: Alors je commence par...
2: On travaille sur les pointes.
3: Oui, sur les pointes.
2: On travaille sur la tige.
3: Oui. Et voilà.
2: Le savoir-faire des artisans de la vallée d'Aoste s'exprime aussi avec d'autres matériaux. Jean-Paul Vaille, directeur de l'artisanat valdôtain.
4: La plupart des choses sont en bois, mais on a aussi du fer, on a de la céramique, on a du verre, on a de la laine, on a du chanvre, on a des dentelles. Il y a beaucoup de choses.
2: Et le grand défi à venir, c'est se renouveler, innover pour attirer une nouvelle génération de jeunes artisans tout en conservant la tradition de cette vallée d'Aoste.
4: On est en train de chercher d'aider les jeunes à commencer une activité d'artisanat qui peut donner beaucoup de satisfaction. On est en train de faire de façon que l'artisanat soit vu comme une activité belle, pas seulement de la poussière, des laboratoires sombres. Non, selon nous, l'artisanat, c'est magnifique.
2: La fameuse foire de Saint-Ours d'Aoste est attendue chaque début d'année. Les talents y exposent leurs plus belles œuvres. Pour s'y rendre, traverser le tunnel du Mont-Blanc, et la vallée d'Aoste s'offrira à vous.

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1: En Isère, sur la 48 direction Grenoble, un véhicule est tombé en panne, kilomètre 56 sur la voie qui est réservée aux véhicules lents. Kilomètre 56, on est après la jonction avec la 43, avant la sortie numéro 9.
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1: Il est 1h45 du matin. On va aller en Côte d'Or tout de suite, puisque sur la 39, un sanglier a été écrasé et serait sur les voies. L'animal écrasé sur la 39, direction Bourg-en-Bresse, aux environs du kilomètre 3. C'est après la sortie 2 de Neuilly-les-Dijon. Un patrouilleur va intervenir. Elle sera amenée à traverser les voies. Soyez prudent. Deux accidents sont en cours. Un accident Gironde sur l'A65 direction Bordeaux. Un véhicule a percuté un lampadaire juste avant le péage de Bazas. Le véhicule a été abandonné. Les secours sont sur place. Il y a les pompiers. On attend l'arrivée d'un dépanneur aussi. Prudence. Donc l'accident est avant la barrière de péage sur le côté droit de cette entrée 1 de Bazas à 65 direction Bordeaux, c'est au kilomètre 11. Et puis on a sur la 43 un accident en Savoie, direction Turin, au kilomètre 101. La voie de droite est neutralisée. Ça se passe après Saint-Baldoff, la sortie numéro 20, 1 km après l'aire du Granier. Mais la circulation s'écoule désormais normalement dans ce secteur. Et puis en Isère, sur la 48 direction Grenoble, un véhicule est en panne sur la voie réservée aux véhicules lents. Celui-ci est après la jonction avec la 42 dans le col de Rossatière. Il y a des travaux sur la 43 direction Lyon. Elle est fermée cette nuit entre la sortie 4 de Bron Aviation et la sortie 3 Bron Porte des Alpes. Ouverture prévue à 6h du matin.
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1: Vendredi, on prévoit du orange dans le sens des départs en Auvergne-Rhône-Alpes et sur le quart nord-ouest. Un trafic attendu dès 11h et jusqu'en fin d'après-midi sur la 6, la 43 et la 71. Dans le sens des retours, le trafic sera chargé sur l'arc méditerranéen. Samedi 8 août, Bison Futé a classé la journée rouge partout en France dans les deux sens. Le matin, risque important de perturbation sur la 6 entre Beaune et Lyon. À la mi-journée, la circulation s'annonce encombrée vers et en provenance de l'Italie sur la 43 avec aussi beaucoup de monde à prévoir au tunnel transalpin du Fréjus et du Mont-Blanc. Dimanche, la moitié sud restera majoritairement orange. Il faudra s'attendre à beaucoup de monde remontant de Montpellier vers Paris avec la 75 puis la 71 jusqu'en milieu d'après-midi, tout comme sur l'autoroute du Soleil entre Marseille et Paris en passant par Lyon. Lundi, des retours encore des vacanciers du côté de la Méditerranée, des perturbations en vue sur la 480 dans la traversée de Grenoble.

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1: Bonne route, nous sommes le vendredi 7 août.
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1: Et à 2h du matin, on fait un tour d'horizon de vos conditions de circulation. On va parler tout d'abord d'un animal qui a été signalé sur l'A39. Animal qui aurait été écrasé. C'est un sanglier en Côte d'Or. Sur l'A39, direction Bourg-en-Bresse, kilomètre 3, après la sortie 2 de Neuilly-les-Dijon, c'est le Célé-Dijon. Il va y avoir une intervention sur les voies pour récupérer cet animal. Deux accidents sont toujours en cours. Sur l'A65, direction Bordeaux, kilomètre 11, juste avant la barrière de péage de Bazas, l'entrée numéro 1. Le véhicule accidenté a percuté un lampadaire. Il est en train de monter sur le camion d'un remorqueur. Je vois que les pompiers sont en train de repartir. Donc cet accident devrait se terminer. Et puis sur la 43, il s'est produit un accident en Savoie, secteur de Chambéry, à 43, direction Turin. Kilomètre 101, en fait, après la sortie 20 de Saint-Baldoff, un kilomètre après l'aire du Granier. Deux véhicules ont été impliqués dans cet accident. Au début, il y avait un incendie. De nombreux véhicules étaient arrêtés. Le bouchon est résorbé. Une seule voie, par contre, pour circuler au niveau de l'accident. Et puis, sur la 48 en Isère, il y a toujours la panne d'un véhicule sur la voie réservée aux véhicules lents dans le col de Rossatière. C'est sur la 48, direction Grenoble, après la jonction avec la 43. Assurer la sécurité et la fluidité du trafic tout en améliorant le quotidien des riverains et en réduisant la pollution, eh bien, ça peut représenter un défi de taille pour les gestionnaires d'autoroutes. Exemple en Rhône-Alpes dans ce reportage de Géraldine Milla.
2: Prenons l'exemple de Grenoble, avec une A480 construite pour les Jeux Olympiques d'hiver de 1968 et un échangeur réalisé dans les années 80 faisant la jonction entre cette autoroute et une voie express. Forcément, au XXIe siècle, ces deux infrastructures ne remplissaient plus correctement leur fonction initiale. Karine Aubert est la directrice de la direction interdépartementale des routes Centre-Est.
3: En fait, le pari, c'était des habitants qui ont dit on a choisi de vivre ici, dans cet espace-là qui est magique, hein, c'est un écrin, et on a une verrue qui est la circulation des véhicules. Donc qu'est-ce qu'on peut faire pour continuer à vivre ensemble dans un bon collectif et permettre quand même aux personnes d'aller dans les Alpes, dans les montagnes.
2: Aujourd'hui, sur les 12 km de la 480, 7 sont passés à 2 fois 3 voies. Par ailleurs, pour fluidifier les flux autoroutiers et locaux, une tranchée couverte a été créée sur la Nationale 87 à proximité de la 480, évitant ainsi les entrecroisements. Un projet équilibré dont le territoire se réjouit, se satisfait aujourd'hui. Guillaume Lissy, le président de Grenoble-Alpes Métropole.
4: C'est un projet qui atteint tous ses objectifs. Après, en termes de circulation, on peut parfois avoir quelques frustrations parce que quand il y a des gros projets d'investissement, souvent les habitants et les usagers attendent que la fluidité soit totale, ce qui n'est pas forcément le cas. Mais on sait qu'on a un débit qui est plus important avec un meilleur rythme d'intégration.
2: Des travaux d'aménagement qui permettent parfois d'innover, ce qui amène par là même une certaine satisfaction, comme le déclare Camille Bonenfant-Jeannonnet, la présidente des concessions autoroutières des Fages en France.
5: C'est une fierté, effectivement c'était une première et depuis il y a d'autres métropoles qui ont mis en œuvre des voies réservées au transport en commun et nous on a la conviction que ça a vocation à se développer parce que la multimodalité, la capacité pour les habitants, les riverains à prendre plusieurs modes est une des